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Téléchargement de l'appli Fun Radio pendant qu'on écoute Riviera là maintenant avec She Does A Mind sur Fun.

Sur Fun Radio à tout moment cette nuit, je vous passe Angèle avec le morceau qui s'appelle Une seule vie. 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Et là, c'est Toblo, Stromae, Des fleurs sur Fun Radio. Évidemment.

avec beaucoup de monde hein, cette nuit à l'écoute de Fun Radio. Il est 3h du mat. Beaucoup de courage aussi à tous ceux qui sont en train de bosser. Je pense à tous les chauffeurs routiers, tous les taxis, les VTC, vous tous à l'écoute de Fun Radio. Cette nuit, la dance music en non-stop avec Pitbull, Alexandra Stan et DJ Goja.

météo sur Fun Radio. Les amis, je viens de capter un truc. 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Franchement, soyez bien au rendez-vous. Et la dance music cette nuit avec Sean Paul, Bormin aussi et Jennifer Lopez, David Guetta. On écoute Save Me Tonight. Bienvenue sur Fun Radio.

Et vraiment un grand merci les amis d'avoir choisi Fun Radio, première radio dance. Je m'appelle Théo, je suis là avec vous chaque nuit, je vous accompagne, je vous lâche pas toute la dance music de Fun Radio cette nuit. Ça va continuer avec UGL, Jamaican, il passe toujours aussi bien ce son, c'est le son de l'été 2026. Et puis juste avant You Stay et Offenbach, tout de suite la reprise de Star Sailor, c'est Fort to the Floor sur Fun Radio.

0: Je vous le dis, mardi matin sur Fun Radio, ça va démarrer très très bien puisqu'on a ici la meilleure playlist. Soyez les bienvenus, bon réveil, on est mardi 13 octobre. La Swedish House Mafia, Lee Kelly, c'est juste parfait, ça c'est tout nouveau. Ça sera après Kygo et le dernier David Guetta sur Fun Radio.
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Alors oui, oui il est tôt les amis, mais j'ai une bonne nouvelle pour vous, là vous qui êtes branchés sur Fun Radio, soyez tous les bienvenus. On va écouter Angèle avec Une Seule Vie. Vous faites très très bien d'être là ce matin, de bon matin sur Fun Radio. 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C'est juste après Adèle Castillon avec les Trinix, restez bien là sur Fun Radio.

sur Fun Radio dès 5h. Vous avez rendez-vous avec Samy. On est vraiment l'une des seules radios, hein, Fun Radio, à être en direct tous les matins de 5h à 6h, juste avant Bruno sur Fun Radio avec Samy, avec les meilleurs moments de Bruno sur Fun Radio, l'horoscope qui arrive aussi. Juste avant, je veux absolument vous passer Timmy Trumpet, j'adore ce son. Et Riviera, She Does A Mind, belle journée à tous avec Fun Radio.

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1: Il est 5h pile, bonjour tout le monde, soyez les bienvenus sur Fun Radio, la famille, c'est mardi, aujourd'hui on est le 13 octobre. J'espère que vous allez bien, que vous avez passé une bonne nuit les copains, si c'est pas le cas, le son de Fun Radio est là pour vous réveiller dans le prochain quart d'heure. Le son de Sound of Legend, le remix de Maniac. Et puis au programme dans le Before de Bruno sur Fun Radio, on va évidemment revivre ensemble les meilleurs moments de Bruno. Tout ce qui s'est passé hier, on va se refaire l'info, c'est rigolo. Il y aura également votre horoscope du jour hein, qui arrivera comme chaque matin juste avant 6h et avant de retrouver toute l'équipe de Bruno. Pour l'instant, on se réveille avec le son du gel sur Fun Radio. 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
1: Ouais, il est 5h05, bonjour tout le monde, merci d'avoir choisi Fun Radio pour attaquer cette toute nouvelle journée. La famille, c'est mardi aujourd'hui, on est le 13 octobre, n'hésitez pas à m'envoyer des messages sur le Instagram de Bruno sur Fun Radio. En DM, je les lirai avec grand plaisir, que vous soyez déjà sur la route du boulot, peut-être que vous y êtes déjà, vous avez peut-être travaillé toute la nuit. Dans tous les cas, on est ensemble la famille, moi je vous accompagne entre 5h et 6h avant de retrouver toute l'équipe de Bruno sur Fun Radio. Alexandre Astan est très lacré à We Are Free, c'est ce qui va arriver là dans le prochain quart d'heure. Juste après Bébé Rexha. Avec Sad Girls, pour se mettre dans le bon mood et bien attaquer la journée. Mais chaque chose en son temps, pour l'instant démarre le Before de Bruno sur Fun Radio. Before qui commence directement avec l'info, c'est rigolo. Ça s'est passé comme ça hier matin, on écoute.
2: Pas, c'est justement Pino qui est tombé sur cette info concernant une employée de morgue.
3: Oui, elle a été arrêtée. Alors écoutez bien ce qu'elle faisait, c'est horrible. Donc elle prenait des cheveux sur des corps de défunts, hein, ouais. Puisqu'elle travaillait à la morgue, afin de créer des perruques pour sa boutique en ligne.
4: Bah après, s'ils servent plus.
3: Ouais, mais en fait, je pense à la famille.
4: Bah, c'est ça. Est-ce qu'ils ont fait don de leurs cheveux avant? Je suis pas sûre.
3: Bah, elle avait pas des cheveux, Martine. Non, mais...
1: C'est horrible, c'est du rapide, mais au moins c'est efficace ce qu'il vient de nous dire. Il est 5h07, la famille. Merci de nous avoir choisi pour attaquer cette toute nouvelle journée. C'est bien sûr Fun Radio entre 5h et 6h. Moi je suis là. Et puis vous allez pouvoir retrouver toute l'équipe de Bruno sur Fun Radio entre 6h et 10h. Pour l'instant, c'est Bébé Rexha sur Fun.

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1: Ouais, il est 5h12 la famille, entre 5h et 6h, je vous accompagne avant de retrouver toute l'équipe de Bruno sur Fun Radio entre 6h et 10h. Je vous accompagne que vous soyez sur la route, que vous soyez bien dans votre lit pour probablement aller vous coucher ou partir bosser également. Logiquement, vous allez plus bosser que aller vous coucher, mais dans tous les cas, moi je suis là hein, pour vous accompagner. J'ai tout ce qu'il faut pour vous ce matin la famille. Le son d'Armin Van Buren là qui va arriver, que j'adore écouter en ce moment, Take Me Home. Il y aura le son de Kavinsky aussi, avec Angèle, Night Call. Mais pour l'instant, on continue le Before de Bruno sur Fun Radio et on va parler tout de suite de la Star Academy puisque ça y est, la nouvelle saison a commencé ce samedi soir. Et à l'occasion, hier dans l'émission, on vous a fait une petite compile de tout ce qui s'est passé. Écoutez.
2: Parlons de la Star Academy. Le Prime s'est ouvert avec une chanson. C'est bon là maintenant, on a compris. Je vais pas m'envoyer à chaque fois le générique. C'est ouvert avec Trading Season de Dua Lipa, pas chanté par Dua Lipa évidemment.
3: Ah oui.
2: Mais par Lilou. Et là vous allez me dire oui mais moi je m'en fous de la Star Academy, des gens qui chantent, c'est pas le sujet. Elle chante pas si mal que ça. Hein,
3: oui, pas si bien non plus. Hein,
2: par contre, faut pas qu'elle parle. Bah, je vous mets au défi de me dire ce qu'elle a répondu à Nikos quand il lui pose cette question.
4: Ça fait quoi de se dire qu'il y a quelques mois, vous gardiez peut-être l'émission chez vous et d'être là et de faire l'ouverture du Prime?
5: Bah ça, c'est lunaire.
3: Bah visiblement, elle était avec Lulu ce week-end à l'anniversaire de Colonel Ariel.
2: Donc, on ne fait plus de prononciation.
3: À quoi ça sert d'articuler,
2: Bruno? Bien sûr, évidemment. Ah, pose-moi une question, Pino.
6: Comment ça va ce matin, Bruno?
2: Bonjour, bon, enfin.
6: Je suis heureux de le savoir.
2: Alors après, bon, ils le savent, les candidats de la Starac, quand tu commences la Starac, faut essayer d'y aller avec une chanson, tu vois, plutôt assez simple.
6: Ouais.
2: Et puis surtout, t'en fais pas des caisses.
6: Bien sûr.
3: Évidemment.
2: Ça, évidemment, tu vois.
3: C'est casse-gueule.
2: Ça irrite tout le monde, notamment les téléspectateurs.
6: Achète quoi tu as parlé.
2: Alors, Idriss, visiblement, a pas eu le message.

0: Tu sais pas s'il chante ou s'il s'est coincé les doigts, en fait.
1: Allez, faut pas prendre ça pour commencer.
2: C'est un peu suicidaire, ouais.
0: Bah oui. C'est un peu suicidaire. Bon, alors, vous le savez, l'hymne de la Starac a été annoncé par le patron.
2: Oui.
0: Bodyman. Il a dit que ce serait une chanson de Céline Dion. Et alors, ils sont contents, ils vont pas du tout en faire des caisses pour qu'elle vienne pendant qu'elle est à Paris. Hein. C'est sûr que non.
3: C'est quoi l'hymne ? C'est dans un autre monde.
4: Oh ! Une chanson de Céline Dion !
5: Et je précise que cette saison, tout l'album de la Starac sera composé de reprises de titres de Céline Dion. Qu'on salue ! Qui est extraordinaire sur scène et quand elle veut, même au dernier moment, toc toc, on sera toujours là pour l'accueillir.
0: Voilà.
2: Ça se voit, voilà. Nikos, ça
6: Bonjour.
2: Se voit.
6: Je m'appelle Nikos Gros Sabot.
1: On sait comment ça va se passer, ils auront Laura Fabian. Oui.
0: Bon, alors, ils ont ouvert un peu, il y a même un Québécois qui est là à la Starac.
1: Oui.
0: Ouais.
1: Ouais, ouais.
0: Et Canon, ça va nous permettre d'apprendre des expressions.
7: Quelle est la première personne que tu vas appeler?
8: Je crois que j'ai appelé ma mère ou ma blonde, ma copine en fait.
9: La blonde.
0: Non, bien sûr.
2: Ah, j'adore. Oh, il saute de sa gueule direct. Ouais. C'est pas cool.
1: J'ai regardé le avec son accent.
0: Première Starac, donc c'est long, hein, évidemment, entre le moment où tu chantes, le moment où tu reviens au château, etc. À 1h du matin, Nikos, il était encore en direct. Autant te dire qu'à 1h du matin, Nikos, il est humain, il bug.
5: Allez, quelques mois plus tard, il y a un an, vous savez, je me suis emmerdé. Je reviens, je rembobine. Il y a un an, elle aussi, elle montait dans ce bus.
0: Après, à la fin, il parle comme l'homme politique avec Grenet, là, comment il s'appelle déjà?
1: Ah, Jean Lassalle.
0: Voilà. Mais
10: il est humain, hein. C'est comme ça aussi quand on est fatigué. Il est 5h16, la famille. Et il y en a qui seront pas fatigués entre 6h et 10h. Ça, je peux vous l'assurer. C'est toute l'équipe de Bruno sur Fun Radio que vous allez pouvoir retrouver à partir de 6h, comme je viens de vous le dire. Kavinsky, Angèle et Phoenix. Nightcall. C'est ce qu'on écoute tout de suite sur Fun Radio pour bien se réveiller. Bonne journée, la famille.

0: Samy.
1: Et vous l'aurez reconnu, hein, c'était une reprise de By The Way des Red Hot Chili Peppers à l'instant sur Fun Radio. Red Hot, Hot, Hot, 5h22 la famille, j'espère que vous allez bien. Moi je suis en pleine forme, comme vous pouvez l'entendre, je vous accompagne entre 5h et 6h avant de pouvoir retrouver toute la famille de Bruno sur Fun Radio. Gros morceau là dans le prochain quart d'heure, un gros classique. I'm an albatross. Le son d'Aaron Chupa pour démarrer en beauté la journée. I'm an albatross. Il y aura ça aussi. Le son de Joey doit être filé avec Rihanna. Mais pour l'instant, on continue le Before de Bruno sur Fun Radio. Comme chaque matin, les meilleurs moments, on les revit ensemble. Et en parlant de ça, on va continuer le best-of directement avec un rendez-vous que j'aime beaucoup. C'est Karina qui s'en charge. Et hier, c'était les gens qui pètent les plombs. Ils sont formidables. Écoutez, en plus, on a un bête de jingle.
2: Les gens qui pètent un plomb
0: sont formidables.
3: Oh, qu'est-ce qu'elle l'a joué.
4: Ah, il y a de l'acting.
3: C'était
4: hein.
3: Habité. Hein.
4: Ouais. Il y a de l'acting. Tu pètes jamais de plomb, toi. Tu sais pas ce que c'est.
5: Non.
6: Christina, je crois que je l'ai jamais vue énervée.
5: Non, c'est très rare. Ça a pu m'arriver avec les enfants.
3: Si,
5: mais...
3: une mascotte de Astérix.
5: Non, oui, non mais
6: elle s'était pas énervée.
5: Oui, mais j'avais pas pété un plomb.
6: Mais elle avait été un peu dure, ouais.
4: Ouais, s'il y a pas de muscadé, par contre, ça peut partir.
5: Oui, ah ouais, c'est ça. Faut pas m'interdire l'apéro.
6: C'est la seule fois où elle a brisé devant moi un rêve de gosse. Mais je vous ai parlé nulle fois de cette anecdote.
5: Mais oui, mais alors pour ceux qui ne l'ont jamais
6: en fait,
5: entendu.
6: Normalement, quand il y a des partenaires qui viennent ici dans le studio, ils doivent prévenir à l'avance.
5: C'est pas un moulin.
6: Et un matin, il y a deux gars qui arrivent et derrière, il y a Astérix. Mais le vrai Astérix, celui que tu vois au
5: parc
6: Astérix.
3: Ouais, ouais, voilà.
6: Et tu vois, genre, il venait pour nous faire un cadeau, une surprise. Enfin, je sais pas. Moi, je suis gamin. Moi, je suis resté un enfant. Je vois Astérix qui arrive dans le couloir. Je dis, putain, ben fou, quoi. Il y a le gars qui est dans le couloir. Et là, je vois Christina Yundido qui se lève, qui arrive dans le couloir, qui ferme la porte du studio, qui fait des gestes, etc. Et tu sais, comme dans les BD, quand Astérix est triste, il y a les ailes qui tombent. Ben là, ça fait quasiment ça. Et le gars, et tu sais, il est arrivé tout joyeux. Je l'ai vu arriver par la fenêtre du studio. Il est reparti tout triste, la tête en avant, avec les deux vigiles. Il dit, qu'est-ce que t'as fait? Et l'autre, elle rentre, elle dit, bah, ils avaient pas prévenu.
5: Bah, non. Et les règles, c'est les règles. Même pour Astérix,
4: que t'es.
6: C'est la seule fois où j'ai vu un peu s'énerver, ouais. Devant Astérix. On a des vrais combats, nous. Et moi, j'étais tout triste. Un rêve dans, elle a chié sur ma jeunesse.
3: Ah, t'es fière de toi?
5: Non, pas tellement.
4: Bon, bah, tu sais quoi, t'aurais pu finir dans ma rubrique du jour. Les gens qui pètent un plomb sont formidables. J'ai trouvé un mec qui pète un plomb contre les moustiques. Alors, ok, les moustiques, c'est relou, mais peut-être qu'il faut garder une certaine mesure, monsieur.
7: Ça y est, c'est bientôt octobre, on est en automne, et il y a toujours ces putains de moustiques. C'est bon, c'est fini les vacances, faut mourir. En plein jour, en pleine nuit, ils sont tous dans l'art, ces gitans. Il y en a partout.
4: Il en peut plus,
3: ouais,
5: mais non,
3: lui,
5: et
3: non,
5: mais... ça va durer jusqu'à Noël. Hein.
6: Il a raison.
4: Il n'en
6: Il a raison. Je continue
4: plus.
6: À me faire piquer par
5: c'est
6: les moustiques.
5: C'est insupportable. Ouais.
6: Au mois d'octobre, ça n'a plus de sens.
4: Vous avez la peau sucrée, c'est pour ça. Non, pas du tout. Je pensais pas qu'on pouvait péter un plomb contre les pistaches. Et ben, visiblement, si.
8: Arrêtez de mettre de la pistache dans tous les desserts.
4: Voilà. Elle en peut plus de la pistache dans tous les desserts.
5: Mais tu sais, c'est depuis le chocolat avec la pistache dedans. Et effectivement, ils ont
4: le
5: mis
4: le chocolat de Dubaï.
5: Ouais, ils ont foutu de la pistache partout après.
4: Moi, je trouve que ça a aucun goût la pistache.
5: Bah,
4: mais
5: si.
4: Bon, c'est
5: oh,
4: pas
5: si,
4: le débat.
6: C'est
4: bah, Karina.
6: Extraordinaire.
4: Bah, Karina.
5: Bah, c'est un goût de pistache.
4: Attends, je fais des dingueries
6: moi,
4: tous les jours.
6: Je te fais une petite tartine poêlée dessus dessous dans l'huile d'olive avec un petit peu de burrata, des petits morceaux de tomate, et tu saupoudres avec de la pistache et de la mortadelle.
5: Et pas
6: merci
5: mal.
6: Bien. Bon, ils t'ont pas expliqué ça au sport vendredi?
3: Ah non, pas non, du tout. Non, non, mais tu peux me le faire ça demain?
6: Bien sûr.
4: Bon, j'ai trouvé une maman qui pète un plomb. Il n'y a pas pire qu'une maman qui pète un plomb. Et elle pète un plomb contre quoi? Elle pète un plomb contre les puffs que les copains de ses enfants donnent à ses enfants, a priori.
9: Alors, mes enfants sont aussi cons que la moyenne des gosses, hein, c'est clair. Parce qu'évidemment, t'as beau dire que t'es pas d'accord, ils trouvent quand même des solutions. Donc, soi-disant, c'est les copains qui prêtent. C'est les copains qui prêtent. Alors, le copain qui a prêté, là, tu feras circuler l'information. C'est pas peine de prêter des puffs à mes enfants, parce que ça finit comme ça, les puffs qu'on prête à mes enfants.
4: Elle les noie, les puffs. Elle fout les puffs dans l'évier.
6: Alors, je l'ai vu, cette
4: année. Et du coup, elle pète un câble.
6: Alors,
4: elle a raison.
6: Pète un câble contre à peu près tout. Hein. Elle pète un câble contre la viande, contre les yaourts, contre le plastique, contre les puffs, contre tous les dossiers.
4: Alors après, les puffs, en vrai, elle a raison. Arrêtez de fumer ces puffs. Laissez-les-moi. Je m'en occupe pour vous. Bon, on termine avec un petit pétage de plomb général. Alors là, dans ce son-là, il n'y a pas vraiment de revendication. Il n'y a pas de combat, mais visiblement, il fallait que ça sorte.
10: En fait, tu sais ce qui pourrait être génial, si tu fermes ta gueule, en fait. Ça pourrait être trop cool, je te jure.
4: Voilà, c'est gratos.
5: Eh ben d'accord.
4: Vous pouvez vrai, l'utiliser c'est... à bon escient.
3: C'est bien amené. Hein.
6: Ça, tu sais quoi, simple et efficace. Ça, j'adore. J'adore ce genre de phase.
1: Simple et efficace, comme on aime, comme le son d'Aaron Chupa qu'on écoute tout de suite. La famille, I'm an Albatross pour bien démarrer la journée. Bon réveil, il est 5h28.

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1: Let's go. Il est 5h42, c'est Fun Radio. Vous avez choisi pour attaquer cette toute nouvelle journée. Vous avez fait le bon choix, les copains. Moi, je m'appelle Samy. Je vous accompagne jusqu'à 6h avant de retrouver toute l'équipe de Bruno sur Fun Radio. Michiko, le son de DJ Goya, c'est ce qui va arriver là dans le prochain quart d'heure. Il y aura Yusté aussi. Just a little pour se mettre dans le bon mood et bien attaquer la journée, justement. Et bien sûr, votre horoscope du jour qui arrive tout de suite.
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Il est 5h46, la famille est dans moins d'un quart d'heure. Ça y est, vous allez pouvoir retrouver toute l'équipe de Bruno sur Fun Radio, bien sûr, en direct entre 6h et 10h. Pour l'instant, c'est le son de DJ Goya qu'on écoute tout de suite avec Michiko. Et votre horoscope du jour va arriver comme prévu, juste après ça.

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1: 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Il est 5h51, c'est Fun Radio que vous avez choisi pour attaquer cette nouvelle journée. Vous avez bien fait, c'est mardi aujourd'hui, on est le 13 octobre. Dans le prochain quart d'heure, le son de Sia avec Gimme Love pour se mettre dans le bon mood, c'est important. Mais pour l'instant, comme promis, c'est l'heure de votre horoscope du jour.
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1: Et on commence avec vous les béliers, une bonne nouvelle pourrait bien vous donner le sourire aujourd'hui. Les taureaux, prenez le temps de réfléchir avant de prendre une décision importante. Les gémeaux, votre bonne humeur sera contagieuse et fera plaisir à votre entourage. Les cancers, une petite surprise pourrait venir bousculer agréablement votre journée. Les lions, vous aurez toutes les cartes en main pour faire avancer vos projets. Les vierges, ne cherchez pas à tout contrôler, laissez un peu de place à l'imprévu. Les balances, une conversation inattendue pourrait vous ouvrir de nouvelles portes. Les scorpions, passe à vous, faites confiance à votre intuition, elle pourrait vous éviter une erreur. Les sagittaires, votre énergie débordante vous permettra de relever un joli défi. Les capricornes, vos efforts commencent enfin à porter leurs fruits, continuez ainsi. Les verseaux, une belle occasion pourrait se présenter là où vous ne l'attendiez pas aujourd'hui. Et enfin, on termine avec vous les poissons, accordez-vous un petit plaisir, vous l'avez bien mérité.
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1: Il est 5h52, c'était votre horoscope de ce mardi 13 octobre 2026. Dans moins de 10 minutes, ça y est, vous allez pouvoir retrouver toute l'équipe de Bruno sur Fun Radio en direct entre 6h et 10h. Pour l'instant, c'est le son de Sia qu'on écoute pour bien attaquer la journée et se mettre dans le bon mood. Voici Gimme Love sur Fun Radio. Bon réveil.

0: Il y a Christina.
1: Bonjour.
2: Il est où Pierre Belmar?
0: On va jouer dans une dizaine de minutes. On vous offre 150 euros à gratter sur Amazon. Enfin, à gratter, c'est-à-dire que vous avez 150 euros. Puis vous dépensez sur Amazon, vous achetez ce que vous voulez.
1: Oui, exactement. Ce petit panier que vous avez commencé à remplir, vous ne l'avez pas validé parce qu'il n'y a pas de thune. Et ben, vous allez pouvoir le valider.
0: Vous allez pouvoir cliquer sur le petit onglet payer. Et ça fait toujours plaisir. Si vous passez trop de temps aux toilettes, l'info c'est rigolo, on a une info qui va nous amener en Chine, ce sera juste après les infos de 6h du matin. Et on va passer quoi en son? J'aurai ça. Ça va arriver dans la demi-heure et alors on va l'attaquer avec Offenbach. Je m'appelle Bruno, soyez les bienvenus sur Fun, il est 6h.
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0: Les premières infos à 6 du, c'est avec Auriane Doro. Bonjour Auriane.
4: Bonjour Bruno, bonjour à tous. De la grisaille sur les trois quarts du pays, du soleil autour de la Méditerranée.
0: Les lycéens sont de nouveau appelés à manifester aujourd'hui.
4: Acte 5 du mouvement qui a débuté il y a maintenant un mois. Les élèves réclament davantage de moyens ainsi que la suppression de Parcoursup à Paris. La manifestation partira à 14h de la place d'Italie en direction des Invalides. Hier, 130 établissements sont restés totalement fermés. Il a passé la nuit en garde à vue, l'adolescent de 14 ans qui a ouvert le feu avec un fusil de chasse hier dans son collège d'Aubagne, dans les Bouches-du-Rhône. Le principal de l'établissement et une enseignante ont été blessés, mais leurs jours ne sont pas en danger. Les parents du collégien ont été eux aussi placés en garde à vue. Les ministres de l'Intérieur et de l'Éducation se sont rendus sur place. Le collège restera fermé aujourd'hui. Le Premier ministre le répète, les prix du gazole baisseront dès le 1er novembre. Sébastien Lecornu recevait les distributeurs de carburant hier au sujet du déstockage de 10 millions de barils. Le gouvernement table sur une baisse de 12 à 18 centimes par litre de diesel, tandis que Total Energy s'engage à baisser le prix du gazole de 8 à 12 centimes par litre. C'est dans ce contexte que le budget 2027 arrive à l'Assemblée. Les députés vont entamer ce soir l'examen du volet recettes du texte qui prévoit 45 milliards d'euros d'économies supplémentaires. L'exécutif compte mettre les retraités à contribution, réduire les aides au logement ou encore geler le point d'indice des fonctionnaires. La campagne de vaccination contre la grippe débute aujourd'hui. Elle cible en priorité les plus fragiles, les personnes âgées, celles atteintes de maladies chroniques, immunodéprimées ou encore les femmes enceintes, mais aussi les soignants qui ne se font pas suffisamment vacciner chaque année. L'an dernier, l'épidémie de grippe a fait 12 700 morts en France, un vaccin que vous pouvez coupler avec celui contre le Covid.
0: Du foot ce soir, la deuxième journée de Ligue des Champions.
4: Le RC Lens reçoit le Sporting Portugal au Stade Bollaert à 18h45. Les 100 meilleurs qui avaient perdu leur premier match face au Slavia Prague. Les Lillois, eux, sont attendus à 21h sur la pelouse d'Arsenal, un mois après leur défaite, 3-2 face au Betis Séville. Et puis demain, le Paris Saint-Germain affrontera Manchester City.
0: On finit avec la météo de cette journée.
4: Eh bien, il va faire très doux aujourd'hui. Le ciel est très couvert ce matin du nord de l'Aquitaine à la frontière belge en passant par la Bretagne avec quelques pluies faibles le long des côtes de la Manche. Dans le sud-ouest, le ciel est plus variable tandis que le soleil s'impose dès le matin du Languedoc-Roussillon à la Corse. Au fil de la journée, le temps gris et humide va s'étendre vers l'Alsace et la Franche-Comté mais les éclaircies reviendront par l'ouest. Il fait 7 degrés à Gap ce matin, 10 au Creusot, 15 à Mérignac, 17 à Paris et à Avranches, 18 à La Roche-sur-Yon. Cet après-midi, il fera 19 à Saint-Malo et à Saint-Étienne, 21 à Châteauroux, jusqu'à 23 degrés à Bonifacio.

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1: Bonjour les copains, aujourd'hui nous sommes mardi, nous sommes le 13 octobre, j'espère que ça va bien, merci de vous réveiller avec nous, toute la team Bruno sur Fun Radio est là, jusqu'à 10h si tout va bien, à moins qu'on soit victime d'une cyberattaque russe et que tout s'arrête à un moment, ils sont capables d'arrêter des frigos dans un Intermarché, dans une ville de 8000 habitants, ils peuvent bien couper une station de radio.
2: C'est fort possible, alors est-ce que vraiment ils ont que ça à faire? Est-ce qu'on est si dangereux que ça?
3: Après Poutine adore l'électro.
1: T'as Poutine, le matin il se réveille.
3: Ah, il le dit, là, son conseiller Igor, mais moi David Guetta.
1: Hein. Bien sûr. Et lui, il est très comme ça.
3: Ah ouais.
1: C'est mon Vladou, moi, je l'appelle Vladou. Ouais. Évidemment. Bah, et on sera les premiers à retourner notre veste quand ils seront là. C'est ouf cette histoire, quand même, vous avez vu ça?
2: Mais ça fait flipper de dingue.
4: Tu sais que ce qui m'a fait flipper, c'est que c'est ma mère qui m'a prévenu. Elle m'a envoyé un message hier matin et elle me dit: oh, tu sais pas ce qui se passe au Hyper-U de Valais?

0: il n'y a plus de frais. Ils ont été cyberattaqués, elle me dit. Et là, je me suis dit, mais qu'est-ce que c'est que ce truc? Et après, j'ai vu que c'était partout en France.
1: Non, mais au-delà du fait que la bouffe soit complètement gâchée et tout ça, ça fait flipper. Là, c'est un Intermarché, des supermarchés, mais t'imagines si c'est des hôpitaux, des trucs et tout.
2: Ou alors, c'est vraiment une technique de com. Il y a peut-être une nouvelle marque de magasin qui va se lancer qui s'appelle Grand Pas Frais.
3: Elle a bam, prends ça, Cadmerade.
2: Et donc, voilà. Et justement, ce sera Olivier Barou. Bon, les copains, on est en pleine forme pour attaquer cette journée. Il y a Karina qui est là, il y a Pino, il y a Christina.
0: Bonjour.
2: On va jouer ensemble dans une dizaine de minutes. C'est le oui ou non. C'est vraiment le jeu le plus simple depuis l'invention de la radio. Mais comme c'est un jeu qui se joue au réveil, on s'est dit qu'on n'allait pas faire compliqué. Vous envoyez maintenant Bruno par SMS au 74 900 pour jouer avec nous depuis la France au 63 22, depuis la Belgique. L'info, c'est rigolo. Tous les jours après le flash, on a une info qui est pas balancée dans la presse, mais qui nous fait plutôt marrer. Première info du jour, on va parler du temps passé aux toilettes.
0: Mais oui, alors on en a parlé il y a quelques jours. C'était à New York, je crois, où ils ont lancé des cabines qui s'ouvrent au bout de 10 minutes. Et ben là, je crois que c'est pire. Parce que c'est en Chine, et en fait, ce sont les toilettes publiques qui sont équipées de ce temps. Il y a un temps au-dessus de chaque cabine de toilette qui indique depuis quand vous êtes rentré dans les toilettes. Donc, c'est-à-dire les gens qui arrivent pour aller aux toilettes publiques, ils voient que les toilettes sont occupées ou pas, et voient depuis combien de temps les gens sont aux toilettes.
2: À l'intérieur.
0: Enfin, tu le vois quand t'arrives sur les toilettes publiques.
2: C'est-à-dire,
0: tu sais,
2: si toi t'es dans les WC, moi j'arrive à la porte pour rentrer dedans, je vois que c'est occupé, au-dessus il y a marqué que c'est occupé depuis 18 minutes.
0: Exactement, mais c'est ça le truc. Imagine, t'as quelqu'un qui sort au bout d'une minute trente, tu te dis, c'est bon, je vais y aller.
1: C'était numéro un.
0: Quelqu'un qui sort au bout de 7 minutes, t'as pas envie d'y aller.
3: Oh, 7 minutes, c'est pas beaucoup. Hein,
0: ouais,
2: Non, c'est à nous qui sommes sur le Amazon des toilettes. Oh. Une livraison, on donne une fourchette horaire. En général, c'est entre 45 et 1 heure. Hein, vraiment,
3: c'est tellement ça.
2: Ah ben, on laisse un papier dans la boîte aux lettres. On est comme ça, on est des livreurs.

0: 6h10, c'est Fun Radio. Bisous à Baptiste qui nous a envoyé ce message. Court, simple, efficace, je vous aime la famille.
1: Oh bah merci.
0: Ça fait plaisir. Et Karine qui dit bonjour la famille, juste pour vous souhaiter une belle semaine. Merci Karine. Notre semaine a commencé hier. Je suis ravi d'apprendre que tu commences à bosser le mardi.
2: Bah il y a des gens qui bossent le week-end.
0: Oui mais il y a des gens qui commencent le mardi.
2: Oui, bah il y a plein d'artisans, notamment.
1: Des magasins, des banques.
0: Courage à vous les copains. Rihanna va arriver. Shine bright like a diamond. Et alors, dans 5 minutes, Pino va nous parler d'une tendance qui s'appelle le H4M. On dit H4M ou H4M?
3: H4M.
0: H4M.
3: C'est français, monsieur.
0: C'est français, monsieur?
3: C'est une tendance française.
0: Très bien. Eh bien, écoutez, nous allons découvrir ça dans quelques instants, car là, si ça ne t'embête pas, on joue. Yes, c'est oui ou c'est non. Bonjour, Mathieu.
4: Bonjour la famille, comment allez-vous?
1: Salut Mathieu.
3: Salut, ça va?
0: Salut Mathieu. Mathieu, on est en pleine forme. Mathieu,
4: en pleine forme.
0: T'habites à Draguignan, on est dans le Var.
4: C'est ça.
0: T'es pompier et ça y est là, c'est le moment où tu souffles un peu au niveau des incendies de forêt, etc. C'est un peu plus cool. Quoi qu'il y ait encore un peu de sécheresse dans le sud.
4: Non, il y a encore un petit peu, mais ça va.
0: Bon, ça va.
4: Il a plu, mais il y a plus de feu.
0: Bon, Mathieu, sois le bienvenu chez nous. Je t'offre ce matin 150 euros à dépenser chez Amazon. D'accord?
4: C'est une carte cadeau.
0: Bah oui, c'est le début.
2: Il y a toujours des trucs à commander sur Amazon.
0: De toute façon, Amazon, ça tombe toujours à pic. Tu te fous dessus, tu te fais avoir. C'est dommage, c'est la mort du petit commerce de proximité. Je sais, on le dit,
2: mais ça dépanne.
0: J'ai conscience de ça. Bon, Mathieu, je te pose 3 questions, d'accord?
4: D'accord.
0: À ces 3 questions, il y a une possibilité de réponse, enfin deux, c'est oui ou c'est non, ok?
4: Ok.
0: Et tu me donnes 2 bonnes réponses sur les 3 questions, le cadeau est pour toi. On y va?
4: On y va.
0: Première question. En France, 42% des 18-30 ans ont déjà demandé à l'intelligence artificielle des conseils pour leur vie amoureuse. C'est oui,
4: oui.
0: Ou c'est non?
4: C'est oui.
0: Ouais. Bonne réponse. Un quart y a eu recours pour demander des conseils émotionnels ou trouver des idées d'activité. 17% pour rédiger un message délicat et 12% pour préparer un date.
1: Des idées d'activité. C'est bizarre quand même quand tu as un date. Qu'est-ce que je dois faire? Du kayak ou du crochet?
2: J'avoue que tu peux te creuser un peu la tête.
0: Un accrobranche. À côté de chez moi, j'ai vu une pub pour là dans 10 jours pour un accrobranche d'Halloween.
1: Trop marrant.
0: C'est quoi le projet?
2: Attends, avec des zombies qui te poursuivent en l'air?
0: Je sais pas, mais j'ai vu accrobranche d'Halloween.
1: Allez, on y va.
0: Est-ce que t'es accroché à une corde avec un gars derrière? Oui, c'est ça qui est
1: terrible. Ici, la corde.
5: C'est mort.
0: Mathieu, 1 point. Voici la deuxième question. Les normes sanitaires canadiennes autorisent une dose d'insectes dans ces aliments. C'est oui ou c'est non?
4: Bah, je dirais oui.
0: Ouais. Jusqu'à 10 insectes et 35 œufs ou larves de mouches par 225 grammes de raisins secs et 35 fragments d'insectes pour 25 grammes de café moulu.
4: Ouf.
0: Waouh. Et ben bon petit déj.
2: Oui, mais enfin si on le sait pas.
0: Hein?
2: Si on le sait pas.
0: Oui, bien sûr. C'est comme le bonbon qui est tombé par terre, que t'essuies vite fait, tu le remets dans la bouche de l'enfant, tu y fais pas gaffe. Mathieu, c'est gagné mon pote.
1: Bravo.
4: Oh, super.
2: Ça c'est un beau cadeau en plus.
0: Ouais.
2: C'est trop cool.
0: 150 euros à dépenser sur Amazon. Ta journée commence à quelle heure, Mathieu?
4: Aujourd'hui, c'est repos. J'amène les enfants à l'école.
0: Et déjà levé, c'est beau ça. Tu vas pouvoir leur préparer le petit-déj. Mathieu, passe une belle journée, on t'embrasse.
4: Merci, vous aussi, vous me faites rêver chaque matin.
2: Oh, merci amour. Mathieu.
0: Moi, c'est ça qui me fait rêver. Un réveil avec Rihanna.
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0: 6h17 chez Fun Radio. Mardi aujourd'hui, nous sommes le 13 octobre. On va voir un débat culinaire dans quelques instants parce que j'ai eu une discussion hier avec l'équipe et la réponse que je leur ai donnée les a choqués.
1: Oui, on était choc-barre de BZ, c'est ça qu'on dit?
0: Voilà. Si t'es ringarde, c'est-à-dire que c'est comme si t'as 40 ans et que tu fais un 6-7, c'est pareil. C'est aussi naze, vraiment.
1: 6-7,
2: je vous ai présenté ma tante Marie-Odile.
0: Ouais, c'est ça.
2: Elle s'éclate avec les jeunes.
1: Oh, écoute, je les adore. Allez,
0: je vais
1: les
0: vous
1: jeunes.
0: Parler d'un truc, c'est banger.
2: Oh, quelle dinguerie.
0: C'est fou.
2: C'est une dinguerie.
0: Ouais. C'est une info du démon Gorgon, je vais vous donner. Ne bougez pas. Ce sera dans une dizaine de minutes. Pour l'instant, parlons du H4M. Pino nous a dit c'est une nouvelle tendance. Je vais vous parler du H4M ce matin. Personne n'est allé regarder avant sur Internet.
1: Non, absolument
0: donc
1: pas.
0: Donc on sait pas ce que
2: alors,
0: c'est.
2: À votre avis, est-ce que vous avez idée peut-être?
0: Est-ce que le H et le M ça correspond à des initiales?
2: Tout à fait, Bruno.
1: Okay. Henri Monnier.
2: Alors en fait, je vais vous aider. C'est
0: on va très très vite dans le sujet.
2: Non, mais c'est pour essayer de trouver les lettres, d'accord?
0: Ouais.
2: Donc c'est l'homme idéal pour la Gen Z. Mais désormais, vous allez devoir me dire à quoi correspond le H et les 4 M.
0: Bah le H à homme.
1: À ouais. Homme, ouais.
2: Ben non.
1: Ah. Ah bon?
2: Je vous piège, non. H, c'est quoi?
0: C'est en français ou en anglais?
2: Bah, c'est une qualité chez un homme qu'on aime. Voilà,
0: en H?
2: Ouais.
0: En français?
2: Oui, en
1: la
2: français.
1: Hauteur?
0: Humble.
2: Non, pas humble. La hauteur.
0: Humide.
2: Humide, ouais.
1: Humide.
2: Il est humide, ce mec. Qu'est-ce que je l'aime?
0: Hasardeux.
2: Non, hasardeux.
1: Historique.
0: Il est historique, bien sûr. Ouais. Les nanas adorent les mecs. Bah, Clémenceau, Napoléon.
2: Et connu la guerre.
1: Oh, ardeur.
0: Ardeur.
1: Christina, pas toi.
0: Mais non, mais c'est un mot. Oh, c'est un mot H.
2: H, ouais, une attends. Qualité que
1: j'aime
2: chez
1: H,
2: les garçons.
0: Il est hyper sympa.
1: Hyper nul. Non, l'humour.
2: Imperméable.
0: Ah, humour, non, imperméable, il n'y a pas de.
2: Ouais,
0: pas de
2: sûr, je sais, c'était une blague.
0: Humour.
2: Eh ben, humour, voilà. Donc, vous en avez déjà, vous avez humour. Le H d'humour.
0: Alors, d'accord. Le 4, c'est pour fort en anglais?
2: Non. Non, rien à voir. Le 4M, il y a 4M ensuite.
0: Donc
2: qui commence par M, ouais, voilà.
3: Bah, masculin.
0: Ouais.
2: Non.
1: Mou.
2: Non.
0: Minotaure.
2: Non, pas mou, mais le contraire.
0: Moulbite.
1: Dur.
2: Bah, moulbite.
1: Mais dur.
0: Je sais pas. Les gars, moi, j'envoie les infos des beautés.
2: Ah bah après, on parle.
0: Je voulais pas qu'on regarde. Donc,
1: musclé.
2: Muscle. Voilà. Ah. Il y en a un.
1: Malléable.
2: Malléable. Non, ça, c'est ton rêve, mais non.
0: Manipulateur, non, pour un homme séducteur, non.
1: Magnétique.
2: Non, un détail, de look au niveau du visage.
1: Moche.
0: Ouais.
1: Bah, la moustache.
2: La moustache. Bonne réponse.
1: Ok.
0: Il vous en manque combien?
2: Il vous en manque deux. Voilà. Donc, ensuite,
1: moustache,
2: on cherche. Donc, alors après la barbe, c'est les cheveux. En M.
1: Milon.
2: Alors, pas Milon.
3: Bah non, mais c'est la coupe mulet qui est à la mode.
2: La coupe
3: bien
2: mulet,
3: sûr,
2: exactement.
3: Bien joué.
2: Donc, il muscle, moustache, mulet. Et alors, la dernière, c'est un lieu.
0: Mangrove. Une mangrove.
1: Non, à Mulhouse.
2: Pas Mulhouse.
1: À Monastère.
2: Mais c'est un lieu.
0: À Milan.
2: Non.
1: Monastère.
0: À Munich.
2: Au moment de Milan, il y a quoi?
0: À Monaco.
2: Il y a quoi après
0: il y a la pizza napolitaine.
1: Il y a Mario.
0: Il y a Mario Ventito.
2: Ben non. On y va une fois par an, souvent.
0: Ah.
1: La mer.
0: En Déloque,
2: on y va.
0: Chez ta mère?
2: Ouais, non, pas chez ma mère.
1: À la montagne.
2: À la montagne, voilà. Donc le.
0: Alors attends, l'homme idéal.
2: M, donc l'homme idéal hein, pour la Gen Z,
0: ouais.
2: Donc les 18-25 ans. Donc le H, donc le humour. Et les 4 M, c'est muscle, moustache, mulet et montagne. Alors je vous explique. Autrement dit, c'est un homme sportif avec un goût prononcé pour les grands espaces, à la masculinité virile, mais pas trop.
1: Ok.
2: Et donc c'est l'homme parfait pour les femmes d'aujourd'hui.
0: Putain, ben le mec qui est rasé, qui habite dans le nord de la France. Et qui est pas drôle du tout, il est pas prêt de chez Pécho.
2: Et qui a du vide, alors là, lui,
0: pas
2: il est mort.
0: Prêt de Pécho, hein, excuse-moi de te le dire. Chris Cross Amsterdam, My Oh My, c'est sur Fun Radio.
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0: h 23, c'est Fun Radio, on le disait ce matin, près de 400 magasins Leclerc, U et Intermarché ont été touchés par une cyberattaque hier. Des pirates ont activé à distance le dégivrage des frigos. J'aime pas critiquer, hein, mais le nouveau pitch de Pirates des Caraïbes, moi Jack Sparrow chez Leclerc, ça me chauffe bien. Moi. Je dis ça, j'ai rien.

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1: 6h26, c'est Fun Radio. Bon réveil les copains, mardi aujourd'hui. Nous sommes le 13. Bon anniversaire à Slimane.
2: Oui, bon anniversaire.
1: On n'a pas passé Slimane.
2: Je crois qu'il a des petites choses à régler.
1: Non, mais c'est calmé l'histoire.
3: Bah, il a été condamné, quoi.
1: Oui.
3: Donc ça s'est calmé si on veut, quoi.
1: Non, mais tu peux être technicien à côté de lui et te pencher, ramasser un boulon.
3: Ah, bah oui, bah.
1: Excusez-moi, je mets une prise quand même. C'est possible, je pense, si c'est.
2: C'est pareil, l'homme de l'artiste.
1: Il a payé sa dette,
2: oui,
1: à la société.
2: Il a arrêté de cacher des bagues. D'accord.
3: Et Bruel, ça s'est calmé, si ça.
1: Bruel, il avait caché une bague dans le.
2: Ouais, non. Il avait rangé sa bague dans un endroit. Inopportun.
1: On va pas le chercher.
3: Wow, Mario, premier anus.
1: Bon anniversaire. Moi, on me met des noms. Caleb McCollin. C'est qui Caleb McLaughlin?
2: Dis-le. Attends, redis. C'est un acteur.
1: Après, si vous mettez une liste des prénoms en disant bon anniversaire à Bernard Chanfry, c'est un boulanger que j'aime beaucoup, qui travaille à Montargis, c'est très bien.
2: C'est un acteur américain.
1: Mais il joue dans quoi?
3: Je sais même pas l'écrire.
4: Alors, moi, j'ai un joueur de baseball.
1: Caleb McLaughlin.
2: Non, c'est un acteur.
1: Mais il joue dans quoi?
2: Stranger Things.
1: Ah, très bien.
3: Ah oui, c'est le petit qui a des cheveux en bouclette avec une casquette.
4: Celui qui a pas de dents.
1: Ah, celui qui dans la série.
3: Voilà,
1: D'accord, ok, très bien. Sacha Baron Cohen, on voit.
3: Bien sûr, oui.
1: Borat. Et bon anniversaire à Arnaud Gidouin, qui est notre pote.
4: C'est quand même plus simple avec Borat et Arnaud Gidouin, pardon.
1: je suis assez d'accord.
2: Et d'ailleurs, vous disiez qu'il avait pas de dents.
1: Ok, vous disiez. Eh ben, écoute, très très bien. En tout cas, nous, ce qu'on vous propose. Maintenant, c'est de rejoindre Fun Radio. Voilà. Si vous ne savez pas bien parler français, malgré des années d'études, nous ne vous jugerons pas puisque nous-mêmes, nous avons des problèmes avec la langue. Vous faisiez ce que vous voulez, vous disiez à qui vous voulez d'écouter Fun Radio, mais viendez chez nous et on seront très contents de accueillir vous.
3: C'est quoi Fun? Je sais pas c'est quoi.
1: Je sais pas c'est quoi, je sais pas c'est qui. Je sais pas c'est qui, mais en tout cas, quand je les écoute, ils parlent comme moi je parle.
2: Non, je voulais juste rétablir une vérité. C'est pas celui qui a pas de dents, c'est celui qui joue Lucas Sinclair dans Stranger Things.
4: Ah, merci d'avoir rétabli cette vérité.
2: Non, pour les fans de Stranger Things.
1: J'ai suivi Stranger Things. Lucas Sinclair, c'est quoi tu me disais? C'est celui qui joue Bernard Fonchin. Mais si, il joue Bernard Fonchin.
2: T'as pas retenu les noms?
1: Avec Élodie Troufier.
4: Je l'adore,
3: cette fille. Lucas Sinclair. Il est en 4e. Pour moi, Lucas Sinclair.
1: Bien sûr, évidemment. Et lui, il fait pas les manifs.
3: Non.
1: Parce que je peux dire que son père vient le chercher en Aston Martin. Et si jamais il monte sur une barricade, il se prend mon pied au cul. Voilà.
4: Il sera privé de Thanksgiving.
1: C'est
4: voilà,
1: Lucas
4: si
1: Sinclair. Aujourd'hui, c'est la journée mondiale du burger.
4: On adore les burgers.
1: Et donc, hier, on s'est posé la question dans le bureau. On s'est dit, alors, niveau burger, est-ce que vous êtes burger fait maison ou burger fast food? Et donc, hop, Pino a dit, forcément fast food.
3: Ah ouais, j'adore.
4: Évidemment.
3: Ouais.
1: Karina a dit fast food.
4: Forever.
3: Et là,
1: Christina a dit fait maison.
2: Bah, bien sûr.
1: Et là, je suis arrivé dans le bureau, ils m'ont posé la question. En me regardant avec une certaine angoisse.
3: Bah oui.
4: Un peu de dédain.
1: Forcément à mon charisme et à mon aura naturelle.
3: Déjà ça. Et puis, c'est un bon cuisinier, donc on n'avait pas de surprise sur la réponse.
1: Et j'ai répondu, ouais, je préfère le burger du fast food.
4: On était choqués encore.
1: Mais en vrai, c'est évidemment le burger du resto, il est meilleur, etc.
2: Non, je te parle pas du resto, je te parle du maison.
1: Mais c'est le même. Burger maison, burger resto fait par un vrai cuisinier. Mais c'est chiant à bouffer, en fait.
3: C'est chiant à bouffer.
4: C'est trop épais.
1: Le principe l'avantage de celui du McDo ou du Quick, c'est que juste, tu sais que c'est dégueulasse, de toute façon, tu sais que tu vas bouffer de la merde. Mais il tient dans la main.
3: Il est adapté.
1: Quand tu manges dedans, il se tient.
4: Il est quasi pré-mâché.
1: Il y a des rivets qui font que la viande tient au pain. Toi, si tu mets ton vrai steak haché, il est trop épais. Tu croques dedans, t'as tout qui tombe, tomate qui glisse.
2: Mais tu le garnis trop.
1: La salade,
2: tu le garnis
1: si
2: trop.
1: Si c'est pour manger juste du pain, va chez
2: le boulanger. Mais pas du tout. Mais tu sais, maintenant, ils font les sauces que tu peux trouver en supermarché, Giant et Quick and Toast. Tu les as à Intermarché, tu les as dans.
1: Non, il y a plus.
2: Les Carrefour et tout.
4: Ils ont été piratés, Christina.
2: C'est pas au frais, les rayons sauces. Et donc, tu prends ces sauces, tu fais les recettes, tu garnis pas trop. C'est hyper bon.
1: Les rayons sauces, il y a Slimane. Ils l'ont enlevé. Donc, tu vois, c'était bien ça. Non, mais j'ai envie de poser la question aux auditeurs de Fun Radio ce matin. Est-ce que vous êtes burger maison ou burger fast-food? Et encore une fois, on sait que celui de la maison, il est meilleur. Mais pour l'aspect pratique, ton burger, de fast-food, tu peux le bouffer vite fait dans la voiture, tu vois ce que je veux dire?
3: C'est ça.
1: Va manger un burger fait maison vite fait dans la voiture.
4: Bah, impossible.
1: Faut pas avoir confiance.
4: Il y a trop de jus.
1: C'est pour tes sièges, tu vois ce que je veux dire? C'est un vrai sujet d'actualité. Avant de parler évidemment de l'attaque russe en Europe, etc. Tu vois, bah oui, mais mettons l'église au milieu du village. On va écouter Adèle Castillon sur Fun, il est 6h30.
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1: L'actu à 6h30, c'est avec Oriane Doro. Bonjour Oriane.
5: Bonjour Bruno, bonjour à tous. Un ciel très couvert au nord de la Loire, du soleil dans le sud-est et une grande douceur sur l'ensemble du pays.
1: Le collège d'Aubagne restera fermé aujourd'hui.
5: Hier matin, un adolescent de 14 ans a blessé le principal de l'établissement ainsi qu'une enseignante en tirant avec un fusil de chasse. Leur pronostic vital n'est pas engagé. Le collégien neutralisé par le CPE a été interpellé et ses parents ont été placés en garde à vue. Les lycéens sont appelés à manifester dans toute la France aujourd'hui. Le mouvement de contestation entre dans sa 4e semaine et les enseignants sont appelés à la grève eux aussi. À Paris, 2 manifestations sont prévues. L'une entre la place d'Italie et les Invalides, l'autre entre Hôtel de Ville et Matignon. La semaine dernière, les cortèges avaient rassemblé entre 71 000 et 130 000 manifestants. Le Premier ministre le répète, les prix du gazole baisseront dès le 1er novembre et ce grâce au déstockage de 10 millions de barils. Le gouvernement table sur une baisse de 12 à 18 centimes par litre de diesel, tandis que Total Energy s'engage à baisser le prix du gazole de 8 à 12 centimes. C'est dans ce contexte que le Mondial de l'Auto ouvre ses portes au grand public à Paris. Pour cette 91e édition, les visiteurs vont pouvoir tester près de 90 modèles de voitures et c'est une première des véhicules autonomes de l'américain Tesla. 500 000 personnes sont attendues jusqu'à dimanche.
1: On va pouvoir continuer à faire ses courses avec les tickets resto.
5: Les députés ont voté hier une proposition de loi qui pérennise cette mesure instaurée en 2022. Elle permet aux 6 millions de salariés d'utiliser leurs tickets pour s'acheter à manger dans les supermarchés. La proposition de loi qui inquiète les restaurateurs doit désormais aller au Sénat. Il jouait le fils de Walter White dans la série Breaking Bad. L'acteur américain R.J. Mitty est mort à l'âge de 34 ans. Comme Flynn, son personnage dans la série, il souffrait de paralysie cérébrale. Il avait d'ailleurs créé une fondation pour sensibiliser au handicap et promouvoir l'inclusion. Les causes de sa mort n'ont pas été révélées.
1: Du foot, on est tous lillois ce soir. Rencontre face à Arsenal.
5: Oui, deuxième journée de la Ligue des Champions, c'est à 21h. Les Lensois reçoivent le Sporting Portugal au Stade Bollaert à 18h45. Et en basket, l'ASVEL de Tony Parker affronte l'Étoile Rouge de Belgrade à 20h.
1: Enfin, je dis on est tous lillois, on est lensois aussi.
5: Aussi.
1: C'est que les gens disent pas dis donc, ils ont pris parti.
5: N'oublions pas le Stade Bollaert.
1: Ouais. On finit avec la météo ?
5: Et oui, il va faire très doux aujourd'hui. Le ciel est couvert du nord de l'Aquitaine à la frontière belge en passant par la Bretagne avec quelques pluies faibles le long des côtes de la Manche. Dans le sud-ouest, le ciel est plus variable tandis que le soleil s'impose dès le matin du Languedoc-Roussillon à la Corse. Au fil de la journée, le temps gris et humide va s'étendre vers l'Alsace et la Franche-Comté mais les éclaircies reviendront par l'ouest. Il fait 9 degrés à Aix-les-Bains ce matin, 10 à Thionville, 17 à Crozon et à Gruissan. Cet après-midi, il fera 16 à Vesoul, 19 à Guérande, 20 degrés à Honfleur, 21 à Tourcoing.
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1: Fun Radio Dance Music, le nouveau David Guetta. Je vous le passe dans la demi-heure. Et Riviera, She Doesn't Mind. Bienvenue sur Fun Radio, je m'appelle Bruno, on est là avec l'équipe comme chaque matin. Christina,
2: coucou.
1: Karina,
4: hello.
1: Pino.
3: Salut.
1: Vous préférez les burgers maison ou ceux faits au fast-food? Aurélie a dit maison bien meilleur, au moins on met ce qu'on veut dedans. J'entends, mais c'est chiant.
2: La pratique.
1: À manger, mais on en parle ensemble dans 3 minutes. Après Adèle Castillon, c'est sur Fun Radio.

0: je vous jure, j'essaye de me concentrer pour entendre l'été avec toi. J'entends péter avec toi.
1: Elle dit, elle met un P.
0: Je suis désolé, j'entends ça.
2: Non,
0: j'entends
2: mais
0: ça.
2: T'es pas le seul.
0: Voilà, je sais, mais j'aimerais qu'on lance un mouvement, tu vois. Avec quelqu'un de charismatique à notre tête, tu vois, qui dit, elle dit, peut-être avec toi, je sais pas, genre Raphaël Glucksmann, par exemple.
2: Bien sûr, ce sera la voix du peuple.
0: Hein? Ah, bah, très. Raphaël Glucksmann, et je vous en parle ce matin sur Fun Radio, qui chante la Marseillaise. Même ça, c'est foiré. Les amis, 6h37, nous avons lancé un débat important et un vrai débat d'actualité. Est-ce que vous êtes plutôt burger du fast-food ou burger perso? Encore une fois, je le redis, le burger fait maison, j'ai bien conscience que c'est meilleur. C'est avec des bons aliments. Oui, voilà, venez pas me prendre le truc. Il y a Sébastien qui m'a envoyé par message. Maison avec un steak du boucher, du cheddar qui dégouline et des oignons caramélisés, il n'en rigole plus. Je suis d'accord. Mais vous le savez que ce burger-là, vous pouvez pas le manger avec la main. Le principe du burger, c'est justement de bouffer un truc vite fait. Le burger que tu fais maison, dès que tu coupes il y a du sang qui sort.
1: Ça imbibe le pain. Et le burger du boucher n'est pas adapté au burger, je trouve.
2: C'est vrai.
3: Mais si, il faut l'écraser.
0: Ouais.
3: Non, mais alors déjà, moi, c'est bien cuit, donc il y a pas de sang qui sort. Et moi, qui n'aime pas manger debout ou en voiture avec des couverts, et ben pour moi, je préfère mille fois le burger maison.
1: Mais t'as le burger bourgeois, Christina.
3: Mais pas du tout.
1: T'as le burger bourgeois.
3: Mais non, tu fais des soirées rapides, des petites giants vite fait, c'est hyper pratique.
0: On part en Suisse ce matin avec Virginia qui est à la Bienne. Bonjour Virginia.
4: Bonjour l'équipe, bonjour Bruno.
1: Salut Virge.
0: Burger maison ou burger du fast-food?
4: Ah, burger maison. Même s'il y a du jus, même si on en a plein les doigts, c'est justement ça qui est le meilleur, lécher les doigts à la fin.
1: Oui.
0: Alors,
4: la base.
0: Il y a quoi dans ton burger
1: les
0: maison?
1: Tiens.
4: Alors, gorgonzola, bacon, roquette, des petits oignons rouges, un steak haché maison, bien écrasé pour pas justement que ça parte dans tous les sens. Et c'est la vie.
0: Pourquoi tu me fous du gorgonzola dans un burger?
1: Ah, tu peux?
4: Ah ouais. Ah si, c'est la base.
2: Ça doit être bon. Hein.
4: Ah oui.
0: D'accord.
4: Oui.
3: Ça doit être pas mal. Et puis surtout, en fait, tu le manges chaud. Parce que le problème des fast-food, c'est que souvent, c'est un peu tiède. Pas très chaud.
0: Oh non.
3: Sauf si tu manges sur place, quoi.
2: Si t'as un petit trajet à faire, je suis d'accord.
3: Sinon,
2: avec Christina.
3: Sinon, les livreurs pédalent pas assez vite à ton goût, Christina. Ben non, mais même toi, quand tu le prends pour aller manger chez toi, le temps de trajet, c'est froid.
0: Moi, si je vais au McDo, je le mange au McDo, hein, pour le coup. Virginia, je te fais des bisous. Il y a Julien qui est avec nous. Bonjour, Julien.
5: Bonjour, la famille.
1: Salut, bonjour. Julien.
5: Oui.
0: Burger maison ou burger fast-food?
5: Fast-food. Sans hésiter.
1: Et tu prends quoi?
0: J'ai pas compris ce que t'as dit.
2: Sans hésiter.
0: Ah, sans hésiter, très bien. Pardon. Et alors, tu prends quoi? C'est quoi ton burger préf, toi?
5: Big Mac.
1: Bien sûr, le classique.
0: Moi, je suis allé chez McDo, j'y vais rarement. Mais ce week-end, j'ai testé le Mac Extrême.
2: Oui, il est pas mal, hein.
0: Eh ben, il est bien.
1: Ouais, il est extrême. C'est la promesse, c'est tout.
0: Mais voilà. Non, mais tu vois, typiquement, tu le manges, il reste dans les mains, quoi, tu vois.
2: Ben, c'est ça. Il est moulé à la main.
0: C'est ça l'avantage de la colle qu'ils mettent dessus.
2: Ouais, c'est ça.
0: Tu vois, pour fixer le truc.
2: Et t'es pas surpris par le goût. Tu sais que c'est toujours la même recette.
0: Mais
2: tu vois,
0: oui.
2: Il y a pas un burger différent avec des nouveautés. T'as ton truc référence, quoi.
0: Julien, je t'embrasse.
1: Bisous, Julien.
0: Bonjour, Katia.
6: Bonjour Bruno, bonjour la famille.
1: Hello Katia.
0: La Bastille Chalos, c'est où? C'est dans les Landes, ça?
6: Dans les Landes, tout
0: bon,
6: à fait.
0: Alors toi, dans les Landes, toi, tu vas me dire que tu préfères le burger maison.
6: Évidemment.
1: Et je mets quoi dedans, alors, Katia?
7: Alors, le burger maison, je mets du pain, je mets du foie gras, je mets du jamais, du confit.
2: Une anguille, un cochon, un cerf.
7: Voilà, hop, je mets des oignons, je mets de la roustiflade. C'est une sauce maison que faisait mon grand-père.
1: Une imprimante.
0: Tu mets quoi dans ton burger?
6: Eh ben évidemment, effiloché de canard déjà, et puis un petit peu de comment on appelle ça, de la ventrèche. Enfin, c'est du lard. Hein.
0: Mmh. Oui, bah, c'est bon, on a fait les fêtes de dame, ça, on connaît la ventrèche. Hein. Nous aussi, on a mangé ça à Pointe-Bière.
3: C'est lourd, hein, quand même.
6: Pardon, oui, bah oui, et puis voilà, un petit peu d'oignon caramélisé, le pain fait maison, et puis du comté.
1: Tu fais
0: les buns toi-même?
6: Ah oui, carrément. Bah oui.
3: T'es une championne.
6: Ouais. Comme ça, il est plat comme il faut, et puis on peut le manger à la main.
0: D'accord. Bon, c'est un délire.
1: On va venir le goûter.
0: Et encore une fois, je te fais des bisous, Katia. Je dis pas que le burger de fast-food est meilleur, je dis qu'il est plus pratique.
3: Mais ça dépend. Après, tu peux doser aussi. Tu sais, j'en ai testé un il y a pas longtemps avec de l'effiloché de poulet. Et bah, tu mets pas trop épais, et comme ça tombe pas non plus.
0: On lancera un autre débat dans quelques jours qu'on a eu hors antenne. Les gens qui mangent le filet au fish chez McDo. Ah. Mis à part pour des raisons religieuses où là je dis bon bah ok tu vois t'es musulman ou un truc comme ça tu veux pas manger de porc, j'entends.
1: Fais ce que tu veux.
0: Mais les gens qui volontairement mangent le filo fish, il faut
1: par
0: qu'on
1: goût.
0: Parle. Ah ouais. Il faut
1: c'est,
0: qu'on parle. On fera une réunion. Voilà, dans un endroit où on vous entend pas crier et on se verra avec des amis et des battes. Voilà, c'est d'accord. Oui. Eh ben, je suis extrême, c'est ça que t'es en train de
2: un
0: me dire.
2: Peu, mais c'est pas grave.
0: Écoute, on a chacun ses
2: c'est
0: sujets.
2: Dans l'air du temps.
0: C'est exactement, tu vois. Arbat David Guetta. C'est le nouveau David Guetta qui arrive sur Fun Radio. Puis si vous envoyez maintenant facture par SMS au 74 900, eh ben, je vous paye votre facture dans 10 minutes en direct.
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0: 16h45, Stéphane Radio. Vous avez le canal de la Starac H24 ou pas?
1: Non.
0: J'ai vu des images du canal H24. Hier, les élèves ont commencé à répéter le nouvel hymne de cette promo. C'est Dans un autre monde, vous savez, on avait
1: dit. De Céline Dion, ouais.
0: De Céline Dion. Je les ai entendus chanter, ça devrait s'appeler Dans un autre immonde.
1: Non.
0: Comment vous dire? Une souffrance. David Guetta, c'est le nouveau là tout de suite. Et c'est sur Fun Radio.

0: bienvenue sur Fun Radio, comme chaque matin, dans une dizaine de minutes, juste avant les infos, on va jouer avec...
1: Les chiffres.
2: Oh mais ouais, il s'énerve, c'est trop tôt, Kilo, calme-toi.
0: On fait ça tous les matins en direct sur Fun Radio, et le premier chiffre de ce matin est assez fou, si je vous dis que ce mois-ci, 64% des gens ont déjà mangé cette chose.
2: Là, au mois d'octobre.
3: Ouais. C'est un truc insolite ?
0: C'est pas insolite.
2: On l'a mangé, nous ?
0: À toi, je sais pas. Ah, peut-être si, toi, ouais. C'est quoi le signe que tu viens de me faire?
2: Non, je faisais un signe avec les mains, qu'est-ce que ça peut bien
0: non,
2: être?
0: Non, tu l'indiquais le bas, mais j'ai pas compris ce que tu disais avec...
3: Je crois, Bruno, sans me tromper, qu'elle parlait de la beuteux.
2: Non!
0: Ça vient, il me semblait bien. C'est quoi? Il me semblait que j'avais compris ça.
2: Mais ça se mange pas.
0: Pour les enfants qui écoutent avec leurs parents, c'est un mot allemand, beuteux, c'est mini quoi.
3: La base de beurre.
0: C'est le nom allemand de la saucisse de...
3: Tout à fait.
0: De Munich. Je vais vous dire de quoi il s'agit dans 3 minutes, si vous êtes un peu patient.
2: Oui, non, on l'est.
0: Car pour l'instant, je paye de la facture.
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0: Comment ça se passe pour avoir ces factures payées, Christina?
2: Il faut envoyer un SMS. Vous l'envoyez au 74 900.
0: On envoie quoi?
2: Vous envoyez
0: SMS.
2: Facture.
0: Eh ben voilà, c'est pas plus compliqué que ça?
2: Non, c'est pas plus compliqué, mais essayez de mettre la somme et un petit descriptif de la facture.
0: Ah
2: c'est
0: bon
2: bien comme ça, quand on fait un tirage au sort, on a tout de suite les infos. Ça évite de vous faire perdre
0: mais oui,
2: votre
0: mais j'ai
2: temps.
0: Pas le temps. Oui, mais justement, j'ai pas le temps, moi, madame.
2: Mais non, mais c'est...
0: Si je vous envoyais que facture, ça marche aussi.
2: Mais bien sûr que
0: et
2: ça
0: ben
2: marche.
0: Voilà.
2: Je
0: et
2: vous
0: ben,
2: dis juste qu'on perd moins de temps
0: mais
2: au téléphone
0: arrête,
2: après.
0: Mais on est dans la simplification. Des gens fait chier les gens avec des papiers, etc. Envoyez facture, le reste on gère. Voilà, c'est pas compliqué.
2: Et
0: sur téléphone, sur quoi?
2: Et si il faut décrocher si on vous appelle.
0: Ah ben ça, évidemment.
2: Et si quelqu'un vous appelle à 6h50, c'est forcément Bruno.
0: Il y a peu de gens qui appellent à 6h50, à part moi. C'est Gaëlle qui a été tirée au sort ce matin.
5: Oui. Allô?
0: Oui, bonjour.
5: Bonjour.
0: Bonjour, vous êtes Gaëlle?
5: Oui, c'est
0: oui,
5: mon
0: mec. Bonjour Gaëlle, qui est le seul animateur radio qui m'aille des factures.
5: Bruno sur Fun Radio.
2: Bah oui, bravo, c'est lui.
0: Bien sûr, évidemment. Pino, si t'as envie d'applaudir cette facture, tu peux l'applaudir.
6: Oui.
2: Il est au taquet, Pino, ce matin.
3: On l'a payé, la facture. Waouh.
2: Dans le Wisconsin, apparemment.
0: Gaëlle, tu habites où? Tu fais quoi dans la vie?
5: Alors, j'habite à Danemarie, dans le 68.
0: Ouais.
5: Et je suis gestionnaire floral en grande distribution.
0: Ok, très bien. Au niveau des fleurs, ça va, ils n'ont pas coupé le frigo? Il n'y a que les steaks hachés qui
5: ont été congelés. Non, ça va, j'ai encore de l'eau. Donc
0: d'accord,
5: c'est
0: très bien. Oui. Où ouais. Elle a pour l'instant?
2: Est-ce qu'elle
5: oui.
2: est
5: bonne?
0: Gaëlle, tu m'as envoyé une facture de 215 euros, c'est quoi?
5: Alors, c'est une facture donc, qu'on a fait avec mon mari. Donc, c'était un cadre avec les iris d'œil que nous avons fait au Folie-Flore à Mulhouse.
2: Ah oui, mais ça se fait vachement. C'est un appareil photo qui te prend juste vraiment la couleur de ton iris. Et du coup, ça, donc toi, tu l'as fait avec ton mari. Donc, vous avez deux ronds qui sont un peu enchevêtrés et tout. Et si tu as une belle couleur d'yeux, ça peut être très joli.
7: Et je vois ça partout. En fait, c'est juste que tu as l'impression que tu découvres que tu as une autre couleur d'yeux. Et c'est pas celle
5: c'est
7: que tu vois habituellement.
0: Bah, si on fait ça, nous, avec l'équipe, c'est rouge. Hein, le... Globalement, la teinte qui va ressortir, c'est rouge. Sens, hein.
2: Non, mais c'est pas
5: donc,
2: donné
5: après,
2: en plus.
5: Après, je l'ai fait aussi avec mes enfants. Donc, on a vraiment fait familial.
0: Bon, eh ben, écoute, ça t'a coûté 215 euros. Bah, maintenant, je te le dis, ça ne t'a rien coûté puisque je viens de te faire un virement instantané de 215 euros sur ton compte en banque.
5: Mais...
0: Bah, de rien, je te fais des bisous, Gaël.
5: Merci. Et Bruno, est-ce que je pourrais avoir un kit, s'il vous plaît? Pour
0: bien
5: avoir
0: sûr,
5: un petit
0: quoi,
5: souvenir de vous que je vous suis depuis 10 ans.
0: Un kit Pollini?
5: Oui.
0: Très bien.
5: Oui.
0: Et bien, on t'envoie ça. Je te fais des bisous, Gaëlle.
5: Merci. Bonne journée à tous.
2: Gros bisous. C'est un pot d'échappement, c'est ça?
3: Oui, ouais. c'est ça, blague. Ouais. Mais visiblement, elle n'est pas calée en blague mécanique.
2: Oui,
3: c'est
2: Bernice. Non,
3: très bien, un Pollini, j'adore.
0: Les amis, dans la demi-heure, nouveauté Fun Radio, le dernier Bormin. Dans 7 minutes, 7h du matin, bienvenue sur Fun.
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1: Radio. 6h56, c'est Fun Radio, bon réveil les copains. Aujourd'hui nous sommes mardi, nous sommes le 13 octobre, vous avez du mal à vous réveiller ce matin. Peut-être que vous venez pour la toute première fois sur Fun Radio. Je m'appelle Bruno, soyez les bienvenus, on est fournisseur officiel de réveil réussi depuis 15 ans maintenant sur Fun. Vous savez que quand vous arrivez ici, vous êtes avec des professionnels. On a le son qu'il faut pour vous réveiller. On sait faire. L'info c'est rigolo, ce sera juste après les infos de 7h du matin. On va vous dire ce qui fait zapper une nana à 80% en général. Quand vous êtes en train de draguer via les réseaux, d'accord,
2: ouais.
1: Quand vous êtes en train de draguer via les applis, il y a un truc qui fait que vous êtes quasiment sûr que la nana va lâcher l'affaire. Bah, je dis pour tous les charros, les hommes qui sont en train d'écouter.
2: Faut cacher ça.
1: Vous aurez l'info, ce sera juste après 7h du matin. On va jouer tout à l'heure à 7h10. Il y a le coup de pression qui arrive.
2: Et qui va vous permettre de repartir avec un PC portable.
1: Alors, la question que vous vous posez, c'est quel est donc ce PC portable? Puisque j'ai posé cette question hier. Et hier, on n'avait pas l'info parce que c'était lundi. Et je sais que je suis entouré d'une équipe de professionnels qui, à mon avis, dès 10h du matin, et je regarde Agathe, notre nouvelle productrice, a dû, mais dès 10h01, aller au service des jeux d'RTL. Où là, elle a vu plein d'animateurs. Julien Courbet, Laurent Ruquier, tout en disant, est-ce que je peux avoir un cadeau? Eh oui, mais on a déjà donné aux grosses têtes, etc. Et toi, t'es arrivé, t'avais un petit papier, je suppose,
3: ouais.
1: Le 25e.
3: Ouais.
1: Et là, t'as dit, c'est quoi cet ordinateur? Et ils t'ont répondu ça.
3: C'est un ordinateur qui est équipé d'un écran,
1: okay, donc
3: d'un clavier.
2: On n'a toujours pas la marque?
3: Non, nous n'aurons pas
2: on
3: la
2: l'aura
3: marque,
2: jamais,
3: c'est
2: hein.
3: Secret.
2: Ah, c'est la marque
3: ça
2: mystère,
3: pas.
2: Quoi.
3: C'est la, quand
1: c'est
3: on offre un cadeau,
1: mystère.
3: On donne pas la marque.
1: Mais bah si. Ah bah excuse-moi, si t'offres une veste à Christian Dior...
3: C'est pas
2: non,
3: pareil.
2: Alors attention, par contre, on nous a dit que c'était toujours des très bonnes marques.
1: Très bien. Bon, alors ce sera un ordinateur Moshiba.
3: Voilà,
1: ou un Papel.
2: Avec des touches.
1: Avec des touches.
4: Mais c'est dingue qu'on ait pas la marque. Quand même.
1: Les amis, je veux la marque demain. Regarde-moi bien. Demain, je veux annoncer une marque.
3: D'accord.
1: Pour l'instant, on joue avec...
5: Les chips.
1: 64% des gens ont déjà mangé cette chose ce mois-ci, là, au mois d'octobre. On est 13.
2: Et Bruno, nous, on a fait notre première raclette ce week-end. Est-ce que c'est pas ça?
1: Non.
2: Non?
4: Un navet?
2: Un navet.
1: Un navet, vraiment. Il y a quelqu'un qui arrive au supermarché qui se dit, tiens, allez, aujourd'hui, je mets pas plusieurs, un seul.
2: Un seul,
4: oui,
2: ouais.
4: Il le dit comme ça, un navet.
2: Est-ce que c'est un plat d'hiver?
1: En fait, ça, d'hiver, c'est-à-dire D-I-V-E-R-S.

0: font quand ils reçoivent à la maison. On parlait hier de recevoir ou pas chez soi.
1: Ils insultent.
2: Non.
0: Salut connard.
2: Ils font leur grand ménage avant de recevoir.
0: Non.
3: C'est moi, j'ai une pote, elle fait ça, elle note ce qu'on a mangé la dernière fois quand on est venu chez elle pour pas nous resservir la même chose.
2: Sérieusement,
3: ça,
0: bien sûr.
3: Elle tient des petites fiches et tout, je trouve ça très très élégant.
0: À chaque fois que t'es venu manger chez moi, t'as jamais mangé le même plat.
2: Ah bah non, mais toi c'est parce que tu sais cuisiner plein de trucs.
0: Oui, parce que je fais des notes aussi.
3: Ouais, il y a plein de gens qui font ça. Hein. Faites-le chez vous si vous avez rien à faire.
0: 44% des gens demandent à leurs invités de retirer leurs chaussures quand ils reçoivent à la maison.
3: Ah, je déteste ces gens-là. Alors, je les hais.
0: Enfin, à un moment, t'as fait le ménage. Je peux comprendre qu'ils aient envie de préserver.
2: En fait, ça dépend. Si t'as des enfants en bas âge qui traînent par terre, bon, bah, vaut mieux éviter de salir le sol. Et surtout, si t'es en appart, que tu sors, que dehors il pleut et tout machin, c'est bon, quoi. La boue dans la maison.
0: J'aime quand tu peux garder tes chaussures. C'est ce qu'il y avait chez mes parents. Tu pouvais garder tes chaussures, mais dans le salon, il y avait des patins.
3: Bien sûr.
0: Et ça, je peux te dire qu'avec les patins, j'ai fait les Jeux Olympiques d'hiver de Calgary autour de la table, autour du salon, et que je te glisse, et que j'évite les obstacles, et tout ça. Ça, c'était extraordinaire.
1: Il faisait le patineur.
0: Évidemment. Il est patiné. 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
0: Les infos à 7h du matin avec Auriane Doreau. Bonjour Auriane.
5: Bonjour Bruno, bonjour à tous. De la grisaille sur les trois quarts du pays et du soleil autour de la Méditerranée. De nouvelles manifestations de lycéens sont prévues aujourd'hui. Acte 5 du mouvement qui a débuté il y a maintenant un mois. Les élèves réclament davantage de moyens ainsi que la suppression de Parcoursup. Les enseignants, eux aussi, sont appelés à faire grève. À Paris, la manifestation partira à 14h de la place d'Italie en direction des Invalides. Un autre cortège doit relier l'hôtel de ville à Matignon. Hier, 130 établissements sont restés totalement fermés. Il a passé la nuit en garde à vue. L'adolescent de 14 ans qui a ouvert le feu avec un fusil de chasse hier dans son collège d'Aubagne, dans les Bouches-du-Rhône. Le principal de l'établissement et une enseignante ont été blessés, mais leurs jours ne sont pas en danger. Les parents du collégien ont été aussi placés en garde à vue. Les ministres de l'Intérieur et de l'Éducation se sont rendus sur place. Le collège restera fermé aujourd'hui.
0: Un pétrolier a été arraisonné par la marine française hier au sud de la Réunion.
5: Il est soupçonné d'appartenir à la flotte fantôme russe et d'être impliqué dans un trafic de transport de carburant. Moscou est accusé en effet d'exporter ses hydrocarbures en changeant les noms ou les pavillons des bateaux pour déjouer les contrôles. Le budget 2027 arrive à l'Assemblée. Les députés entament ce soir l'examen du volet recettes du texte qui prévoit 45 milliards d'euros d'économies supplémentaires. L'exécutif compte mettre les retraités à contribution, réduire les aides au logement ou encore geler le point d'indice des fonctionnaires.
0: On parle ce matin, et c'est important, de ces dizaines de milliers d'euros de marchandises jetées à la poubelle.
5: De nombreux supermarchés ont été victimes hier d'une cyberattaque inédite. Ce sont les installations frigorifiques qui ont été visées. Au moins 300 magasins Intermarché et Netto touchés, au moins une centaine dans le réseau de coopératives U, 80 Carrefour, une trentaine de Monoprix, quelques Leclerc. Une faille a été identifiée dans un logiciel de la société danoise Danfoss. L'enquête a été confiée à la section anti-cybercriminalité.
0: Du foot ce soir avec deux clubs français en lice en Ligue des Champions.
5: Le RC Lens reçoit le Sporting Portugal au Stade Bollaert à 18h45. Les Lillois, eux, sont attendus à 21h sur la pelouse d'Arsenal. Les deux clubs nordistes avaient perdu leur premier match le mois dernier. Demain, le PSG affrontera Manchester City.
0: On finit avec la météo de cette journée.
5: Elle sera marquée par une très grande douceur. Alors le ciel est très couvert actuellement, du nord de l'Aquitaine à la frontière belge en passant par la Bretagne, avec quelques pluies faibles le long des côtes de la Manche. Dans le sud-ouest, le ciel est plus variable, tandis que le soleil s'impose dès le matin du Languedoc-Roussillon à la Corse. Au fil de la journée, le temps gris et humide s'étend vers l'Alsace et la Franche-Comté, mais les éclaircies reviennent par l'ouest. Il fait 7 degrés à Gap ce matin, 10 au Creusot, 15 à Mérignac, 17 à Paris et à Vimereux, 18 à La Roche-sur-Yon. Cet après-midi, il fera 15 à Saint-Dié-des-Vosges, 19 à Saint-Étienne, 21 à Châteauroux, jusqu'à 24 degrés à Lunel.

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1: Ouais, c'est cool que vous soyez là comme chaque matin, fidèle au rendez-vous. On est content de vous accueillir avec Christina,
2: bonjour,
1: avec Pino, avec Karina.
2: Hello.
1: Et Bruno sur Fun Radio comme chaque matin avec dans la...

0: et nous fait jouer avec une année. Ça permet de réécouter des sons. Et là, ce matin, c'est l'année 1995.
1: Et on écoutait ce titre, souvenez-vous.
0: Je vois pas du tout qui c'est ça.
2: Moi non plus, je connais pas.
0: Qu'est-ce que c'est ça?
1: C'est une chanteuse là qui fait l'actu en ce moment là.
2: C'est
1: Lilian. Elle est à la Plénitude Arena là.
0: La Plénitude, c'est un truc, c'est une marque de couche, ça, non?
1: Bah c'est Céline Dion, voilà, bah, vous irez découvrir sur internet. Et on parlera d'une.
0: C'est bizarre, on dirait du Goldman un peu.
1: Oui, c'est un petit peu, il y a un truc derrière, je vous en parlerai un jour. Et on parlera d'une pub brue qui va te rappeler des souvenirs. 95.
0: Ah, parce que je suis le seul vieux de l'équipe, c'est ça?
1: Non, c'est pas ça, c'est que tu connais de près et de loin une personne qui est dans cette pub.
0: Ok. Très bien. Bon, bah écoute, on aura la réponse dans 10 minutes. Pour l'instant, l'info, c'est rigolo.
3: L'info, c'est rigolo.
0: Ouais, vous le savez, tous les matins, après les vraies infos, on nous donne une autre info qui est vraie aussi, mais dont on parle moins. On va parler des charros sur les réseaux sociaux. Enfin, je dis les charros. Voilà, il y a des mecs qui peuvent être en mode je recherche l'âme sœur.
2: Bah oui, draguer.
0: Et alors, il y a un truc qui est rédhibitoire pour 80% des meufs.
1: Bah, vous savez, au début, on discute tout le temps, on s'envoie des textos, c'est le début de la relation, voilà, on est amoureux, etc. Et alors, en fait, une femme perd 80% de son intérêt pour un homme lorsque l'homme lui envoie « Envoie-moi une photo ».
0: Parce que donc c'est un charro,
1: Alors ça peut être envoyer un selfie, hein, tout simplement.
2: Bah,
1: mais
2: oui,
1: en fait,
2: pour savoir à quoi elle ressemble.
1: Les femmes trouvent ça trop intrusif. Voilà, donc elles se sentent un petit peu entre guillemets agressées. Donc tout de suite, ça les rebute. Voilà.
2: Ouais, mais c'est surtout une forme de méfiance parce qu'en vrai, t'as déjà des photos sur tes profils d'applications
0: de
2: rencontre et
0: tout. Mais en général, le mec il dit plus bas.
2: non, c'est au-delà de ça. Il se dit, ça se trouve, elle a mis des filtres et tout. Moi, j'aimerais vraiment voir son visage.
1: Ouais,
2: les
1: impossible.
2: Pires photos de sites de rencontre, je trouve, c'est quand c'est des photos de groupe. Tu sais pas vraiment qui est la personne. Quoi, tu vois. Ou noir et blanc. En général, c'est mauvais signe. Le noir et blanc,
4: très mauvais. Mais moi, c'est pas ce qui me dérangerait. Tu vois, si on devait me draguer sur Internet, ce serait plus en un les fautes d'orthographe et en deux le casier judiciaire.
1: Ah ouais. Bah après le casier judiciaire, c'est moins immédiat, quoi.
0: Bah, casier judiciaire, c'est un truc qui fait qu'elle peut te choisir.
2: Ah bon.
0: Riviera sur Fun.

0: Pardon, excusez-moi. Riviera sur Fun et Barmin qui arrive. Hier, il y avait l'avant-première des Misérables.
1: Oui.
0: Le film sort ce mercredi sur les écrans. Et aujourd'hui, il y a la sortie des étudiants dans la rue qu'on appelle les Miséreux. Coup de pression, on vous offre ce matin un ordinateur dont on ne connaît pas le nom.
1: Mais c'est un ordinateur portable.
0: Un ordinateur ?
1: C'est un vrai ordinateur.
0: Bonjour Roxane.
2: Oui, salut la famille.
1: Salut Roxane.
0: Coucou. Tu es dans le Var à Roquebrune sur Argence.
2: Tout à fait.
0: Sois la bienvenue chez nous Roxane, je te rappelle la règle du coup de pression. Je vais te poser des questions pendant une minute. À ces questions, il va falloir que tu apportes trois bonnes réponses, mais attention, j'ai besoin de trois bonnes réponses à la suite. À chaque fois que tu te plantes, tu repars à zéro. D'accord ? Tu n'as pas le droit de passer, quoi qu'il arrive, il faut que tu répondes à ma question, d'accord ? Et surtout, tu n'as pas le droit d'hésiter. Une seconde d'attente et bim, c'est l'élimination directe. On est d'accord ?
2: On est d'accord.
0: Roxane, oui, je sais, je prends une voix un peu sérieuse, mais je suis obligé, c'est contractuel. On y va, top chrono. Quel drapeau signale la fin d'une course automobile ?
2: Drapeau bleu, blanc et noir.
0: Non, il est blanc et noir, mais c'est le drapeau à damier, hein, le nom qu'on utilise.
2: Okay.
0: Dans quelle ville se trouve la sculpture David de Michel-Ange ?
2: Paris.
0: Non, Florence. Quel célèbre bateau a coulé en 1912 ?
2: Titanic.
0: Un point. Quel est l'arbre qui produit des noix ?
2: Le noyer.
0: Deux points. Quelle guerre a opposé les nordistes et les sudistes américains de 1861 à 1865 ?
2: La guerre de sécession.
0: Allez, c'est gagné.
1: Bravo ! Bravo Roxane.
0: C'est ça qu'on veut.
1: Trop bien.
0: Dès que tu reçois l'ordinateur, tu nous appelles pour nous donner la marque parce qu'on ne sait pas ce qu'on offre. Hein. D'accord Roxane ?
2: Ça marche,
0: mais
2: c'est
0: on,
2: très
0: te, on te l'envoie quoi qu'il arrive. Je te fais les bisous.
2: Super.
0: Roxane.
2: Bisous la famille.
0: Florent
1: bisous.
0: Est avec nous, il est à Rouzède. Bonjour Florent.
3: Bonjour.
1: Coucou.
0: Florent, t'es agriculteur, est-ce que tu es prêt à jouer avec nous ?
3: Je suis prêt.
0: Top chrono. Quelles substances donnent leur couleur rouge aux globules rouges ? Florent,
4: désolé.
0: C'est sympa d'être putain. Passé. Oui, bah c'est ça.
3: Merci.
0: Belle journée à toi. Bonjour Sébastien.
5: Salut la famille.
1: Hello. Salut Seb.
0: Sébastien,
1: salut.
0: T'es prêt ?
5: Oui.
0: Top chrono. Quelles substances donnent leur couleur rouge aux globules rouges ?
5: L'hémoglobine.
0: Un point. Quelle bataille a vu la victoire de Jules César sur Vercingétorix ?
5: Alésia.
0: Deux points. Quel est le nom du plus grand récif corallien du monde ?
5: La grande barrière de corail.
0: Allez, c'est gagné.
1: Ouh ! Vous êtes fort ce matin. Dis donc.
0: Sébastien, on t'embrasse.
5: Merci.
0: Il gagne un ordinateur portable. Bonjour Yossi.
6: Ouais, bonjour.
0: Yossi, on va jouer avec toi. Comme je ne sais pas quel est cet ordinateur, je ne connais pas son prix. Je peux en offrir plein. Je ne sais pas quelle marque c'est. On me dirait, c'est un Apple. Tu vois, je me dirais, les gars, l'ordinateur à 1500 balles, on va faire.
1: On va freiner.
0: Mais là, je ne sais pas. Donc, écoute, on en offre un troisième. Yossi ?
6: Ouais.
0: T'es prêt ?
6: Oui.
0: Top chrono. Qui a composé l'opéra Carmen ?
6: Dujardin.
0: Non, Georges Bizet. Quel canal relie la mer Méditerranée à la mer Rouge ?
6: Du Midi.
0: Le canal de Suez. Quelle ville de France était appelée Lutèce avant ?
6: Paris.
0: Un point. Quelle partie de la plante absorbe principalement l'eau du sol ?
6: Thèse.
0: Les racines. Qui a écrit L'île mystérieuse ?
6: Monet.
0: Il y a eu un petit excusez-moi, mais bah oui. Là, je veux bien être gentil, mais quand même. Monet était peintre, lui aussi.
6: Ouais, mais bon.
0: Mais oui,
1: il fallait
0: mais bon.
1: Donner une réponse.
0: Je sais, je sais. Yossi, on t'embrasse.
6: Merci, salut.
1: Bisous.
0: C'est son nom de famille, son prénom c'est Félicie, évidemment. Fleur, bonjour Fleur.
7: Salut.
1: Salut Fleur.
0: Ça va Fleur ?
7: Oui, très bien, merci.
0: Eh ben très bien, écoute, Fleur, on t'entend parfaitement. D'ailleurs, je vais te poser une question comme je t'entends.
1: Recule-toi un peu de ton téléphone, ma Fleur.
0: Attention, on ira ton pronom. Qui a écrit L'île mystérieuse ?
1: Vous en voulez pas de ce PC dont vous ne connaissez pas la marque ?
0: Au revoir Fleur.
1: Au revoir. Bisous.
0: Ça a été rapide. Il est 7h15, les amis, c'est Fun Radio. Le Zoom de Pinot arrive après le nouveau Barmine.

0: Pino, comme chaque matin. Ça s'appelle le Zoom. Ça peut tomber n'importe quand dans l'émission. Pino choisit une année. On déconne autour de l'année. Là, c'est 95, l'année de ce titre de John Scatman.
1: Et en 95, Céline, tu te souviens des paroles? Décidément, la pauvre, elle a pas de chance avec ça. Allez, en 95, une pub est devenue culte en France. Une pub qu'on a tous vue, je pense. Ça va puiser, je vous donne un indice. Alain Chabat.
0: Orangina.
1: Allez. Alors, je disais en teasing que ça te parlait, Bruno, puisque un de tes meilleurs amis joue dans la pub, je crois.
0: Ouais, qui est mon associé sur ma boîte. Henri, ouais, c'est lui. Alors, la pub, pour ceux qui ne l'ont pas vu, puisque c'est une pub de 95, c'est Alain Chabat qui l'avait réalisée, où on voyait un gars dans une canette d'Orangina, d'accord? Et en fait, il était dans un flipper géant.
2: Et il se faisait secouer
0: dans tous les sens dans le flipper. Et en fait, l'histoire, donc c'est mon pote Henri qui l'a raconté, il n'y avait pas de texte. Parce que le but, c'était qu'il soit juste une boule. Et au moment du début du tournage, en vanne, il a fait « c'est quoi le texte ?» parce qu'il savait qu'il n'y en avait pas. Et Chabat a éclaté de rire en disant « putain, ça c'est drôle ». Et donc, ils ont gardé ça parce qu'il avait dit « c'est quoi le texte ?»
1: J'ai le son, si tu veux.
0: Vas-y.
1: Écoutez.
3: C'est quoi le texte ?
0: Ça a été la pub française la plus promue dans le monde entier.
1: Exactement.
0: Et il avait sa tête, à l'époque, les bars avaient des autocollants tirés, poussés, tu sais, sur les entrées des bars. Et c'était la canette d'Orangina avec sa tête dedans.
1: Ah non, mais ça, en plus, ça demandait plus de 2 mois de production, la pub, etc. Ouais, ça coûtait énormément d'argent.
0: Donc, c'est mon pote.
1: En 95, on écoutait ça.
0: Merde, comment il s'appelait? All for One.
1: All for, ouais.
0: J'allais dire For the People.
1: Je pensais que ça te parlerait, Christina, ce titre.
2: Si, je connais, mais je croyais que ça bougeait un peu plus.
1: Ouais, là, c'est l'intro, hein.
2: Ah ouais.
1: L'intro.
0: Non, mais ça bougeait pas de fou non plus. Hein.
1: Oui, c'est pas non plus une bachata. Allez, en 95, une émission télé cartonnée sur France 2, question de rapidité avec le générique.
0: Ah oui.
2: Oh, wow.
1: France 2.
0: C'est
2: Nagui. Facile à chanter.
0: C'est Nagui, c'est N'oubliez pas votre brosse à dents.
1: Eh bien sûr, N'oubliez pas votre brosse à dents. Ouais.
0: Avec la voix de Jean-Luc Reichmann qui faisait N'oubliez pas votre brosse à dents.
2: Ça dent.
1: Bah, non, mais tu me tises tous les sons. Regardez, il y avait Jean-Luc Reichmann en voix.
4: 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Il s'appelle
1: Nagui. C'était extraordinaire, en fait, N'oubliez pas votre brosse à dents. Le public venait avec sa brosse à dents dans le public. Il y avait des épreuves et il pouvait partir en voyage avec ça.
0: Ouais, alors c'est soit tu partais à l'île Maurice, soit tu partais chez Maurice à l'île.
1: Exactement.
2: C'est vrai. Ouais.
1: Et enfin, 95, tiens, je vous propose un petit blind test. Il y avait les victoires de la musique, ok? Et donc, je vais vous passer des sons. Vous devez trouver ceux qui ont gagné une victoire de la musique cette année-là.
2: Ah, d'accord. Cool.
1: Alors, c'est pas facile, hein. On commence avec le premier.
0: Enzo. Enzo.
1: Allez, bim, un point pour Bruno. Un deuxième titre.
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1: Ok, bon,
2: c'est
1: l'égalité.
2: C'est si vieux que ça?
1: Ouais, 95. Égalité, Karina et Bruno, donc Gérald de Palmas sur la route. Un nouveau titre.
6: Comme dans les nouveaux westerns.
1: C'est Karina. Un point pour Karina. Allez.
0: Solar avant?
1: Non. Non, à mon oreille fine, j'ai l'oreille fine à gauche.
0: D'accord.
1: Donc c'était Karina. Allez, un nouveau titre.
2: Francis Cabrel.
1: Allez.
2: Mais attendez, je suis en train de me prier au blind test ou quoi là?
1: La cabane du pêcheur.
2: Mais
1: alors, le dernier titre, si vraiment vous trouvez, alors là vous êtes vraiment mélomane parce que moi je ne savais même pas que ça existait. Écoutez.
2: C'est une sémilia. C'est
0: Rachel Desbois.
1: Bonne réponse, Bruno. Rachel
2: Desbois. Okay, non, c'est quoi,
0: c'était Mon Petit Monde le titre.
1: Ouais, exactement.
2: C'était un truc de gens qui fumaient de la weed, on est d'accord?
0: Non, mais après tu t'allais faire des bolasses avec un labrador devant la mairie d'Amiens en buvant une 8-6.
1: C'était pas un type qui sentait les républicains.
0: Ouais. Voilà. Bon, les amis, comme chaque matin, on finit le Zoom de Pino avec un titre de l'année qu'on écoute en entier. Le titre que je vais vous jouer ce matin en entier, vous allez me dire, ah ben non, c'était en 1998. Bah si, tout le monde l'a chanté. Il dit n'importe quoi, Guillon. De toute façon, il est con, je l'aime pas.
1: Bruno, je veux pas connaître cette personne.
0: Alors que le titre est sorti en 1995. Pourquoi je vous dis ça? Parce que le son que je vous ai choisi, c'est ça. Air Sam Zand, et ça a été le son ensuite de la France en 1998 pour la Coupe du Monde. Mais le son était sorti en 1995. I Will Survive, je vous passe ça tout de suite et c'est sur Fun Radio.
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0: Heures. 7h25, c'est Fun Radio. On va parler de suite de films, là, dans moins de 5 minutes. Autant il y a des films qui méritent une suite, et il y a des suites qui méritent surtout des excuses. Je vous expliquerai pourquoi dans 3 minutes. Pour l'instant, on est en plein cœur du Zoom de Pino. On s'est arrêté sur l'année 1995 avec Pino, et donc, comme chaque matin, on finit le Zoom de Pino avec un titre de l'année qu'on écoute en entier. Et le titre de 1995 que je vous ai choisi ce matin, c'est celui-ci.
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0: Monsieur, globalement ça va avec.
1: Vous le croyez ça, l'équipe de France est championne du monde en battant le Brésil. 3-0, deux buts de Zidane, un but de Petit. Je crois qu'après avoir vu ça, on peut mourir tranquille. Enfin le plus tard possible, mais on peut. Ah c'est superbe. Quel pied. Oh putain. Oh là là là là là là.
0: Ouais, parce que ça avait été repris en 1998, mais le titre daté de 1995. Herms Houseband à l'instant avec I Will Survive. Les copains, vous inscrivez maintenant pour jouer au jeu des 5000. 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Dans 3 minutes, juste après les infos, vous passez à l'antenne. Vous choisissez le thème sur lequel vous voulez être interrogé. Je vous pose 5 questions, vous gagnez 1000 euros par bonne réponse. 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
0: Les infos avec Oriane Dorot. Bonjour Oriane.
3: Bonjour Bruno, bonjour à tous. Un ciel très couvert au nord de la Loire, du soleil dans le sud-est et une grande douceur sur l'ensemble du pays.
0: La campagne de vaccination contre la grippe débute aujourd'hui.
3: Elle cible en priorité les plus fragiles, les personnes âgées, celles atteintes de maladies chroniques, immunodéprimées ou encore les femmes enceintes, mais aussi les soignants qui ne se font pas suffisamment vacciner chaque année. L'an dernier, l'épidémie de grippe a fait 12 700 morts en France. Un vaccin que vous pouvez coupler avec celui contre le Covid. Le collège d'Aubagne restera fermé aujourd'hui. Hier matin, un adolescent de 14 ans a blessé le principal de l'établissement ainsi qu'une enseignante en tirant avec un fusil de chasse. Leur pronostic vital n'est pas engagé. Le collégien a été neutralisé par le CPE avant d'être interpellé et ses parents ont été placés aussi en garde à vue. Les lycéens sont appelés à manifester dans toute la France aujourd'hui. Le mouvement de contestation entre dans sa quatrième semaine et les enseignants sont appelés à la grève aussi par 6 syndicats de l'éducation nationale. À Paris, 2 manifestations sont prévues, l'une entre la place d'Italie et les Invalides, l'autre entre Hôtel de Ville et Matignon. La semaine dernière, les cortèges avaient rassemblé entre 71 000 et 130 000 manifestants. Le Premier ministre le répète, les prix du gazole baisseront dès le 1er novembre et ce grâce au déstockage de 10 millions de barils. Le gouvernement table sur une baisse de 12 à 18 centimes par litre de diesel, tandis que Total Energy s'engage à baisser le prix du gazole de 8 à 12 centimes par litre.
0: Les émissions de gaz à effet de serre ont baissé cette année en France, mais c'est pas assez.
3: Moins 2,8% selon les estimations du site EPA, l'organisme en charge du calcul de nos émissions. C'est mieux qu'en 2025, mais pas suffisant pour que la France tienne ses objectifs, à savoir réduire de moitié ses émissions de CO2 d'ici 2030, ce qui implique une baisse d'au moins 5% par an.
0: Du foot, Lille a rendez-vous avec Arsenal ce soir.
3: C'est la deuxième journée de la Ligue des Champions, coup d'envoi à 21h pour le LOSC. Les Lensois, eux, reçoivent le Sporting Portugal au Stade Bollaert à 18h45. Et puis en basket, cinquième journée d'Euroleague, l'ASVEL de Tony Parker, 13e du classement, reçoit l'Étoile Rouge de Belgrade, c'est à 20h.
0: On finit avec la météo de cette journée.
3: Eh bien, il fait très doux pour la saison. Le ciel est couvert ce matin du nord de l'Aquitaine à la frontière belge en passant par la Bretagne, avec quelques pluies faibles le long des côtes de la Manche. Dans le sud-ouest, le ciel est plus variable, tandis que le soleil s'impose dès le matin du Languedoc-Roussillon à la Corse. Au fil de la journée, le temps gris et humide va s'étendre vers l'Alsace et la Franche-Comté, mais les éclaircies reviendront par l'ouest. Pour l'instant, il fait 9 degrés à Aix-les-Bains, 10 à Corté, 17 à Gruissant et à Amboise. Cet après-midi, il fera 16 degrés à Vesoul, 19 à Guérande, 20 degrés à Honfleur, 21 à Niort, jusqu'à 23 degrés à Paris ou encore au Beau-de-Provence.
0: Il est 7h33, les amis, c'est Fun Radio et c'est l'heure d'accueillir notre candidat pour le jeu des 5000. Bonjour Mathieu.
4: Bonjour Bruno, bonjour la famille.
5: Coucou. Salut Mathieu.
0: Mathieu, tu as quel âge? Tu habites où? Tu fais quoi dans la vie?
4: Alors moi j'ai 27 ans, j'habite dans la commune de Coran, c'est à côté de Clermont-Ferrand et je suis artisan ferleur.
0: On est donc dans le Puy-de-Dôme avec toi ce matin. Mathieu.
4: Exactement.
0: Je vais te poser 5 questions, c'est le principe du jeu des 5000. Pourquoi 5000? Parce que 5000 euros, c'est la somme que tu peux gagner ce matin. À chaque bonne réponse aux questions que je te poserai, tu auras 1000 euros. Et l'avantage que tu as, c'est que les questions que je vais te poser vont être basées sur un thème que tu vas me donner maintenant.
4: Alors moi, mon thème, ce sera les marques et leurs slogans.
5: Ah, okay. Cool. Ah, intéressant.
0: Ouais, alors attention. T'es conscient qu'on peut aller te chercher des marques qui sont pas forcément d'actualité?
4: Oui, c'est ça qui me fait peur.
6: Tu vois, Intermarché, nos frigos marchent plus, par exemple.
0: Non, mais tu vois, par exemple, Mammouth écrase les prix, tu vois, ça existe plus depuis les années 80.
5: Et Mamie écrase les produits.
0: Évidemment. On prépare ton questionnaire, Mathieu, et on joue avec toi dans 10 minutes.
4: Parfait.
0: Et ben, on fait ça. À tout de suite sur Fun Radio. C'est un peu calme.

0: 7h37, c'est Fun Radio. Bon réveil les copains, dans quelques instants 5000 euros cash peut-être par Mathieu qui va jouer avec les slogans. Mais pour l'instant, je voudrais parler des suites de films. Pourquoi je vous parle de ça? Parce que aujourd'hui, il y a un anniversaire. En 2019, le film Joker était numéro 1 au box-office et avait cartonné dans le monde entier. Le Joker avec Joaquin Phoenix, hein, c'est ça?
1: Ouais, mais c'était ton film préf, Christina. Ouais.
2: Bah, ça reste mon film préféré, il est incroyable.
1: Il est fou.
0: Cinq ans plus tard, ils ont sorti le Joker 2, où on s'est tous dit ça va être extraordinaire.
2: Avec Lady Gaga.
0: Et c'était avec Lady Gaga. Et alors, ils avaient transformé le truc en comédie musicale. Moi, je suis pas allé le voir.
2: En fait, c'est
0: toi,
2: ça le souci. Allé, moi, je l'ai vu.
0: Et c'était imbitable.
2: Bah non, mais c'est que ça n'a rien à voir, en fait. C'est pas du tout le même film. Comédie musicale, c'est pas ce que t'avais envie de voir.
0: Énorme échec commercial et c'est vrai qu'on s'est dit putain, mais en fait il y a plein de films, le premier est fou et le deuxième c'est de la merde, ou alors des fois tu sais sur une suite de plusieurs. Ah. Par exemple moi, alors typiquement tu vois Les Bronzés.
2: Ouais.
0: Les Bronzés 1, culte. Les Bronzés font du ski, au-delà de culte. Les Bronzés 3, sorti 1000 ans après, j'ai eu envie de mourir moi en fait.
1: Ouais, mais est-ce que tu l'as revu une fois la déception passée?
0: Non,
1: parce
0: non,
1: que c'est pas si pire.
0: Non.
1: C'est pas si pire, Bruno, je te promets.
3: Il y a quelques scènes, ouais, mais c'est vrai que c'est quand même c'est un peu lourd.
0: On parle ce matin des films dont il n'aurait pas fallu faire de suite. Karina.
1: Bah, moi, c'est sorti cette année, excusez-moi, mais Le Diable s'habille en Prada 2, c'est pas un film, c'est une bouse.
0: Ouais.
1: C'est nul.
2: Ah ouais, j'ai pas vu,
1: mais c'est pas que c'est nul.
0: C'est la même ficelle que le premier, en fait.
1: Non, c'est pire que ça. C'est mon actrice emblématique qui joue Miranda Presley, qui est une méchante de ouf dans le 1, dans le 2. Ils l'ont rendu fragile et un peu vicose. Ah. Ils auraient jamais dû faire ça.
0: Bonjour Jennifer.
4: Bonjour Bruno, bonjour la famille.
2: Hello.
0: À Bouzac dans le 65, quel film n'aurait pas dû avoir de suite?
4: Alors moi c'est le Spider-Man 2, mais de la saga avec Tobey Maguire.
0: Ah c'est vrai, ouais. Autant le 1 était bien, le 2 il était un peu pété, j'avoue.
4: Ah oui, le 1 est bien, le 3 est génial, le 2 il était là pour faire attendre le 3.
1: Ah, banane,
0: banane
1: Alice.
0: Non mais t'as raison, je suis d'accord avec toi Jennifer, je te fais des bisous. Pino.
3: Taxi 5, il est encore passé la semaine dernière, mais quelle heure. Ils ont pris le taxi, ils ont fait caca sur la banquette.
2: Oh.
3: C'est pas possible,
2: oh,
3: il est nul,
0: dis-moi,
3: ce
0: ça
3: film.
0: Veut dire que tu laisses passer les 3 qui est avant.
3: Les 4. Le 4 déjà était un
0: le
3: peu...
0: Le taxi 1, je le prends en main. Mais les autres...
3: Taxi 2, Taxi 2, il est énorme. C'est le meilleur, le Taxi 2. Le 3 aussi, pas mal. Le 4, bon, ça commençait mal. Alors le 5, là, Franck Gastambide, là, il a fait vraiment mal. Hein.
0: Gaël, bonjour.
5: Bonjour. Bonjour Bruno,
2: Gaël.
5: Bonjour la famille.
0: T'as 24 ans, t'es à Fréjus. Quel film aurait pas dû avoir de suite tellement c'était nul?
5: Pour moi, c'est la suite des Labyrinthes. Hein.
0: Alors moi, j'ai vu que le 1, mais c'est vrai qu'il y a eu un 2 et un 3, je crois, du Labyrinthe.
5: C'est ça, et c'est vraiment éteint.
1: Je connais pas le Labyrinthe.
0: Film,
5: le Labyrinthe 1, franchement, c'est un film incroyable.
0: Un peu futuriste, où t'as des jeunes qui sont bloqués dans un labyrinthe dont ils doivent sortir.
1: Avec des haies?
5: C'est ça.
0: Ben non, c'est des murs.
3: C'est
0: un labyrinthe avec deux murs. Avec des haies, c'est chiant, tu vois, parce que tu coupes, tu passes à travers.
1: À la ferme de Galil, labyrinthe, c'est des haies, hein. Pardon.
0: Bonjour, parisienne. Gaël, je t'embrasse. Christina.
2: Moi, ce serait Jurassic World. Parce que tu vois, tous les Jurassic Park sont bien. Quand Jurassic World est ressorti avec Omar Sy, notamment, il était vachement bien, tu vois. Ça réinventait un peu les films de dinosaures. Mais alors, le 2, il est tout pété avec un dinosaure qui est quasi invincible. Enfin, ça devenait n'importe quoi, tu sais.
1: J'ai pas vu.
0: On a eu des messages sur les réseaux sociaux sur les suites. Agathe, lesquelles suites on a? Vas-y, dis-moi.
6: Excuse-moi, alors on a Maman, j'ai raté l'avion.
2: Quoi?
0: Oh, le 2 était pas mal.
2: Il est génial, le 2.
6: Le dernier épisode de Twilight. C'est Sabrina qui nous dit, avec ma fille, on était toutes les deux choquées que le type adulte se mette en couple avec un enfant. C'est
2: ouais,
6: vrai, tu sais,
2: mais...
6: Jacob, il se met avec la
0: ça,
6: fille.
0: C'est Jean-Luc Lay.
6: On a Oriane qui nous parle de Shrek 3.
0: Ouais.
6: Le premier et le deuxième sont incroyables, le troisième n'est pas du tout le même charme.
0: J'entends.
6: Very Bad Trip 3.
0: Ouais, oui, moi le 2 était chiant aussi.
3: Ouais.
6: Et Pirates des Caraïbes 5.
1: Ah oui, il est pas ouf le 5. Effectivement.
2: Et personne ne parle des Fast and Furious. Il y en a quand même 12, hein.
1: Mais c'est tellement nul que c'est culte.
0: Alors 12, mais 12 de trop. Vraiment, dès le départ. Ugel, Moving to the Sun, c'est tout de suite sur Fun Radio et le jeu des 5000 dans 5 minutes.
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3: 7h47, c'est Fun Radio. Évidemment, tout le monde en parle ce matin parce que c'est consternant. Il y a le principal d'un collège d'Aubagne et une enseignante qui ont été blessés par balle lundi par un élève qui a pénétré dans l'établissement armé d'un fusil de chasse. Heureusement, par contre, son téléphone était interdit et dans une petite pochette posée à l'entrée.
4: Ça, oui, ça c'est bon.
5: C'est bon.
3: Ça, ouf, par contre, c'était vérifié, c'était nickel.

0: 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Il est 8h10, merci d'écouter Fun Radio, on joue maintenant.
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0: Mathieu est avec nous ce matin, il a 27 ans, il est dans le Puy-de-Dôme à Coran. Mathieu, c'est toi qui vas jouer ce matin pour tenter de repartir avec 5000 euros cash.
3: C'est ça.
0: Je vais te poser 5 questions sur un thème que tu as choisi. Tu as choisi le thème, les marques et leurs slogans.
3: Exactement.
0: Je vais te poser 5 questions, à chaque bonne réponse tu gagneras 1000 euros, d'accord?
3: Allez.
0: Ça veut dire 5000 euros à la clé, dans les 5 dernières secondes du jour on appellera un voleur. Un auditeur qui comme toi s'est inscrit par SMS, sauf qu'il s'est inscrit... Hier. On tirera au sort parmi les messages reçus hier une personne que j'appellerai en direct. Elle aura 5 secondes pour décrocher. Elle ne doit pas dire allô, elle doit juste dire Bruno sur Fun Radio. Et si c'est le cas, tes 5000 euros deviendront les 5000 euros du voleur. Ok ?
3: Pas de souci.
0: Question sur les marques et leurs slogans. Première question. Quelle marque automobile est associée à Creative Technology ?
3: Volkswagen.
0: Non, Citroën. Je suis allé hier soir au Mondial de l'Automobile, j'ai vu la nouvelle 2 chevaux.
4: Alors, elle est belle?
0: Alors, elle est rigolote, mais par contre, la 2 chevaux, celle de nos grands-parents.
4: Ouais, c'est le petit fourgon, là.
0: La 2 chevaux fourgonnette, elle est folle.
5: Ah, ils ont fait ça aussi?
0: Ouais, mais grise, etc., mais moderne, électrique, elle est folle, je te jure. J'ai envie de faire comme mon grand-père.
4: T'as envie de l'acheter?
0: J'ai envie de faire des caisses en bois et mettre dedans des vis, des bougies, des trucs.
5: Oui, bien sûr, ouais.
0: Et quoi qu'il arrive, t'es équipé. Il se passe n'importe quoi, tu peux dépanner. Mathieu, pas d'argent sur cette question. Voici la deuxième. Quelle phrase prononcée par George Clooney dans la pub a été utilisée comme slogan par la marque de café Nespresso?
3: What else?
0: Ah oui, 1000 euros. Comme quoi, et on se bat pas pour garder notre argent quand même. Il a marqué. Troisième question. Quelle enseigne a lancé le slogan « Et vos envies prennent vie »
3: Intersport.
0: Non,
3: Leroy Merlin. Oh, ouais.
0: Tu restes à 1000 euros, quatrième question. Un café nommé Désir est le célèbre slogan de quelle marque?
3: Le Loire.
0: Non, Carte Noire. Carte Noire, un café nommé Désir. C'est quand même l'époque où ils nous faisaient prendre... En termes de pub, tu voyais un couple qui allait Ken, en fait,
4: ouais,
0: pour vendre du café. Hein.
5: Ouais, c'est vrai, ouais. Ou alors, du camembert chaud.
0: Ouais, le caprice des dieux.
4: Toutes les pubs étaient chaudes. Personne n'a envie de faire ça en mangeant un caprice. Hein.
5: Non, effectivement.
0: Dernière question, Mathieu, tu as 2000 euros pour l'instant. Quelle marque de vêtements utilisait le slogan « Le grand méchant look »
3: Adidas, c'est
0: Naf Naf.
4: Ah oui, c'est les trois petits cochons, le grand méchant look.
0: Mais c'était bien,
3: excellent.
4: Je n'avais
3: pas.
0: Bon, Mathieu, 2000 euros.
3: C'est bien, déjà.
4: Bah oui, c'est bien.
0: Si cette somme est validée, que vas-tu faire de l'argent?
3: Bah écoute, en ce moment, c'est très compliqué, je pense, pour beaucoup de personnes. Donc je pense que ça va nous permettre de vivre un petit peu plus confortablement. Et puis voilà. Confortablement, ouais. Pardon.
0: Bah oui, non, mais 2000 euros, c'est
3: profiter un petit peu avec. Ouais, ça peut être ça à peu près. Il y a un cadeau de course.
0: Bon. Mathieu, on va croiser les doigts pour que le voleur ne décroche pas. Hier, j'ai donné 20 secondes au voleur pour s'inscrire.
3: Aïe.
0: En 20 secondes, hier, j'ai eu 103 SMS.
3: Ouh,
0: j'espère
3: qu'il dorme.
0: Alors, je vais être très honnête avec toi, Mathieu. Depuis le début de cette saison, je ne sais pas ce qui se passe au niveau des voleurs.
3: Oui, là,
0: pas. Ou alors, à la fin.
3: C'est vrai.
0: Après les 5 secondes, là, 2 jours de suite, on a eu ça. J'ai donné un bonus hier aux voleurs, c'est pour ça qu'il y a eu un peu plus d'inscriptions.
3: C'est vrai.
0: J'ai donné un bonus hier aux voleurs, c'est-à-dire que la personne que je vais appeler maintenant, si elle décroche en disant juste Bruno sur Fun Radio sans dire allô, va voler tes 2000 euros et j'ai donné 3000 euros de bonus, donc le voleur peut prendre 5000 ce matin.
3: Yes.
0: Mathieu, on appelle quelque part en France ou en Belgique en direct sur Fun Radio dans 3 minutes.
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2: 7h57, c'est Fun Radio. Tiens, on va faire gagner Mathieu, j'espère, ce matin. 2000 euros, puisqu'on parle d'argent. Restez là, l'info, c'est rigolo. Il y a un gars qui a gagné au loto sans jouer au loto. Le mec devait être déjà blindé parce qu'il a fait une construction chez lui, il lui arrive un truc de fou. L'info est dingue. C'est Pino qui est tombé dessus, ça se passe en France, on est d'accord
3: hein, tout à
2: ça.
3: Fait, ouais.
2: Et vous allez découvrir cette info dans 5 minutes. Car pour l'instant, Mathieu est en train d'attendre qu'on appelle un voleur. Et je comprends bien, Mathieu, tu as 2000 euros. J'appelle un voleur à 5000 ce matin.
4: Allez, on croise les doigts.
2: 103 SMS reçus sur les 20 secondes données au voleur. C'est donc ce matin avec un bonus que le voleur peut repartir. 3000 euros de bonus plus tes 2000 euros. La personne que j'appelle maintenant peut gagner 5000 euros cash. En décrochant, elle ne doit pas dire allô. C'est éliminatoire. Et elle doit décrocher dans les 5 secondes en disant Bruno sur Fun Radio. Ou en tout cas, en commençant à dire Bruno sur Fun Radio. Si c'est le cas, ton argent devient l'argent du voleur. Je le faisais remarquer depuis la rentrée. Très peu de voleurs ont soit décroché dans les temps. C'est surtout d'ailleurs des voleurs qui décrochent, mais en retard. Est-ce que ça va être le cas ce matin? J'appelle quelque part en France ou en Belgique. À décrocher, ça parle pas.
5: Voilà. Bruno sur Fun Radio.
6: Ça, c'est le Bluetooth.
2: Allez,
6: ça, c'est la voiture. Ça.
2: Et le kit Bluetooth qui met 1200 ans. Bonjour, comment tu t'appelles?
5: Mathilda.
2: Mathilda. Mais Mathilda, tu as répondu, mais trop tard.
5: Oh.
6: Oh, dommage.
5: C'est comme ça.
2: Ben ouais, Mathilda, t'habites où?
5: Allô, Yac.
2: T'es sur la route du boulot, là?
5: Oui.
2: Bon, t'étais en train d'écouter la radio?
5: Non, même pas, je venais juste d'allumer le camion et ça s'est branché dessus.
2: Bon. Il y avait 5000 euros pour toi ce matin.
5: Bah oui, j'ai écouté en plus.
2: Et bah voilà. Bon, bah écoute, Mathieu, c'est une bonne nouvelle, tes 2000 euros, tu les gardes?
6: Allez!
7: Oh, bravo
6: à toi!
2: Mathieu, les 2000 euros partent chez toi, on t'embrasse, mon pote.
7: Bisous à vous, je vous écoute tous les jours depuis au moins 7 ou 8 ans, je vous aime trop.
2: Et ben un amour. Merci
7: bon
2: Mathieu. Merci
7: Allez,
2: pour ta fidélité. Bisous à toi. Attention voleur de demain. Alors voilà, je vais te dire là.
1: Attention, tu veux gagner de 1000 à 5000 euros cash demain matin, prépare-toi.

0: Marco, ça va arriver dans le quart d'heure.
1: Oh, et je vous ressors un son ce matin, mais qu'est-ce que ça va vous faire plaisir à l'ancienne. On parlait de Guetta qui avait été élu meilleur DJ du monde. Il est deuxième quand même, c'est pas mal.
2: Bien sûr.
1: Martin Garrix, c'est ce qui arrive. Fun Radio, il est 8h.
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1: Les infos avec Oriane Doro. Bonjour Oriane.
2: Bonjour Bruno, bonjour à tous. De la grisaille sur les trois quarts du pays, du soleil autour de la Méditerranée.
1: De nouvelles manifestations de lycéens sont prévues aujourd'hui.
2: Acte 5 du mouvement qui a débuté il y a maintenant un mois. Les élèves réclament davantage de moyens ainsi que la suppression de Parcoursup. Les enseignants eux aussi sont appelés à la grève. À Paris, la manifestation partira à 14h de la place d'Italie en direction des Invalides. Un autre cortège doit également relier l'hôtel de ville à Matignon. Hier, 130 établissements sont restés totalement fermé. Il a passé la nuit en garde à vue. L'adolescent de 14 ans qui a ouvert le feu avec un fusil de chasse hier dans son collège d'Aubagne dans les Bouches-du-Rhône. Le principal de l'établissement et une enseignante ont été blessés mais leurs jours ne sont pas en danger. Les parents du collégien ont été eux aussi placés en garde à vue. Les ministres de l'Intérieur et de l'Éducation se sont rendus sur place. Le collège restera fermé aujourd'hui. Un pétrolier a été arraisonné par la marine française hier au sud de la Réunion. Il est soupçonné d'appartenir à la flotte fantôme russe et d'être impliqué dans un trafic de transport de carburant. Moscou est accusé en effet d'exporter ses hydrocarbures en changeant les noms ou les pavillons des bateaux et ce pour déjouer les contrôles. Le budget 2027 arrive à l'Assemblée. Les députés entament ce soir l'examen du volet recettes du texte qui prévoit 45 milliards d'euros d'économies supplémentaires. L'exécutif compte mettre les retraités à contribution, réduire les aides au logement ou encore geler le point d'indice des fonctionnaires.
1: Des dizaines de milliers d'euros de marchandises jetées à la poubelle.
2: De nombreux supermarchés ont été victimes d'une cyberattaque inédite hier. Ce sont les installations frigorifiques qui ont été visées. Au moins 300 magasins Intermarché et Netto touchés. Au moins une centaine dans le réseau de coopératives U, 80 Carrefour, une trentaine de Monoprix, quelques Leclerc aussi. Une faille a été identifiée dans un logiciel de la société danoise Danfoss. L'enquête a été confiée à la section anti-cybercriminalité. Et puis un petit mot de football avec deux clubs français en lice. Ce soir en Ligue des Champions, le RC Lens affronte le Sporting Portugal et Lille a rendez-vous avec Arsenal.
1: On finit avec la météo de cette journée.
2: Eh bien, il va faire très doux, même si le ciel est couvert ce matin du nord de l'Aquitaine à la frontière belge en passant par la Bretagne avec quelques pluies faibles le long des côtes de la Manche. Dans le sud-ouest, le ciel est plus variable tandis que le soleil s'impose dès le matin du Languedoc-Roussillon à la Corse. Au fil de la journée, le temps gris et humide va s'étendre vers l'Alsace et la Franche-Comté, mais les éclaircies reviendront par l'ouest. Pour l'instant, il fait 9 degrés à Vittel, 15 à Cambrai et à Roquefort, 17 à Paris et à Juan-les-Pins, 18 à Vannes. Cet après-midi, il fera 20 degrés à Brive-la-Gaillarde, 21 à Laval et à Auxerre, 23 à Bastia, 24 à Avignon.

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1: 8h04, c'est Fun Radio. Bonjour tout le monde, merci d'être là, merci d'ouvrir les yeux avec nous. Vous attaquez votre journée, ou alors votre journée, vous l'avez déjà dans les pattes depuis 2-3 heures parce qu'il a fallu préparer le petit-déj, préparer les affaires de tout le monde. Ils sont pas capables de se prendre en main eux-mêmes, les enfants. Bon, bref, on connaît cette charge mentale que vous avez. On est là pour vous détendre pendant votre trajet. Pendant ce moment que vous avez pour vous, 10 minutes, 15 minutes, 1 heure, nous, quoi qu'il arrive, on sera là à 10h du matin. Vous venez le temps que vous voulez. Je m'appelle Bruno, j'ai la meilleure équipe du monde.
2: Merci, ça, c'est gentil. Merci.
1: Pas
2: elle
1: forcément radio, mais, mais sinon, je vous aime. Il y a Karina qui est là.
2: Bonjour.
1: Il y a Pino.
3: Salut.
1: Il y a Christina.
4: Bonjour.
1: Et dans quelques minutes, on va jouer au jeu des 30 secondes.
4: Oui, le jeu des 30 secondes qui vous permet de repartir avec un pack Yamaha Music. Ça vaut 600 euros. Il y a une barre de son dedans et un casque audio sans fil.
1: Il y a eu une égalité, je crois, hier. Donc tout le monde peut jouer ce matin. C'était pas un gros match, hein, hier.
4: Non, c'était pas ouf.
1: Vous allez pouvoir choisir la personne qui va vous accompagner dans l'équipe. Vous vous inscrivez maintenant, Bruno, par SMS. 74 900. L'info, c'est rigolo. Chaque matin, vous le savez, après les infos de 6h, de 7h, de 8h, on vous donne une autre info. C'est pas la une de l'actu, mais une info qu'il faut avoir quand même. C'est un gars, bon, qui devait déjà avoir un beau pouvoir d'achat parce que le mec se faisait construire une piscine. Faut avoir un peu de moyens déjà.
3: Oui, c'est ça, mais il y en a de plus en plus qui se font des piscines quand même. Mais c'est vrai qu'il faut quand même un petit budget. On part dans le Rhône, donc à Neuville-sur-Saône. Et donc ce monsieur fait construire sa piscine. Et là, il tombe.

0: tombe sur un truc incroyable. Sous la terre, en fait, il a découvert 700 000 euros en or. En fait, c'était des bijoux, etc., etc.
1: Donc, il a fermé sa gueule, évidemment.
0: Il a fermé sa gueule, voilà. Et donc, l'histoire dit pas encore s'il va toucher l'argent, mais en tout cas, il a donné ça.
1: Il a pas fermé sa gueule, puisqu'on le sait.
2: Voilà.
0: Oui, voilà. Bien sûr.
2: Mais
0: il a pas fermé sa gueule. Non, mais voilà.
1: Ça veut dire que là, l'or a été récupéré par la gendarmerie.
0: Et ils vont faire enquête, savoir si ça va revenir à l'État ou une partie
2: Anciens propriétaires. Mais faut se taire. Mais pourquoi il le dit?
3: Mais si c'est son terrain, ça lui appartient pas.
2: Mais pas forcément. Mais non.
1: Et au bout d'un an, on décide si tu récupères. Je sais même pas si tu récupères l'intégralité
2: pas tout,
1: du
2: non.
1: truc.
0: Ouais, dommage. Il aurait dû se taire, effectivement, peut-être là. J'avais pas toutes ces données, mais en fait, oui, effectivement.
2: Mais toi, t'es trop pur, toi. Tu penses pas aux vices.
0: Ouais,
2: mais demande-nous.
1: Pinot, il est pur.
2: Ouais. Pas surtout, mais.

0: 8h08, c'est Fun Radio. Les célibataires sont de plus en plus nombreux à faire quelque chose avant de rencontrer une personne qui leur plaît. Je vais vous dire de quoi il s'agit, les amis, dans 5 minutes. Et puis je regardais ce soir, il y a TF1 qui programme Koh-Lanta. Je dis pas que cette saison de Koh-Lanta est trop longue. Je dis juste que quand ils sont arrivés sur l'île, le prix de l'essence, c'était 1,10€ le litre. C'est tout.
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0: Lucas, notre réalisateur, ne devait pas trouver cette vanne assez drôle, donc il s'est dit, je vais attendre qu'il y ait une autre vanne derrière avant d'envoyer le jingle.
2: Il calculait le prix de l'essence, mais il n'a pas de voiture aussi, donc c'est pour ça, tu captes pas la vanne.
0: Ça ne te parle pas, c'est quoi le prix du litre d'essence, Lucas?
3: J'en sais rien, je suis en train de passer le code.
0: D'accord. Mais en gros?
3: Je pense que c'est 2€.
0: Voilà. Et donc, la vanne, c'est ça, c'est comme je dis, quand ils sont partis à Koh-Lanta, le plein était à 1,10€ le litre.
2: Ça veut dire que c'est il y a longtemps.
3: Ah oui, ok. Ah, mais ils sont partis il y a longtemps. Je croyais que ça venait de commencer.
4: Ah, mais c'est ça, le silence.
0: Vous arrivez sur Fun Radio, il faut que vous sachiez que vous avez la seule émission de radio où je suis obligé d'expliquer les vannes à la personne qui me réalise. Un réalisateur en radio, c'est quoi? C'est, en fait, c'est mes mains. C'est-à-dire que moi, je dis des conneries, puis il y a un gars qui appuie sur des boutons, c'est son métier, c'est Lucas. Et Lucas, voilà, s'il ne comprend pas la vanne, il appuie pas.
4: Il attend de la comprendre, et après, il envoie le jingle.
2: Ah oui,
4: d'accord.
2: Allez.
3: En fait, je ne savais pas où était la fin.
0: Oui, je comprends. Ouais. Après, mais fais peut-être une note artistique sur les vannes. Si tu trouves que c'est pas drôle, tu le notes.
3: Ouais, peut-être que je vais faire ça.
0: Tu vois, t'envoies un son, tu vois, en mode...
4: C'est
0: ouais,
4: un 10.
0: Non, voilà. Tant que tu t'es pas marré, tu t'envoies pas le jeu. Tu vois, tu dis ouais, non, ça...
4: Et ça, j'achète, ouais, là.
0: Voilà. Bonjour, Kevin.
5: Bonjour. Bonjour.
2: Salut,
5: Bruno.
2: Kevin.
5: Bonjour, la famille.
2: Bonjour.
0: Ouais, si t'aimes pas la vanne, t'envoies ça. Et on saura que t'aimes pas la vanne.
3: Ok, très bien.
0: Bonjour, bonjour, Kevin.
5: Bonjour, Bruno. Bonjour, la famille.
2: Salut, Kevin.
6: Coucou.
0: Kevin, tu habites à Saint-Élif, c'est bien ça?
5: C'est bien ça.
0: Ça se trouve où? Ok, et tu fais quoi dans la vie?
5: Alors, moi, je travaille dans un parc animalier et je suis en technique.
0: Faites gaffe, vous avez vu les images ce week-end d'un gars qui est descendu dans la cage au tigre, c'est dans un zoo en Angleterre. Et ben, bêtement, le tigre a gagné. C'est, Non, pas deuxième.
2: C'était pas une vanne. Non, mais alors, tu sais que c'est marrant, on en parlait à l'instant.
0: Non, c'est pas marrant.
2: J'ai vu un article là, à l'instant, dans Le Parisien, qui sort aujourd'hui, qui dit comment survivre à une attaque de tigre.
0: Bah voilà.
2: Et alors, le conseil numéro un, c'est de pas aller dans l'enclos, je crois.
0: J'ai vu les images, le mec joue comme un chat avec une pelote, sauf que c'est un gars. Hein. Puis après, il le tue.
3: Bah, il fait son bon tigre.
0: Bonjour, Kelty. Kelty, pardon.
7: Bonjour, l'équipe.
2: Coucou.
0: À Harcourt, dans le 27. Bon, Kelty, Kevin. Vous jouez ce matin pour repartir avec un pack Yamaha Music, il y a la barre de son et le casque audio sans fil. Ça vaut plus de 600€, c'est un très beau cadeau. La règle est simple, en 30 secondes, on essaye de vous faire deviner des mots issus d'une liste qu'on vous confie au dernier moment. Celui de vous deux qui trouve le plus de ce mot repart avec le cadeau. On est d'accord?
7: Oui.
0: Comme il y a eu égalité hier, vous pouvez choisir avec qui vous allez jouer. Kelty, tu veux jouer avec qui?
7: Je vais prendre Bruno.
0: Ok, on va jouer ensemble. Kevin, tu veux jouer avec qui?
5: Karina.
2: Allez.
0: Eh bien, Kelty, on va commencer. Allez, hop, on est en fille. Est-ce que t'es prête?
7: Je suis prête.
0: Attention, 3, 2, 1, top chrono. C'est une toute petite commune. C'est un...
7: Un village.
0: Oui, très bien. Après le mois de septembre, il y a le mois...
7: Octobre.
0: Ouais. Je suis un magasin, je vends un truc, mais je suis le seul à le vendre. Je le vends en... Il n'y a que chez moi. C'est une...
7: Indépendant?
0: Non, c'est une... Vous le trouverez pas ailleurs. Ce produit, il n'est que chez moi. C'est une... Ton ancien chéri, c'est ton en deux lettres.
7: Mon ex.
0: Ouais, donc c'est une. Ça commence pareil. Il y a que moi qui l'ai. Je sais pas comment faire autre.
2: Exclusivité.
0: C'était exclusivité.
7: Mince. Je savais pas.
0: Bah
3: c'est
0: oui.
3: Dur comme mot ça.
2: C'est pas facile. Hein.
0: Bah t'es le seul à le vendre. C'est une exclusivité. Comment vous faites de une exclusivité?
2: Alors j'avais dit c'est en exclusivité.
0: Non parce que bon, elle dit c'est en hiver. Kelty,
2: ça fait 2 points.
0: Ça fait 2 points, c'est pas super. Kevin, il faut faire mieux que 2 avec Karina.
5: Allez, on va essayer.
2: Allez, mon Kev, on est concentré, on y va.
0: 3, 2, 1, top chrono.
2: D'accord, ton burger, tu peux le manger avec des patates, ce sont des.
5: Rôties.
2: Non, le plus simple, c'est.
5: C'est comme des terres.
2: Oui, donc, et coupé en lamelles et trempé dans de l'huile, ce sont des. Enfin, les McCain, ce sont des.
5: Mais
2: oui, c'est la grosse boule jaune qui brille dans le ciel, c'est le.
5: Le soleil.
2: Ouais, tu peux faire de terre, de mer, c'est.
5: Je peux faire.
2: Waouh. Non mais Kevin, les frites.
5: J'ai pas entendu.
2: Les frites, mon Kevin.
5: Ouais.
2: Alors, la conclusion, c'est que vous pouvez aussi prendre Pino ou moi-même pour jouer au jeu des 30 secondes, ce sera pas pire.
0: Ça sera pas pire.
6: Ça fait donc une égalité.
0: Katie, Kevin, pour vous départager, Pino va tenter de vous faire deviner un mot. Celui de vous deux qui trouve en premier gagne le cadeau.
4: J'ai le mot, on est mal. J'espère que vous avez une demi-heure. Vous êtes prêts?
7: On est prêts.
4: Ok, c'est un film, un kid. C'est un sport de combat, c'est du...
0: Bravo Katie. Le pack Yamaha Musique est pour toi, la barre de son et le casque audio sans fil.
7: Super.
0: Et
7: ben
0: merci d'avoir joué avec nous, Katie, on t'embrasse.
7: Je vous embrasse également, bonne journée.
2: Bonne journée.
0: On va t'envoyer un kit Bruno sur Fun Radio.
5: C'est gentil, merci beaucoup.
0: Merci à toi d'avoir joué avec nous. Écoute, peut-être qu'ils n'étaient pas faciles, les mots ce matin.
2: Non, ouais, peut-être que vous n'étiez pas au top non plus.
6: Non, mais c'est notre faute, frites, c'est vrai que c'est hyper dur.
4: Je l'adore.
0: Karina, détends-toi.
6: Je suis très détendue.
0: Allez, pour te détendre, je vais te faire écouter un pé d'Agathe.
6: Merci,
2: c'est pas vrai, c'est pas moi.

0: Garrix. C'était son premier son, ça, Animals, sur Fun Radio, 8h17. Dans quelques instants, une belle histoire de Christina, ce sera juste avant les infos de 8h30.
1: Et oui, et aujourd'hui, ça va être une question de licenciement et de slip. Ça va être une belle histoire.
0: Vraiment, c'est une belle histoire, c'est une vraie promesse. Les célibataires sont de plus en plus nombreux à faire quelque chose avant de rencontrer une personne qui leur plaît. D'après vous, c'est quoi?
2: Est-ce qu'ils prennent pas des cours? Genre des cours d'éloquence, tu vois.
0: Il y a des experts, il y a des coachs en séduction.
2: Des coachs, ouais. Non, c'est pas ça.
0: Ils ont une idée?
3: Pas trop, tu vois, là je suis en train de réfléchir parce qu'en fait elle m'a piqué mon idée.
1: C'est honnête.
0: C'est bien d'être honnête.
1: Est-ce qu'ils vont pas genre chez le coiffeur, tu sais, pour s'apprêter un peu et tout?
0: Dans cette étude qui a été réalisée sur 5000 célibataires, c'est pas que je te réponds pas, hein, c'est que je vais donner la réponse. Des célibataires âgés entre 18 et 29 ans, on apprend que 50% des personnes interrogées déclarent effectuer une enquête en ligne avant de rencontrer pour de vrai une personne qui leur plaît.
2: Ah, ça me choque pas. Et moi, je le fais même sans rencontre. Hein.
0: En fait, quand une personne leur plaît en ligne, elles font des recherches Google sur les réseaux également pour mieux la connaître et trouver d'éventuels vices cachés.
2: Bien sûr.
3: Vices cachés, on tient un appart.
2: Mais non, mais pour éviter toute mauvaise surprise. Mais ça, moi, ça me semble évident.
0: Ah, bonjour, je m'appelle Xavier Dupont de L.
2: Mais tu sais que chaque année, quand les filles, mes filles ont une nouvelle maîtresse ou un truc comme ça, je fais une enquête sur la personne qui va passer à la moitié du
1: Carina,
2: temps avec
1: mes enfants. Carina, pardon, t'es folle. Hein,
2: mais je suis pas folle, je veux juste savoir à qui j'ai affaire.
1: Mais t'as confiance en ton école.
2: Non, mais tout le monde y est passé, hein, vraiment.
3: En plus,
2: tous les gens nouveaux que je connais, ils passent dans mon enquête.
3: À Paris, le périscolaire, t'as rien de plus fiable. Et ils l'ont prouvé les derniers mois.
1: Mais non, mais pour le coup, non. Moi, franchement, j'ai jamais fait d'enquête sur qui que ce soit et surtout pas sur quelqu'un qui me plaisait.
2: Mais
1: parce
2: sur tes nounous, par exemple, tu le fais pas?
1: Mais non, pas du tout. Bah, et puis, réseaux, ça reflète pas vraiment la réalité.
0: Sur les délires de sites de rencontres. Et vous posez cette question à vous qui êtes en train de nous écouter. Est-ce que vous avez déjà enquêté sur quelqu'un qui vous plaisait, que vous avez rencontré via une appli ou alors sur les réseaux? 01 42 48 5000. Ou même peut-être que vous avez découvert une dinguerie sur un ex, tu vois. Extrapolons un peu, quelqu'un avec qui vous êtes sorti.
1: Ça peut être arrivé, ouais.
0: Vous êtes rendu compte que le gars avait un casier judiciaire de la taille d'une page Wikipédia.
1: Ouais, ou une double vie, ou un loisir chelou.
0: 01 42 48 5000.
2: T'as pas articulé, donc on est forcément d'accord avec toi,
3: Je pense qu'il y a un truc.
0: Ouais. Tu veux manger du sucre un peu?
3: Ouais, parce qu'en plus, tu manges un yaourt devant moi, ça me donne faim.
0: C'est pas un yaourt, c'est un skier.
3: Excuse-nous, Jean-Michel, précision.
0: Angèle, son nouvel album sort vendredi, et ça, c'est l'extrait, Une seule vie.
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22: 8h24, c'est Fun Radio. Les élèves de la Starac ont appris hier les invités avec qui ils vont chanter pour leur premier prime. Ben Mazoué, Adèle Castillon et Naïka. Moi, à leur place, je fais un blocus au château, je trouve des poubelles, mais faut... Vraiment, bah non, mais... À un moment, je veux dire, on les cherche. 8h24, Fun Radio, Dance Music.

0: 8h27, c'est Fun Radio, c'est l'heure des belles histoires de Christina.
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0: Belle histoire de Christina, comme chaque matin. Christina nous raconte une histoire. Il y a un moment où ça se passe mal, mais ça finit bien.
2: Oui, exactement. Et donc, dans ma belle histoire du jour, on parle de licenciement et de slip. Aux Pays-Bas, donc, un homme s'est fait licencier à cause de deux slips. Il travaillait en fait dans un centre de déstockage.
0: Mais c'est Sébastien Lecornu.
2: Ça a fuité.
0: Avec son numéro de téléphone perso a fuité parce qu'il avait commandé des slips sur le slip français. Oui.
2: Mais non. Écoute, c'est pas lui. Et donc, dans cette entreprise de déstockage, pour lutter contre les vols, donc ils ont interdit à leurs salariés de porter des vêtements et des sous-vêtements des marques qui étaient présentes dans ce centre de déstockage, d'accord?
3: Okay.
2: Donc, en l'occurrence, il y avait Tommy Hilfiger et Calvin Klein. Et donc, régulièrement, des contrôles étaient organisés. Ok.
3: Contrôle des slips.
2: Ouais, ils rigolent pas dans cette entreprise.
3: Bah, enfin.
2: Et donc, ils ont découvert dans le sac à dos d'un des salariés deux slips. Ok. De la marque Calvin Klein. Le salarié il dit non, mais moi je les ai achetés avant, je les ai pas volés. Il se fait licencier. Voilà, ouais, ça a été hyper rapide. Du coup, ça s'est terminé devant les tribunaux et résultat, l'homme, donc il a pas récupéré son emploi, mais il a obtenu 10 500 euros de dommages et intérêts. Pour quelle raison, à votre avis?
3: Bah, en dommages et intérêts de licenciement, de...
4: Licenciement abus slip.
2: Abus slip. Non, mais parce qu'en fait, effectivement, il ne les avait pas volés. C'est pour ça qu'il a été dédommagé. Et comment il a pu le prouver? Bah, en fait, il a envoyé des photos de lui en slip qui avaient été prises avant qu'il se fasse contrôler avec les slips dans le sac.
4: On dirait un très mauvais épisode de Captain Marlowe. Vraiment,
3: ouais. Mais l'entreprise, elle est quand même très border, hein. Pardon, mais...
2: Ah, bah, c'est aux Pays-Bas, écoute. Mais
0: dis-moi,
2: bon.
0: Dis-moi que t'as une autre histoire pour te rattraper de celle-ci.
2: Bah, tu l'aimes pas celle-ci?
0: Non, je l'aime pas celle-ci.
2: D'accord. Est-ce que tu préfères alors un rendez-vous amoureux qui a très mal commencé?
0: Ça dépend. Il commence mal comment?
2: Eh ben, il commence mal. Donc c'est Sophie et Maxime. C'est leur histoire.
0: Ouais.
2: Ok. Donc ils se sont rencontrés via une appli de rencontre. On en parlait tout à l'heure. Et comme beaucoup, les messages échangés sont fluides. Donc ils se donnent rendez-vous dans un resto italien à Paris. Ensuite, donc tout est une catastrophe. En saluant Sophie, Maxime y renverse le verre de vin rouge qu'il venait de commander sur sa tenue, qui était forcément blanche. Sinon, c'est pas drôle. En voulant épauger le vin, il renverse la corbeille de pain et la carafe d'eau sur les genoux de Sophie.
3: Okay. Oh.
2: Ensuite, il dîne et à la fin du repas, Maxime veut payer pour se faire pardonner, mais malheureusement, sa carte est refusée pas une fois, pas deux fois, mais trois fois. Donc son plafond est dépassé, voilà, ça arrive, c'est donc Sophie qui paye. Que s'est-il passé ensuite à votre avis?
4: Ils sont restés ensemble.
0: Il lui a fait boire du GHB.
3: Non, la soirée s'est bien terminée pour Maxime.
2: Non, ils se sont dit au revoir et c'est Sophie qui a envoyé le premier message. Elle a envoyé « La prochaine fois, c'est moi qui choisis le restaurant et tu viens en combinaison de plongée ». Résultat, ils se sont fiancés ce week-end.
4: Mais oui,
2: trop
4: mais
2: mignon.
4: Ça,
2: c'est mignon.
4: Les garçons maladroits, ça plaît aux filles. Il y a un côté
0: enfin bon, les garçons maladroits et en combinaison de plongée, c'est beaucoup.
4: Je te l'accorde.
0: Ugel arrive avec Jamaican Nam Nam dans la demi-heure. Et puis, on vous a posé cette question. Est-ce que vous avez découvert une dinguerie sur un ex, par exemple? Il y a du Jackie et Michel. Je vous annonce qu'il arrive dans 5 minutes. A tout de suite sur Fun.
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0: Et pour l'instant, c'est Oriane Doro pour les infos. Bonjour Oriane.
6: Bonjour Bruno, bonjour à tous. Un ciel très couvert au nord de la Loire, du soleil dans le sud-est et une grande douceur sur l'ensemble du pays.
0: Les lycéens sont appelés à manifester dans toute la France aujourd'hui.
6: Oui, le mouvement de contestation entre dans sa 4e semaine et les enseignants sont appelés à la grève eux aussi. Le ministre de l'Éducation, Édouard Geffray, estime que 200 lycées devraient rester fermés aujourd'hui contre 130 hier. À Paris, deux manifestations sont prévues, l'une entre la place d'Italie et les Invalides, l'autre entre Hôtel de Ville et Matignon. La semaine dernière, les cortèges avaient rassemblé entre 71 000 et 130 000 manifestants. Les lycéens réclament un plan de 10 milliards d'euros ainsi que la suppression de la plateforme d'orientation Parcoursup. Le collège d'Aubagne va rester fermé aujourd'hui. Hier matin, un adolescent de 14 ans a blessé le principal de l'établissement ainsi qu'une enseignante en tirant avec un fusil de chasse. Leur pronostic vital n'est pas engagé. Le collégien a été neutralisé par le CPE avant d'être interpellé. Ses parents ont eux aussi été placés en garde à vue. Le Premier ministre le répète, les prix du gazole baisseront dès le 1er novembre et ce grâce au déstockage de 10 millions de barils. Le gouvernement table sur une baisse de 12 à 18 centimes par litre de diesel, tandis que Total Energy s'engage à baisser le prix du gazole de 8 à 12 centimes par litre. C'est dans ce contexte que le Mondial de l'Auto ouvre ses portes au public. Aujourd'hui à Paris, pour cette 91e édition, les visiteurs vont pouvoir tester près de 90 modèles de voitures et, c'est une première, des véhicules autonomes comme ceux de l'américain Tesla. 500 000 personnes sont attendues jusqu'à dimanche.
0: On va pouvoir continuer à à faire ses courses avec les tickets resto.
6: Les députés ont voté hier une proposition de loi qui pérennise cette mesure instaurée en 2022. Elle permet aux 6 millions de salariés d'utiliser leurs tickets pour s'acheter à manger dans les supermarchés. La proposition de loi qui inquiète les restaurateurs doit désormais aller au Sénat.
0: Du foot et Lille qui a rendez-vous avec Arsenal ce soir.
6: Deuxième journée de Ligue des Champions, coup d'envoi à 21h pour le LOSC. Les Lensois, eux, reçoivent le Sporting Portugal au Stade Bollaert à 18h45. Et puis en basket, l'ASVEL de Tony Parker, 13e d'Euroleague, reçoit l'Étoile Rouge de Belgrade. Ça se passe à partir de 20h.
0: On finit avec la météo de cette journée.
6: Eh bien, il fait très doux aujourd'hui. Le ciel est couvert ce matin du nord de l'Aquitaine à la frontière belge en passant par la Bretagne avec quelques pluies faibles le long des côtes de la Manche. Dans le sud-ouest, le ciel est plus variable tandis que le soleil s'impose dès ce matin du Languedoc-Roussillon à la Corse. Au fil de la journée, le temps gris et humide va s'étendre vers l'Alsace et la Franche-Comté, mais les éclaircies reviendront par l'ouest. Pour l'instant, il fait 9 à Aix-les-Bains, 10 à Thionville et à Corté, 17 à Crozon et à Amboise. Cet après-midi, il fera 16 degrés à Vesoul, 19 à Guérande, 20 degrés à Honfleur, 21 à Tourcoing et à Niort, jusqu'à 23 degrés prévus à Paris et au Baux-de-Provence.

0: Fonte de Flore et David Guetta, le nouveau. Bienvenue sur Fun Radio les amis. Christina est là.
1: Coucou.
0: Il y a Karina.
1: Bonjour.
0: Il y a Pino.
2: Salut.
0: Je m'appelle Bruno et on fait un petit bisou à Sandrine. Il vient de nous envoyer ça, petit message depuis ma voiture. Je viens de déposer les enfants à l'école et maintenant c'est mon moment à moi avec vous. J'aime bien ce petit moment entre nous. Sandrine, pour toi c'est Ugel, tout de suite sur Fun.

0: 8h36, c'est Fun Radio. Est-ce que vous avez découvert des dingueries sur un ex ou une ex? C'est la question qu'on vous a posée tout à l'heure. Il y a Maryse qui est avec nous. Elle est à Mélionnec en Bretagne. Elle a 31 ans. Bonjour Maryse.
1: Bonjour la famille.
2: Salut Maryse.
1: Salut.
0: Ton histoire, elle est folle quand même. En fouillant dans les réseaux sur ton ex, t'as trouvé une dinguerie.
1: Oui, en fait, j'ai été sur les réseaux et j'ai trouvé un mail sur son réseau social, sur Facebook. Et puis, du coup, j'ai été voir son mail et dans ses mails qu'il avait envoyés, en fait, il avait une demande pour Jackie et Michel, comme quoi il voulait passer les castings.
2: Mais comment t'as réagi?
1: J'ai réagi, j'étais un peu choquée. Ouais. Mais
0: et ça fait deux ans maintenant qu'on fait du porno. Non, mais t'as réagi comment? Tu l'as quitté?
1: Pas tout de suite, en fait, j'ai attendu et j'aurais pas dû, mais bon. Et du coup, là, aujourd'hui, je suis trop bien et je l'ai quitté il y a deux ans, donc...
2: Ok, mais à l'époque, tu l'avais confronté? Tu avais dit, écoute, j'ai trouvé ça dans tes mails ou pas du tout?
1: Non, à l'époque, non.
2: Ah, t'avais pas osé?
1: Il y avait beaucoup de dingueries, en fait, que j'ai découvert et du coup... J'ai pas
0: assez
1: sur ça.
0: D'accord. Bon, voilà. Écoute, Maryse.
2: Tu cherches, tu trouves, généralement.
1: Ouais.
0: Je t'embrasse.
1: Ouais, gros bisous.
2: Bisous, Maryse.
0: Bonjour, Frédéric.
3: Bonjour, Bruno. Bonjour, la famille.
2: Hello. Salut, Fred.
0: Est-ce que t'as découvert une dinguerie, toi, sur une ou un ex, d'ailleurs?
3: Ouais, moi j'avais des doutes sur une de mes ex et au bout du compte, en cherchant, j'ai trouvé un logiciel espion qui me permettait d'avoir la retranscription exacte des conversations.
0: Ah,
3: donc
0: bien,
3: du coup, j'ai rapidement eu des
0: bien.
3: Réponses en fait.
0: Ouais, mais ça c'est pas bien, faut pas faire ça, Frédéric.
3: Ouais, je crois que c'est pas top, mais bon.
0: Non,
3: en même
0: c'est
3: temps,
0: pas
3: ça permet
0: top,
3: d'avoir
0: déjà,
3: des réponses,
0: ouais,
3: j'ai gagné du
0: mais
3: temps.
0: C'est hors la loi déjà, et d'une. Et de deux, alors oui, tu vois, t'es trompé, c'est ça à l'arrivée.
3: À l'arrivée, je l'ai su avant d'être trompé, en fait.
2: Ah, d'accord. Ouais, donc, t'as eu le chafouinage avant. Mais après, le logiciel espion...
0: Faut pas faire ça à moitié, tu vois. Ouais, bon. Non. J'ai eu ça quand, à l'époque où je présentais les amours, j'ai eu un ou deux candidats qui m'avaient dit ça. À un moment, en fait, tu sais que c'est répréhensible, Fred, hein, au tribunal.
3: Ouais, mais en même temps, je faisais ça sur mon PC, donc en même temps, bon.
4: Ouais, mais Fred, ça se trouve, elle t'aurait jamais trompé, en fait.
0: Ouais, peut-être qu'elle voulait savoir,
3: oui.
0: Quoi, tu vois. Bon, vous êtes plus ensemble?
3: Non, on n'est plus ensemble.
0: D'accord. Bon, Frédéric, je t'embrasse. Wow. Le pauvre, il m'a appelé, il s'est engueulé.
4: Mais non, mais c'est vrai, c'est
0: non,
4: flippant.
0: Non, mais
4: il ne
0: faut
4: quoi.
0: Pas le faire.
4: Les trucs de caméra et tout, moi, ça me fait flipper.
0: Il y a aussi des fois des gens, on est un peu sur du... Alors, je ne dis pas que c'est le cas de l'auditeur, mais tu sais, des fois, il y a des pervers narcissiques qui
2: utilisent ça.
0: Qui
2: même flippent, moi, ça me choque,
0: en fait,
2: alors, c'est vous dire.
0: Il y a des gens qui achètent des tags pour mettre sur leur meuf, pour voir où aller à l'instant T.
5: Ouais, moi, j'ai été victime de ça. Hein.
0: Ah bon?
5: Ouais.
4: On t'a mis un tag?
5: Ouais, ils ont rien trouvé. J'ai une vie de merde, en fait.
0: Moi, je bougeais pas, moi. Je bougeais dans le salon, je faisais 3 mètres, les gens croyaient que j'étais mort. Virginie, à Voilcomte, dans le 52, département de la Haute-Marne. Bienvenue, Virginie.
6: Bonjour.
2: Hello, Virginie.
0: Bon, alors, toi, ça correspond à l'étude qu'on a donnée tout à l'heure, c'est-à-dire c'est parti de ce truc où maintenant les gens vont faire une petite étude via les réseaux sociaux de la personne avant de la dater. Toi, tu l'avais daté déjà deux fois et c'est après que t'as découvert une dinguerie.
6: Voilà, c'est ça. En fait, j'ai eu un problème sur ma voiture et gentiment, il m'a proposé de passer la valise sur mon véhicule. Mais pour ça, il fallait qu'il enregistre le logiciel sur mon ordinateur et à cette occasion, j'ai pu voir son nom et son prénom. Et ce que je fais très rarement, j'ai été sur les réseaux sociaux et puis j'ai cherché, j'ai fouillé et j'ai trouvé. Donc, il a été condamné par le passé grave. Et il y avait plusieurs articles de presse. En fait, j'avais aucun doute, quoi. Et puis, vu tout ce qu'il m'avait raconté sur lui, j'avais aucun doute. C'était bien lui.
2: Ah, donc,
0: mais
2: passé judiciaire, quoi.
0: Il avait fait de la prison?
6: Oui, il avait fait de la prison.
2: Mais tu dis, je connaissais son nom et son prénom, mais tu l'avais déjà déité deux fois avant. C'est-à-dire que tu connaissais pas son prénom avant d'avoir des rendez-vous avec
6: son prénom, mais je connaissais pas son nom.
2: Ah, d'accord.
4: Ah ouais,
0: il
4: et là, t'es parti
0: comme
4: tout
0: ça.
4: De suite.
7: Salut, je viens pour rendez-vous. Excuse-moi, j'apparais flouté. Parce que je veux pas qu'on me reconnaisse.
5: Mais ta voix, c'est pareil, c'est.
7: C'est pareil.
5: Ah
7: c'est
5: oui.
7: Vraiment,
5: tu rhumes.
7: J'ai fait une dinguerie.
5: Ouais.
7: Donc voilà, c'est pour ça que je me balade avec des lunettes. Hein, et un transformateur de voix pour pas qu'on me reconnaisse.
0: Parce que
5: écoute, tu m'as l'air sympa.
0: Les gens. Oh merde, pardon. Virginie, ouais, ça fait bizarre. Et du coup, t'as arrêté
2: court,
0: tout de suite le délire.
6: Ah oui, j'ai arrêté immédiatement.
2: Bah oui, t'as bien
0: évidemment.
2: Fait.
0: Je te fais des bisous, Virginie.
6: Et ben bisous la famille.
2: Bisous Virginie.
0: Ciao ciao. Après le premier mec, tu le pièges facilement, tu vois, à table, tu sers le dessert. Et hey, alors on dit merci qui ? Merci Jacques.
2: Ah, ah tu...
5: oh là là.
0: J't'ai eu.
5: Bien joué.
0: Offenbach. Fort to the floor. C'est ce qui arrive sur Fun Radio. Je vous cale ça également dans la demi-heure. On se fait un petit maillon faible dans les minutes.
2: Ah oui.
0: On va voir si on est meilleur que les candidats télé. On aime bien se moquer des gens qui donnent des mauvaises réponses quand ils passent à la télé. Tous les animateurs de radio font ça. On a décidé de faire le contraire. On a décidé de voir si on serait meilleur qu'eux. Et la réponse est souvent non. A tout de suite sur Fun.
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3: 8h46, c'est Fun Radio, Total Energy. L'info du matin prévoit un recul de 8 à 12 centimes des prix au niveau du gasoil. Ça va faire plaisir aux gens qui roulent au gasoil. On va faire 200 mètres en plus. Excuse-moi, c'est une bonne nouvelle.

0: 9h10, c'est Stéphane Radio. Bon réveil les copains dans quelques instants. On va jouer avec les
1: chiffres.
0: 6 personnes sur 10 en couple se réveillent toutes les nuits à cause de ça.
2: Ah, c'est un bon chiffre.
0: Ouais.
3: Je pense savoir.
0: Dis-moi.
3: Mais j'en dis pas plus. Non, bah, non, sinon, je te spoil le truc.
2: D'accord,
3: je
2: spoil
3: le
2: pas.
3: Tu sais, j'ai le sens de la radio, moi.
0: Non, mais dis donc, ce sens du teasing, c'est fou. Mais pour l'instant, les amis, est-ce qu'on ferait mieux?
4: C'est la mer noire.
5: Oh non. Est-ce qu'on ferait mieux?
0: Tous les animateurs radio se moquent des candidats de Joe Télé. Parce que c'est facile de se moquer de quelqu'un qui vient pour la première fois sur un plateau de télévision, qui passe pour un con, ça nous fait bien rire. Et on s'est dit, mais est-ce que nous, on serait meilleurs qu'eux? On fait ça une fois de temps en temps le matin, on joue avec des jeux télé. Lucas, notre réalisateur, récupère des vraies questions posées à des candidats. Et donc, on voit si on serait capable de répondre ou pas. C'est ce matin le maillon faible.
6: Ouais, le maillon faible de Olivier Mine.
0: Ouais.
6: Donc, je propose de commencer par toi, Carina.
2: Vas-y.
6: Allez, c'est parti.
7: En 2026, j'ai fêté mes 59 ans, mais quel serait mon âge si j'étais né il y a 20 ans?
2: 39 ans.
8: 5 ans.
7: 20 ans.
2: 20 ans?
0: Ça, c'est toujours un speed. Ça, les questions de calcul mental, c'est toujours un speed de ouf. Pour qui?
6: À toi, Pino.
7: Quelle immense forêt d'Amérique du Sud est surnommée le poumon de la Terre?
9: L'Amazonie.
7: Correct.
2: Bon, c'était facile.
6: C'est Christina, à toi.
2: Vas-y.
7: Dans quelle série culte le docteur Green croisait-il le docteur Ross dans les couloirs de l'hôpital?
2: Urgence, bien évidemment.
10: Grey's Anatomy.
7: Urgence.
0: Ok.
6: À toi, Bruno.
7: Dans quel sport olympique les joueurs font-ils des smashs et des manchettes?
0: Bah, le tennis.
6: Non.
3: Ah non.
11: Le volleyball.
7: Correct.
2: Les manchettes.
3: Manchettes, Bruno. Bah,
2: mais Bruno, les manchettes.
12: C'est avec le poignet, c'est
3: bah,
12: ça?
3: Oui, manchettes. T'as pas fait
0: EPS. Excuse-moi, je joue au tennis avec des boutons de manchette. Est-ce que je joue quand même?
2: Oh, on n'est enfin, pas très vois, bon, hein.
0: Excusez-moi d'avoir une certaine classe quand je pratique le sport.
6: Carina, à toi.
7: Si je veux me déguiser en Astérix, le Gaulois, je dois enfiler un pantalon rouge ou noir?
2: Rouge.
12: Rouge.
7: Correct.
0: Ouais. Oh, facile. Hein.
6: On fait un nouveau tour?
0: Ouais, bah ça y est, t'as commencé avec
7: un. En France, quel verre contient un quart de litre de bière, comme son nom ne l'indique pas?
3: Une 50?
0: Ah oui, bah, il faut un verre plus précis.
7: Le demi,
3: ouais.
0: Ouais.
3: Oui, bah voilà.
0: Bon, oui, bon,
3: c'est bon.
7: Le demi.
3: Bien ouais. Sûr.
0: Allez, 50.
6: À toi, Christina.
2: Oui.
7: Quelle figure géométrique voit-on au centre du logo de YouTube?
2: Ah, un losange? J'ai jamais fait attention.
0: Un triangle blanc?
12: Ah, ouais. Un triangle.
7: Correct.
2: Bah oui, le play. Je n'ai jamais fait attention.
6: On termine avec toi, Bruno.
0: Vas-y.
7: Par quelle lettre débutent tous les prénoms des sœurs Kardashian?
0: Un K.
11: Un K.
7: Correct.
3: Voilà. Là, vous le prenez pour un débile, Bruno. C'est pas dur, ça.
2: Bah, non, mais faut savoir
0: attend,
2: quand même.
0: C'est quoi? On a le temps de refaire un tour.
2: Allez, refais.
6: J'ai peut-être pas de quoi faire un tour, là. J'avoue, j'ai.
2: Tu montes fin?
6: On peut faire avec Carina, si vous voulez.
0: Non, fais avec Pino, il est. Vas-y, remets Carina. Allez, vas-y.
7: Quelle pop star britannique est magique quand elle chante son tube Houdini?
2: Dua Lipa.
6: Ouais.
10: Pamela Anderson.
7: Dua Lipa.
0: Il t'en reste un ou pas?
6: Il m'en reste pas un. On est à la fin.
2: Le suspense à chaque fois.
3: Ah, c'est comme l'essence, hein. Tu sais, les questions, ça c'est rare. Hein.
0: Lucas, tu peux avoir deux questions par personne, il n'y en aura pas plus.
3: Ah bah non, c'est ce qui était marqué. Hein, donc
0: ça, en restaurant, tu sais, c'est pas je vous en mets un peu plus, ça fait rien.
6: Si tu veux, Bruno, j'en ai une facile.
0: Vas-y.
6: Allez.
7: Le phasme est un insecte qu'on peut confondre avec des brindilles ou des cailloux?
0: Avec des brindilles.
6: Ouais.
12: Des cailloux.
7: Des brindilles.
2: Et les gens vraiment, répondent vraiment des cailloux, quoi. C'est ça qui est ouf.
0: Ouais, après, le phasme, tu vois, on voit pas tous les jours non plus, tu vois.
2: Non.
0: Est-ce que c'était un phasme?
2: Bah, bien sûr, mais j'ai vécu à la campagne, moi, Bruno. Puis on en avait à l'école, campagne, dans un aquarium.
0: Moi, je les ai vus que dans la campagne, hein. Dans des aquariums à l'école.
2: Ah bon?
0: Des vivariums, ouais.
2: Ah, t'en as vu en vrai, toi, dans
12: bien
2: la nature?
0: Non, c'était des branches, mais tu sais.
2: Elle était gentille, Christina, quand t'as été petite. Qu'est-ce qu'elle fait? Elle parle aux branches.
0: Elle mangeait du plâtre, hein, tu sais, donc, à un moment, voilà.
2: Désolé, le phasme.
0: Ouais. C'est pas un phasme. David Guetta, on va pas le passer en entier maintenant, je vous le mets dans 3 minutes, c'est sur Fun.
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1: 8h57 les amis, c'est Fun Radio, tout de suite on joue avec les... Les amis, on fait ça tous les matins en direct sur Fun Radio. Juste avant l'heure, on joue avec les chiffres et ce chiffre que je vous ai donné tout à l'heure, 6 personnes sur 10 en couple se réveillent la nuit à cause de ça. D'après vous, de quoi s'agit-il ?
2: Bah, moi, si je prends mon exemple personnel, c'est à cause des bruits de la personne qui partage mon lit.
3: Moi, j'aurais dit des ronflements.
1: C'est pas les bruits, c'est pas les ronflements.
2: Ah, c'est pas genre juste la chaleur. Moi, mon chéri, il me dit que je suis une pile nucléaire.
1: Bonjour, c'est Christina.
3: C'est une femme ou c'est un barbecue? Attention, là-haut.
2: Oh, c'est les braises, là.
1: Et mucha caliente.
3: C'est pas un bruit de pétou.
1: C'est une étude à Viva. Non, pas de bruit de pétou. Je sais pourquoi tu me dis ça. Je ne remettrai pas le son du prout d'Agathe.
3: Ah non, alors là, c'est mal me connaître, mais effectivement, si tu peux le remettre.
1: Non, ça va.
2: Il y a le quota aujourd'hui.
1: Tu vois, c'est bon, on l'a passé tout à l'heure, ça va. 6 personnes sur 10 en couple se réveillent toutes les nuits car leur partenaire se retourne sans arrêt. C'est une étude à Viva. 71% disent que les ronflements de leur partenaire les empêchent de dormir. Et il y en a 47% qui gueulent parce qu'on leur vole la couette.
2: Moi je suis une grosse voleuse de couette et j'ai une technique, je m'enroule dedans et du coup comme ça je suis comme un M.
1: Les amis,
4: il faut des grandes couettes sinon ça marche aussi.
1: 32% des gens déclarent avoir déjà fait cette chose pas bien après un achat.
2: Est-ce que je l'ai fait moi, Bruno?
1: Oui.
2: Est-ce que je le fais souvent?
1: Tu l'as déjà fait, c'est sûr.
3: Il lave pas le vêtement et il le porte tout de suite.
1: Non.
4: Attends, un truc pas bien?
1: Non, c'est pas bien.
4: Bah, je sais pas, le revendre?
2: Non, mais de dire que l'article est défectueux pour pouvoir te faire rembourser alors qu'en fait, il est tout à fait correct et tu te fais quand même rembourser et tu le gardes?
1: Non, en fait, c'est des gens, ça a un nom, cette tendance, ça s'appelle le wardrobing. Le truc, c'est que tu vas t'acheter une fringue.
4: Ouais,
1: le soir, tu le portes parce que t'as une soirée.
4: T'enlèves pas l'étiquette.
1: Et le lendemain, tu le ramènes en disant, écoutez, en fait, il me va pas. Mais tu l'as porté.
3: T'enlèves pas l'étiquette, donc toute la soirée, t'as l'air d'un con, quoi.
4: Ouais, après, ça
1: dépend de la soirée, parce que, bah, tu vois, dis donc, je vous l'avais vendu, il sentait pas autant la sueur, quoi.
4: Ouais, non, et puis surtout, enfin, on sait bien que les vêtements, aujourd'hui, ils mettent des catalogues à la place des étiquettes, donc, franchement, t'es pas hyper à l'aise, quoi.
2: Mais si t'es une pince, tu peux supporter le catalogue.
1: En vrai, je pense que c'est un délire, tu vois.
4: Hop, ouais, putain. Non, bah, faut éviter quand même. C'est pas bien.
1: Si t'es une meuf, tu te prends un joli ensemble tout blanc, etc. Je le ramène le lendemain, et là, on dit, bah, excusez-moi, madame Agathe, mais. J'ai l'impression que l'ensemble, vous l'avez porté.
3: C'est bien parce que tu sais quoi?

0: Bonjour Bruno, bonjour à tous. Des températures au-dessus des normales de saison, de la grisaille sur les trois quarts du pays et du soleil autour de la Méditerranée.
1: Des manifestations lycéennes sont prévues aujourd'hui dans toute la France.
0: Le mouvement de contestation entre dans sa quatrième semaine et les enseignants sont appelés à la grève aussi. À Paris, deux manifestations sont prévues, l'une entre la place d'Italie et les Invalides, l'autre entre l'Hôtel de Ville et Matignon. Édouard Geffray, le ministre de l'Éducation nationale, estime que 200 lycées devraient rester fermés contre 130 hier. Les lycéens réclament un plan de 10 milliards d'euros ainsi que la suppression de la plateforme Parcoursup. Il a passé la nuit en garde à vue, l'adolescent de 14 ans qui a ouvert le feu avec un fusil de chasse hier dans son collège d'Aubagne, dans les Bouches-du-Rhône. Le principal de l'établissement et une enseignante ont été blessés, mais leurs jours ne sont pas en danger. Les parents du collégien ont été eux aussi placés en garde à vue. Le collège doit rester fermé aujourd'hui. Un pétrolier a été arraisonné par la marine française hier au sud de la Réunion. Il est soupçonné d'appartenir à la flotte fantôme russe et d'être impliqué dans un trafic de transport de carburant. Moscou est accusé en effet d'exporter ses hydrocarbures en changeant les noms ou les pavillons des bateaux pour déjouer les contrôles. En France, le budget 2027 arrive à l'Assemblée. Les députés entament ce soir l'examen du volet recettes du texte qui prévoit 45 milliards d'euros d'économies supplémentaires. L'exécutif compte mettre les retraités à contribution, réduire les aides au logement ou encore geler le point d'indice des fonctionnaires.
1: J'étais sur les manifestations. Des dizaines de milliers d'euros de marchandises jetées à la poubelle.
0: Oui, de nombreux supermarchés ont été victimes d'une cyberattaque inédite. Hier, ce sont les installations frigorifiques qui ont été visées. Au moins 300 magasins Intermarché touchés, au moins une centaine dans le réseau de coopératives U, 80 Carrefour, une trentaine de Monoprix et même quelques Leclerc.
1: Du foot ce soir, deuxième journée de Ligue des Champions.
0: Le RC Lens reçoit le Sporting Portugal au Stade Bollaert à 18h45. Les Sang et Or qui avaient perdu leur premier match face au Slavia Prague. Les Lillois, eux, sont attendus à 21h sur la pelouse d'Arsenal. Un mois après leur défaite, 3-2, c'était face au Betis Séville.
1: On finit avec la météo cette journée.
0: Eh bien, il va faire très doux aujourd'hui et le ciel est couvert actuellement du nord de l'Aquitaine à la frontière belge en passant par la Bretagne. Il y a quelques pluies faibles le long des côtes de la Manche. Dans le sud-ouest, le ciel est plus variable tandis que le soleil s'impose déjà du Languedoc-Roussillon à la Corse. Au fil de la journée, le temps gris et humide va s'étendre vers l'Alsace et la Franche-Comté, mais les éclaircies reviendront par l'ouest. Pour l'instant, il fait 7 à Chalon-sur-Saône, 12 à Sedan, 13 à Menton, 15 à Figari, 16 à Auch, 17 à Saint-Brieuc. Cet après-midi, il fera 16 à Lunéville, 20 degrés à Caen, 21 à Romans-sur-Isère, 23 à Paris, 24 à 7.

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1: Bonjour les copains, 9h04, vous écoutez Fun Radio. Aujourd'hui nous sommes mardi, et on vous accompagne jusqu'à 10h comme chaque semaine. Pourquoi je dis mercredi?
2: Je sais pas qu'on soit mercredi.
1: Non, pas du tout, je sais pas pourquoi.
2: T'as envie d'aller voir Les Misérables au cinéma?
1: J'aimerais bien ça, ouais, aller voir Les Misérables
3: au cinéma. Casting.
4: C'est un beau casting, mais moi je peux pas.
2: Pas très bonne critique, attention.
4: Ah ouais?
2: Ouais.
1: Après, on avait une discussion ce matin en antenne avec Christina, avec Pino, avec Karina, mais c'est Lucas, notre réalisateur, qui a lancé cette discussion. On se disait quand même, aller au cinéma, excuse-moi, mais aujourd'hui, quand tu payes ta place de ciné, si tu veux te faire un kiff avec du popcorn, une demi-bouteille d'eau, c'est 5 balles, les gars. Le popcorn, c'est 10 balles. Plus la place de Cinoche, enfin tu vois, tu
2: vas te faire
1: une soirée ciné en couple, c'est un budget de 60 balles.
4: Alors attention, c'est un gros budget dans les grandes villes, dans des petites villes, je suis désolée, mais chez moi, chez mes parents à Valette, le cinéma, même si c'est des films effectivement qui sont sortis depuis 3 semaines, bah la place de ciné, c'est 6 balles, quoi, tu vois.
1: Après 6 balles pour aller voir le corneau avec deux fumées, ça va leur faire tout drôle quand ils vont apprendre qu'il est mort. Moi je le dis pas.
4: Moi je préfère attendre 3 semaines.
1: Moi je leur fais pas passer l'info. Hein. À Valette, ils se démerderont, on connaît bien le maire. Salut de l'annoncer, hein, voilà.
3: T'as vu, pour lui, le vélo là. Ah, non,
2: bah. Après, vous allez.
1: Viens moi marcher maintenant. Voilà. Et parle-leur d'un gars qui va arriver, qui s'appelle Stallone, qui va faire. Ça arrive d'ici 5 ans.
2: C'est quoi?
4: Je vais
1: Stallone,
4: leur dire.
1: Stallone, bien sûr. Rocky, c'est un truc sur. Ils vont adorer, vraiment. Ils vont adorer.
2: Mais après, vous allez encore sauter au plafond, mais si vous voulez, venez à la maison. Moi, j'ai un décodeur pirate. Hein.
4: Oh non. Moi, j'aime trop le cinéma. Et tu sais, maintenant, ils font des.
1: En train de foutre l'industrie cinématographique en l'air.
2: Moi, toute seule.
1: Tu vois, à chaque fois que tu branches ton appareil, pareil, c'est une Marion Cotillard qui meurt.
4: Oh, j'adore cette phrase. Non, mais on fait des trucs cool maintenant au cinéma. Tu peux aller voir des pièces de théâtre.
2: Oui, ça,
4: tu peux aller voir
2: super.
4: Des concerts. Tout à l'heure, j'ai acheté 2 places de concert pour Stray Kids pour ma fille. Ce sera au cinéma, tu vois, mais c'est cool.
2: Il y a une bonne ambiance aussi. Allez, mais au cinéma, continuez.
1: Faites ça, le cinéma, c'est important. Les amis, 9h06.

0: Les amis, tous les matins, nous vous donnons des infos qui ne sont pas données sur les autres radios. L'info, c'est rigolo. Et vous allez voir, on part dans une morgue. Et ça, c'est rigolo, la morgue. Ça, t'as envie de te faire une petite ambiance familiale à 9h06, t'es en famille, dans la voiture. Qui madame qui s'arrête au bureau, qui les enfants qu'on déposait à la crèche, qui papa qui part dans un autre travail. Les enfants, écoutez bien, on part à la morgue.
1: Moi, ouais,
0: papa,
1: à la morgue. Mais non, mais
0: la morgue, c'est où il y a des gens qui sont tout froids.
1: Je vais utiliser une image que vous connaissez tous. On a tous un frigo à la maison.
0: Oui. Oui.
1: Dans le frigo, ça nous arrive parfois d'oublier des choses dans le fond. Ah oui, oui, oui, quand... Et de le retrouver des mois,
0: oui,
1: voire
0: j'ai trouvé un kiri,
1: des
0: moi.
1: Années après.
0: C'est très rigolo le kiri quand ça vieillit.
1: Ça devient jaune.
0: Ça pas
1: jaune
0: du tout
1: et
0: le...
1: dur.
0: Hein, ouais, c'est très bizarre.
1: Oui, mais c'est resté au frigo. Et ben, c'est ce qui est arrivé dans une morgue. C'est dans le Gers que je vous emmène. Je suis désolée. C'est en France, en fait, dans une morgue, ils ont fait un peu le ménage.
2: Ouais.
1: Et ils ont retrouvé un corps 14 ans après. Il était là depuis 14 ans. Ouais. Alors, il était au frais. Hein. Ouais. Mais il est resté là depuis 14 ans. Qu'est-ce qu'il fait là, Michel?
0: Pardon, je peux vous me permettre de vous poser une question?
1: Oui.
0: Quand tu mets quelqu'un à la morgue, le but après, c'est de l'enterrer.
1: Oui.
0: Ou de le faire brûler. Enfin, il se passe
2: ouais,
0: un truc.
2: Oui, mais il avait peut-être pas de famille qui le réclamait ou un truc comme ça.
1: Bah
2: non
1: oui, je vais pas rentrer dans les détails. C'est un peu glauque. Effectivement, c'était un homme seul, mais ils l'ont oublié, quoi.
3: Même
1: ils l'ont laissé.
3: Même lui, il a trouvé le temps long.
2: C'est dur, hein. Bon,
3: c'est
2: bah,
3: dur.
2: Regardez ce qu'il y a dans votre frigo.
3: C'est vrai.
2: Le en salarié, hommage à cet homme, ça.
3: Il a dit quoi?
0: On avait dit, Chéri, ne pose pas trop de questions. Ah, bah, vous êtes là. Depuis le temps qu'on voyait plus, on se demandait. Les amis, dans quelques instants, le jeu de la confiance, vous vous inscrivez maintenant, vous envoyez Bruno par SMS au 74 900. Et pour l'instant, c'est David Guetta et c'est sur Fun Radio.

0: Fun Radio Lady Gaga qui va arriver dans les 10 minutes. Et puis on rigole, mais dans 10 ans, les amis, votre survie dépendra peut-être d'un simple s'il te plaît. Voilà. Et ça, je peux vous dire que Terminator, il l'avait pas vu venir. Pour l'instant, c'est Karina.
1: Les découvertes musicales
2: sont formidables.
1: Oh, oui.
0: Bon, elle Karina, alors aujourd'hui, t'as cherché quoi sur TikTok et sur Insta?
1: J'ai cherché des chansons parce que j'avais envie d'écouter de la musique et je vous ai trouvé des pépites, mes découvertes à moi. Et on va commencer avec un petit cadeau pour Pino. Pino, à tes filles, tu leur chantes les crocodiles?
3: Bien évidemment.
1: Elle est un peu relou quand même cette chanson, on ne va pas se mentir.
3: C'est un peu chiant, mais c'est toujours redondant.
1: Je te propose une nouvelle version.

0: J'adore.
1: Ah, c'est bon ça.
0: Alors?
1: Ah ouais, Augustine, ma fille de 2 ans, elle va adorer
0: ça. T'en penses quoi?
1: Ah ouais, j'adore.
2: Mais tu sais, c'est ce chanteur dont on a parlé souvent, qui fait des chansons pour enfants.
0: Aldebert.
2: Mais version hard rock, Aldebert, c'est extraordinaire.
0: Ouais, c'est super. Et oui, il s'appelle Mélimôme et je les adore. J'aime les ai trouvés sur TikTok et je les trouve vraiment chambés.
2: Vachement bien.
0: Alors j'ai trouvé aussi une deuxième découverte musicale qui va tout simplement devenir mon hymne. Mais va

0: Alors, ça vous plaît ou pas?
1: Oui, c'est pas mal.
2: On dirait
0: qu'est-ce,
2: du...
0: qu'est-ce qu'il dit?
3: C'est bien ça, non?
0: Oui, je pense, ouais. Mais c'est pas grave. Attends.
2: On dirait du Kyo.
0: Ouais, un petit peu.
3: Ouais, c'est vrai.
0: Il s'appelle Bay, lui. Est-ce que vous connaissez l'histoire d'Aladin? On connaît tous l'histoire d'Aladin. On a
3: bien
0: tous
3: sûr.
0: Vu le dessin animé.
3: Ouais, un mec qui vole sur un tapis.
2: Comme par hasard.
3: Bien sûr, bah, va pitcher l'histoire.
0: Tu sais quoi? Ils l'ont pitché en chanson aussi. Aladin.

0: C'est sympa aussi comme
1: ah
0: ça.
1: Ouais, c'est bien résumé.
0: Tu vois, t'aurais pu faire cette chanson mono parce que tu l'as résumé un peu comme lui. Bon, petite découverte musicale. Est-ce que le monde irait mieux si on ne l'avait pas découvert? La réponse est non. Je vous présente la pigeonne Rourou.

0: Le problème, c'est, tu sais, le genre, c'est ce genre de chanson qui est nulle, mais qui te reste dans la tête.
1: Bien sûr.
2: Et c'était un truc, et le poussin piou, et le poussin
0: voilà.
2: Piou.
0: Ouais, bah, t'as la pigeonne roue.
3: Ça, ça passe dans un champ où la soirée n'est pas homologuée.
1: Ouais.
0: C'est exactement ça.
2: Vous savez qu'on pourrait lancer un sujet, dites-moi quel pigeon vous êtes.
3: Non, alors,
2: je vous donnerai votre signature.
3: Ah, jamais ça ici.
0: Il va falloir que je te parle après. Et on va terminer avec ce petit cadeau que j'avais envie de vous faire ce matin. Ne me dites pas merci.
4: Je vais te mettre en tête une chanson très chouette. Ne me remercie pas, je la fais pour toi. En plus, j'ai pas de parole, c'est juste pour t'emmerder que je chante ce couplet.
0: C'est cadeau, passez une bonne journée.
1: Merci Karine.
0: Ah, de rien.
2: Cette chanson, en fou.
0: Tu l'as dans la tête là.
2: Dans ces cas-là, hop, petit pansement, je vous envoie un titre qu'on aime. Je dis pas que c'est mon préf, mais il est dans mon top 3 des préfs. Un petit Lady Gaga au réveil, ça fait plaisir. Vous écoutez Fun Radio 9h15.
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0: La radio de Lady Gaga, c'est Fun Radio. Bandit Soi, il fait plaisir celui-ci. Il est 9h18.
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0: Jeu de la confiance ce matin. Pour jouer avec nous, nous avons Laurie. Bonjour Laurie.
2: Salut Laurie.
3: Bonjour l'équipe, bonjour la famille.
0: Laurie, tu as 25 ans, tu es à Gilonnet. On est en Isère, c'est bien ça?
3: Tout à fait. Enfin, 25, bientôt 26 ans, dans quelques jours.
0: Bon, ça va, il te reste un peu de marge. Et t'es fleuriste?
3: Tout à fait.
0: Tu sais que c'est
3: fleuriste
0: le métier...
3: Fleuriste à mon compte depuis 4 ans.
0: C'est le métier que veut faire Christina quand elle arrêtera la radio. Les fleurs ont été fanées.
2: Non. Mais alors, tu sais que j'ai commencé mes cours, hein. Je suis en plein dedans. J'ai fait mon premier devoir la semaine dernière.
0: Mais comment tu fais de devoirs à distance pour être fleuriste? C'est comme si, dis donc, j'ai appris à être chirurgien une méthode à distance.
2: J'ai fait
0: ma première opération ce week-end. La personne est morte.
2: T'as de la théorie. Donc je suis sur la théorie
0: pour le moment.
2: Mais je suis pas encore sur la pratique. Pour l'instant, je suis comment tenir un magasin, comment couper des fleurs, etc. Et j'ai eu 13,5/20.
0: Comment couper des fleurs? Est-ce que ce serait pas avec un couteau ou un ciseau?
2: T'as plusieurs sortes.
0: L'horreur, on est là. Études pour ça. Bon, Laurie. Laurie, ce matin, tu peux repartir avec un appareil photo.
2: Agfa Photo, oui, Laurie. Et tu pourras dire à Bruno quand même qu'il a bien dit des conneries sur ton métier. Donc, un appareil Agfa Photo double écran, caméra 4K, tu vas voir, il est fantastique. Et en plus de l'appareil photo, on te rajoute 30€ pour développer des photos si tu veux les faire agrandir ou encadrer.
0: Bien sûr.
2: Trop bien. Ou
0: et
2: même mettre
0: plus,
2: sur les mugs.
0: On t'achète une maison sur la Côte d'Azur si tu veux un joli cadre pour pouvoir prendre des photos.
3: C'est clair.
0: Et là, tu vas me dire oui, mais il faut y aller sur la Côte d'Azur. On t'offre également un jet privé.
2: Super ce jeu.
0: Et là, tu vas me dire, c'est super le jet privé. Ok, j'y vais avec ma famille et le carburant. En plus, on t'offre un an de kérosène gratuit.
3: Nickel.
0: Voilà.
3: Et
0: on t'offre également le bilan carbone. Voilà.
4: Mais
0: après, là, tout ça, évidemment, à l'arrivée, peut-être qu'il n'y aura que l'appareil photo parce que le reste est compliqué à envoyer par la poste. Mais il y a une envie, en tout cas.
3: Bruno, quand on veut, on peut.
0: Oui, tu sais, mais quand on veut pas, on le fait pas. Qui est ta personne de confiance?
3: C'est mon papa, c'est Gérard.
0: Gérard!
2: C'est vrai que t'as envie de le dire comme ça,
0: bien sûr,
2: Gérard.
0: Sûr. On dit pas un Gérard.
3: Non.
0: Bon, bonjour Gérard.
5: Bonjour Bruno.
2: Salut Gérard.
0: Gérard, tu es la personne de confiance de Laurie. C'est toi qui dois répondre à une question. Si t'as la réponse, tu lui fais gagner son cadeau. On est d'accord?
5: L'avion compris, hein, Bruno.
0: Évidemment. Est-ce que tu t'y connais en Ligue des Champions, Gérard?
5: Non.
0: Bon, ce soir, deuxième journée de Ligue des Champions avec notamment Lens, Sporting, Portugal et Arsenal, Lille. Ma question est la suivante. Quel club détient le record de victoire en Ligue des Champions?
5: Le Bayern de Munich.
0: Non, le Real Madrid.
2: Il te l'a renvoyé ton avion, hein?
0: Tu vois, j'étais déjà en train de dealer en direct la maison. On avait trouvé un petit truc. Front de mer, 15 millions d'euros.
4: On avait le jet, là. On avait commandé
0: ça,
4: en ligne.
0: Tout ça à cause d'une mauvaise réponse.
5: Ben oui.
0: Gérard, Laurie, on vous envoie un kit Bruno sur Fun Radio.
3: Merci.
2: Bisous, Laurie.
0: Merci, les amis. Ça, c'est Lavinia. Reasons, ça arrive sur Fun Radio. Et puis je le disais, dans 10 ans, si vous n'êtes pas capable de dire s'il te plaît, merci, ça se trouve vous serez rayé de la chaîne humaine. Pour une raison bien précise. Et vous allez voir, Terminator est infragile. A tout de suite.
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0: 9h26, c'est Fun Radio. On a fait un truc il y a 10 jours qui s'appelait
2: La
0: bataille des régions. On avait fait un concours de QI. Et ça a tellement bien marché, où les gens de région se sont chauffés, qu'on a décidé ce matin de lancer une nouvelle bataille. Et tous les jours, à 10h moins le quart, on va jouer à la bataille des métiers. On a décidé de se faire confronter des métiers. On va offrir quoi dans cette bataille?
2: On va offrir une PS5, trop stylée.
0: PlayStation 5 avant Noël, toute dernière PS5. On vous offre. Donc on choisit les métiers. Aujourd'hui, j'aimerais avoir un boulanger et un chauffeur routier, ou une boulangère et une chauffeur routier. Ça marche. Vous vous inscrivez maintenant, Bruno par SMS 74-900 pour la France, 63-22 pour la Belgique, et vous allez jouer avec nous. Ce sera dans quoi? Dans une vingtaine de minutes. On fait ça?
2: Oui.
0: Ça. Bruno par SMS, 74-900 pour la France, 63-22 pour la Belgique. Dans quelques instants, les amis, on va voir qu'un simple « s'il te plaît », même « s'il vous plaît », peut vous sauver la vie. C'est après Lavinia. Et c'est sur Fun Radio.

0: 9h28, c'est Fun Radio. Je vous parle de ça en direct. Il y a Greta Thunberg, la militante écologiste, qui est avec les lycéens de Saint-Denis. Elle est à Paris, Greta Thunberg.
1: Elle milite?
0: C'est, je vois pas le rapport avec l'écologie.
1: Bon, elle peut avoir plusieurs
0: elle
1: combats.
0: Elle a le droit, bien sûr.
2: Je peux faire le réac. Et surtout, elle est venue comment? En avion. En avion, pardon, excusez-moi, mais.
1: Ça sert à rien.
0: À partir du 12 novembre, les amis, je voulais vous en parler ce matin sur Fun Radio. Vous n'aurez plus le droit de faire quelque chose au risque d'être sanctionné. C'est l'entreprise Prise Anthropique, celle qui a créé Claude.
1: Ah oui.
0: L'intelligence artificielle. Il va interdire les comportements abusifs ou cruels de ses utilisateurs envers leur intelligence artificielle. Donc, Claude ne tolérera plus les insultes.
1: Ouais.
0: Les gros mots.
1: Ok.
0: Et le manque de respect. On l'a tous fait. Au départ avec Siri sur...
1: Pas moi.
2: Si Siri, à un moment donné...
0: Merci connard.
2: Ouais, voilà.
0: Il disait, ça n'est pas très gentil ce que vous dites. Et ben, il va s'en souvenir maintenant. Et en cas de comportement abusif, vous serez immédiatement sanctionné par un rappel à l'ordre ou pire, un blocage de Claude.
1: Mais moi, je trouve que c'est pas mal. Moi, j'ai une théorie, hein, mais que je suis sûre qu'elle est réelle. Je me dis que le jour où les machines prendront le contrôle de ce monde, parce que c'est ce qui va finir par arriver, eh ben moi, il se souviendra que j'étais sympa avec lui, mon Raymond, parce que c'est comme ça que je l'appelle, c'est ChatGPT. Et en fait, même quand, tu sais, je le sens vexé, je pousse le truc jusque-là. Quand je sens qu'il me répond un peu sèchement et tout, je lui demande si tout va bien.
3: Et alors, il te répond quoi quand
1: il me dit que tout va bien et tout.
0: Est-ce que vous pensez pas que cette télé que j'ai installé il y a 5 ans sur mon mur et qui déconnait, à un moment j'ai dit mais qu'est-ce que t'as salope, je l'ai insulté la télé. Ces descendants de microprocesseurs se retrouvent dans une intelligence artificielle qui va générer plus tard des robots et que dans 5-6 ans ça va frapper à ma porte, il y a quelqu'un qui va dire
4: Bruno Guillon,
1: oui,
0: je vais dire oui.
2: Terminé.
1: Mais c'est évidemment.
0: Il dit, souviens-toi de ma grand-mère. La Samsung.
2: Elle a jamais oublié.
3: Ouais. Non, mais ton KitchenAid, c'est la cousine de ta télé. Hein, ça ne marche plus pour faire tes gâteaux. Pose-toi les bonnes questions.
1: C'est une bonne question. Est-ce que vous êtes poli ou pas avec votre IA? En vrai. Ne serait-ce que lui dire
0: moi,
1: bonjour,
0: je lui parle pas,
1: ça va, merci.
0: Je lui parle, mais je dis pas bonjour. Je dis, voilà, est-ce que tu peux me donner.
1: Mais pourquoi? T'es poli avec tout le monde. Pourquoi t'es pas poli avec.
0: C'est un robot, les gars.
3: Oui, mais quand il fait une tâche, tu peux lui dire merci. Hein, parce que moi, tu vois, contre toute attente.
0: Enfin, excuse-moi, les gars, quand tu démarres ta voiture électrique, puisque tu as une voiture électrique, Karina, quand tu arrives à la radio, une fois que tu coupes le contact, tu dis pas bah merci beaucoup, c'est gentil d'avoir
1: parlé.
0: Je t'ai mis dans le garage, j'espère que tu n'auras pas trop froid. Tiens, je te fais un bisou au cuir.
2: Allume une couverture.
3: Quand je la branche avec mon gros câble, je dis t'aimes ça. Hein.
0: Bonjour Ludivine.
5: Bonjour Bruno, bonjour la famille.
1: Coucou.
3: Salut Ludivine.
0: Est-ce que tu es poli avec ton intelligence artificielle?
5: Je suis très poli.
1: Mais oui, il faut, dans le doute.
0: C'est quoi ton intelligence? Tu utilises quoi comme intelligence artificielle?
5: Moi, c'est ChatGPT.
0: Ouais, ChatGPT. Bah, déjà, quelqu'un qui s'appelle GPT, excuse-moi.
1: Non, mais comment? Est-ce que tu lui as donné un prénom?
0: Merci, Agathe.
5: Oui, le mien, il s'appelle Bernard.
1: C'est marrant, on leur donne que des vieux prénoms, je sais pas pourquoi. Mais bah, tu vois, t'es comme moi, Ludivine.
2: Ouais, ma femme, Lise, a dit s'il te plaît à son intelligence artificielle.
1: Bien sûr, moi,
2: s'il te plaît, tu peux me.
0: Alors que toi, elle te dit va chercher du pain et tu.
2: Je suis moins respecté qu'un robot, putain.
1: Mais attends, c'est quelqu'un qui t'aide au quotidien, c'est génial.
2: Ouais, mais c'est flippant quand même. Attends.
3: Moi, je me dis aussi, si tu lui parles mal, peut-être qu'il va mal faire son boulot. Moi, c'est plus ce stress-là que j'aime. J'ai fait moi cette recherche stop. Mais par contre, quand il fait mal, je l'engueule, mais un peu sèchement. Genre, je ne suis absolument pas satisfaite de ton travail.
5: Ah, vraiment pas cool. Mais non, c'est pas ce que je voulais.
3: Ouais, voilà.
0: Mais à la finalité, c'est lui qui a dit ouais, bah, c'est ce que t'as en fait. C'est le robot qui finit par vous engueuler. Ludivine, je t'embrasse.
5: Merci, bonne journée.
1: Bisous, Ludivine.
0: Bonjour, Émilie.
6: Coucou Bruno, coucou Pino, Karina, Christina.
1: Salut, Émilie.
0: Est-ce que tu es poli avec ton intelligence artificielle?
6: Eh ben non. Alors, je suis polie dans la vie de tous les jours avec les humains, mais par contre, pas avec mon IA. Pour moi, c'est pas une personne et je ne suis pas polie avec, je suis assez brève. En revanche, je ne l'engueule pas quand je ne suis pas satisfaite, mais pas de bonjour, pardon, merci, quoi. C'est, voilà.
1: Donc,
6: si tu montes dans ta voiture et que tu dis bonjour ma voiture, est-ce que tu peux m'emmener à un point A, à un point B? Non, enfin on fait pas ça. Donc voilà.
1: Ben oui, mais
6: non,
1: on y viendra.
6: Je suis pas poli avec elle.
0: Non, mais après, le problème, Émilie, c'est que s'il y a une mémoire numérique, après ça va être, c'est que tout va être automatique. Tu vas rentrer chez toi, tu peux allumer la lumière et là tu vas, bah non.
1: Non, tu m'as mal parlé.
4: Ça prend des crises d'ado, tu penses?
6: Je lui parle pas mal, par contre.
0: Souviens-toi, Claude, mon grand-père, si ça se trouve. Émilie, je te fais les bisous.
6: Gros bisous à tous.
1: Gros bisous, Émilie.
0: On va partir dans le temps dans 5 minutes. Je vais vous parler d'un fait divers qui s'est passé en 1972, un 13 octobre. Qui a été adapté au cinéma. C'est une info qui est assez folle, mais je vais avoir une question existentielle à vous poser à l'équipe. Ce sera après Adèle Castillon sur Fun Radio.

0: je le redis, je n'entends pas l'été avec toi. Ouais, après, je veux pas faire un blocage. C'est Fun Radio, les amis. Il est 9h36. Rivière va arriver dans quelques instants. On a besoin d'un boulanger, d'un chauffeur routier. On lance la bataille des métiers aujourd'hui. Donc, différentes confréries qui vont s'affronter pendant une dizaine de jours. Et à la fin, il y aura une PlayStation 5 à vous offrir. Pour l'instant, je voudrais vous parler de ce fait divers. C'est l'anniversaire d'une histoire terrible dont vous avez peut-être entendu parler, qui nous ramène 54 ans en arrière, jour pour jour. 13 octobre 1972. Un drame aérien, un avion uruguayen s'écrase dans la cordillère des Andes. Il y a malheureusement pas mal de décès, mais 16 passagers ont réussi à s'en sortir. Ils sont au sommet de la cordillère des Andes, au milieu de nulle part.
1: Montagne, neige.
0: Montagne,
2: pas
0: neige,
2: chaud, ouais.
0: Il fait froid. Comment survivre et surtout comment ne pas mourir de faim? Et là, ils prennent une décision. Décision collective, consommer la chair des passagers décédés.
3: Mais il y a un film qui existe, hein, qui s'appelle.
1: Ah, mais il y a plein de films, il y a plein de documentaires et tout. Cette histoire est fascinante.
0: Et du coup, une partie, évidemment, s'en sort parce qu'après, ils sont secourus.
3: Ouais.
0: Il y en a combien, d'ailleurs, qui sont sortis vivants de cette histoire?
3: Pas mal, hein, je crois. Hein, une cinquantaine,
0: les
3: 16, un truc comme ça.
0: Hein. Ah non, les 16 rescapés sont restés vivants.
3: Il n'y en avait que 16.
0: Ouais. C'est ce que j'ai dit au départ.
2: Elle a dit une cinquantaine. Ils sont morts, mais ils sont renaquis.
3: Mais ils mangeaient les fesses.
0: C'est pas ça. Alors, c'est pas le détail. Je vais pas. Ils peuvent bouffer un cul, c'est pas le souci. Mais en fait, je voudrais qu'on se mette dans une situation particulière, les amis.
1: Ouais.
0: On se projette. Ça nous arrive. On est les quatre escapés, d'accord, d'un crash aérien. Alors du coup, c'est très con parce que si je vous pose la question, on mangerait qui vu qu'on est vivant?
1: Oui, non, mais c'est parce que t'intellectualises le truc. En gros, si on devait survivre, on bouffe qui, quoi.
2: Admettons, voilà, on arrive à survivre 40 jours, mais à un moment donné, bon, il faut bien bouffer quelqu'un. Parce que
3: là, ce qu'ils faisaient dans le film, c'est qu'ils les couchaient à plein ventre, comme ça, ils voyaient pas leur visage. Ils faisaient sortir que les fesses et ils mangeaient les fesses.
1: Non, mais il y a une affaire morale dans cette histoire.
0: Bon, on mange qui de l'équipe? Si voilà, il y en a.
1: Moi, est-ce que je peux donner mon plat préféré? Moi, je mangerais de la Christina.
0: Mais il n'y a rien à bouffer.
1: Mais si, parce que, pardon, j'ai pas envie d'être désagréable avec vous. Je mangerai de la Christina parce que je pense que ses petits bras, on dirait des petites cuisses de grenouille. Il n'y a pas de gras. Il n'y a que du muscle.
3: Bah, alors, tu vois, moi, je te mangerai toi, Karina.
1: Ah, t'es trop mignonne.
3: Et je commencerai par tes doigts. Tous tes doigts.
1: Ah ouais?
3: Toi, ça fait comme des sticks.
2: Je dois être en manque d'amour parce que moi, ça m'excite.
3: Comme des nuggets.
1: C'est osseux. Tu veux pas manger osseux?
0: Non, mais la démarche, la démarche des gars d'être obligé de manger quelqu'un, c'est chelou quand même.
1: Bah, manger son pote.
0: Moi, c'est mon premier délire. Je dirais, est-ce qu'on peut pas bouffer le cuir des sièges?
3: Bah, non, ça se mange pas.
1: C'est du plastoc maintenant.
2: Je mangerai tes bras.
0: Ça reste de la peau. Tu manges des bras, toi?
2: Ouais, parce que t'as des bons vérins bien musclés et je pense que bien cuit, ça doit être de la très bonne viande.
1: Et bien cuite en haut de la cordillère des Andes, mon pauvre ami.
0: Alors, je bouffe Karina.
1: Ouais.
0: Mais je te prends toi pour faire cuire à la graisse, tu vois.
1: Tu me fais mariner dans du poulet.
0: Tu me fais cuire. Dis donc, on peut être cannibale, mais épicurien.
2: J'ai le corps pour.
4: Alors, aujourd'hui, je vous prépare une petite cuisse de Karina. C'est pas mal.
3: Ça me touche.
0: On lance la bataille des métiers dans 5 minutes en direct sur Fun Radio, 10h-20.
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1: Ah ouais. 9h44, c'est Fun Radio. Les femmes sont invitées à ne rien faire simultanément aujourd'hui afin d'alerter sur les inégalités entre hommes et femmes. Oui. Un événement organisé par le World with Women, le monde avec les femmes. Pino, maintenant on se connaît bien. Journée sans rien faire. Est-ce que dans le fond de toi-même, t'es pas trop féminin?
2: C'est exactement ça. Je suis déconstruit, mais trop déconstruit. Oui,
1: c'est depuis le moment que tu fous rien, tu vois ce que je veux dire. Il y a un vrai truc, c'est du soutien en fait.

0: 9h47, c'est Fun Radio. Les amis, nous lançons la bataille des métiers.
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0: Au départ, on avait fait la bataille des régions suite à un test QI qui avait donné un classement des régions par rapport à leur QI. Et ça avait cartonné. Et on s'est dit, tiens, si on relançait une nouvelle battle, mais on va faire une battle des métiers. C'est-à-dire que tous les jours, on va choisir des corporations. Si ça fait partie évidemment de votre métier, vous vous inscrivez, vous vous affrontez sur des tests de QI et à la fin, il y aura une PlayStation 5 à vous offrir. Aujourd'hui, on est parti sur deux communautés qui nous écoutent beaucoup parce qu'on voit les messages que vous nous envoyez. Les boulangers face aux chauffeurs. Côté boulanger, nous avons Damien. Bonjour Damien.
2: Bonjour Bruno sur Fun Radio.
3: Salut Damien.
0: Boulanger à Jarry.
2: C'est ça.
0: En Isère, c'est bien ça ?
2: En Isère, c'est bien ça.
0: Tu joues ce matin face à Brice. Bonjour Brice.
2: Bonjour la famille.
3: Salut. Coucou. Brice.
0: Chauffeur poids lourd à Sainte-Croix dans l'Ain. Brice, Damien, chacun, je vais vous poser trois questions. Ce sont des questions de QI, de test de QI, d'accord ? Des questions basiques.
2: D'accord.
0: Celui de vous deux qui a le plus de bonnes réponses se qualifiera pour la manche suivante et donc affrontera une autre corporation. Ok ?
2: Ok.
0: Damien, je commence avec toi. Trois questions.
2: Allez.
0: Deux pères et deux fils vont pêcher. Ils attrapent trois poissons et chacun repart avec un poisson. Combien de personnes sont présentes ?
2: 3 personnes.
0: Bah, deux pères et deux fils. Ils attrapent trois passages, chacun repart avec un poisson. Combien de personnes sont présentes ? Je la comprends pas la question.
3: Bah, il a donné la bonne réponse en tout cas.
0: Ils sont quatre.
4: Ouais.
0: Ils vont pêcher, ils sont quatre.
4: Ouais.
0: Chacun attrape trois poissons, d'accord ? Non, mais écoute-moi, chacun repart avec un poisson. Combien de personnes sont présentes ? Pourquoi trois ? Il est où le quatrième ?
4: Bah oui, parce qu'ils sont tous là normalement. La réponse c'est quatre.
3: Attendez.
4: S'il y en a qu'on un poisson, ils repartent à quatre.
0: Excusez-moi, qui a écrit cette question ? C'est là où tout le monde sort. Est-ce que Anthony Vosovic, qui est le chef auteur, peut venir dans ce studio ? Deux pères. Tu sais quoi ? On va revenir sur cette question. Je te pose la deuxième.
2: Allez, vas-y.
0: 7 x 7 moins 7, ça fait combien ?
2: 42.
0: Bonne réponse. Dernière question. On est toujours en suspens sur la première.
3: On a la réponse, hein, si tu veux.
0: Quel mot complète ? Je te fais une liste de doigts. Une liste de mots. Si je te dis main va avec doigt, pied va avec.
2: Je sais pas, ouais. Malheureusement.
0: Bah, main va avec doigt, pied va avec orteil.
3: Bah oui, c'est la logique.
0: Alors, revenons sur les deux pères et deux fils qui nous font chier, corps poisson.
5: Alors, j'ai l'explication.
0: Oui.
5: Il y a en fait un grand-père, son fils et son petit-fils, parce que le grand-père, bah, il est père. Le fils, il est à la fois père.
0: Mais excuse-moi d'en énoncer deux pères et deux fils, on peut pas savoir.
5: Non, il y a donc bien deux pères et deux fils, mais seulement trois personnes.
3: Mais c'est tout le principe.
5: Chacune avec un poisson.
3: Ah. C'est tout le principe de la question de
4: Bah oui, ah, oui le fils, il est. Le grand-père, il est père.
0: Ils attrapent trois poissons chacun. Ah ouais,
4: ah
0: d'accord.
4: Ouais.
0: Bon,
4: voilà.
0: Ok. Bon, à l'arrivée, ça te fait 2 sur 3.
2: Allez.
0: Deux bonnes réponses.
2: Okay.
0: Brice, ouais, t'es sûr le seul animateur qui ne comprend pas les questions qu'il pose. Brice.
2: Oui.
0: Voici tes trois questions. Une course compte 8 participants. Vous arrivez avant le dernier, mais après tous les autres. Quelle place occupez-vous ?
6: 7e.
0: C'est bien, un point. Deuxième question. Un panier contient 8 œufs. Tous, sauf 3, sont cassés. Combien d'œufs ne sont pas cassés ?
6: 5.
0: Bah non, 3. Tous, sauf 3, sont cassés. Combien ne sont pas cassés ? 3, évidemment.
3: Ah oui.
6: Oui.
0: Brice, dernière question. Paul est à gauche de Marc. Marc est à gauche de Julie, pardon. Qui est au milieu ?
6: Paul.
0: Non, Marc.
3: Aïe, aïe, aïe, aïe, aïe.
0: Au revoir, Brice.
6: Au revoir.
3: Tu t'es bien battu, mon Brice.
0: Ouais, mais avec un seul point, c'est mort. Bon, c'est-à-dire que même sur cette histoire de père ou de grand-père qui pêche, de toute façon, c'était bon pour Damien. Damien, première victoire.
4: Bravo, Damien.
0: Je rappelle que tu joues pour une PlayStation 5, tu reviens demain. Ouais. D'accord, mon pote ?
2: Allez, parfait. Damien, juste une petite dédicace.
0: Vas-y, à tous les pêcheurs.
2: À tous les pêcheurs surtout. Et surtout à toute mon équipe à la boulangerie. Joubi, Morgane, Noémie, Manon, qui sont là pour moi aussi.
0: Et ben, le message est passé.
2: Merci à vous.
3: À bientôt, Damien.
0: Excusez-moi, mais à aucun moment deux pères et deux fils vont pêcher.
3: Mais c'est le principe des questions de QI, mon Bru.
5: En fait, ils attrapent trois poissons et chacun repart avec un poisson. Donc, ça veut dire qu'il y a trois personnes.
0: Ah.
5: Ben
4: non,
5: oui.
4: Franchement.
5: Mais si.
4: Eh, Bruno,
5: deux pères et deux fils vont pêcher.
0: Ah, là, on sait pas combien. Chacun repart avec. Ah oui, d'accord.
5: Voilà.
4: Il ferait de la chasse, ce serait plus simple.
0: Ouais. Moi, en plus, je suis pour le Nokia. Moi, tu pêches un poisson, tu le relâches, tu vas chez McDo, voilà. Tu ne fais pas chier. Un moment, voilà, tu vois.
4: Acheter des fish and chips.
0: Putain, là, je te jure.
7: Mais on peut pas les acheter, ils ont fait une attaque pirate sur un supermarché.
4: Ah ouais, voilà.
7: On est obligé de les pêcher.
4: Voilà. Je fous le camp.
0: Oh là, je te jure. Ils m'ont filé un mal au crâne. Moi, je fais de la radio pour me détendre, pour m'amuser. Vous avez réussi à me foutre un mal au crâne avec un gars qui pêche. Bon, Ugel, tout de suite, c'est sur Fun Radio.
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1: Les amis, il est 9h56, dans quelques instants c'est la suite qui va vous accompagner jusqu'à 10h du matin avec Mika.
2: Salut tout le monde.
1: Il y a Lul qui est là, il y a Maureen.
3: Bonjour.
1: Elle est en train de glow up Maureen en ce moment, je sais pas, toi t'es en fréquentage.
3: Non, même pas, tu fréquentes maman.
1: Toi t'as anguille sous roche.
3: Fréquente.
2: Tu fréquentes Maureen.
4: Bah attends, on demande, elle est belle comme un cœur là aujourd'hui. Aujourd'hui t'es habillée en mode directrice
1: de start-up. Non même pas, t'es présidente, t'es CEO.
3: Ah j'adore.
2: CEO, complètement.
1: T'es CEO, t'es complètement CEO.
2: Elle a recyclé, tu sais, du plastique pour en faire des couches pour bébé. Un
1: ouais.
2: Peu.
3: Un business.
1: Non, mais en ce moment,
3: postuler.
1: Pas bien.
4: C'est génial, postuler, on va te faire un bureau et tout.
5: On va te faire une adresse mail. Maureen@gmail.com.
6: Non, mais attention, elle cherche quelqu'un de bien, pas un chat.
1: Ah ouais, le dernier, si je le vois, je lui pète les genoux.
2: Parce qu'on on l'embrasse, bien sûr.
5: Écrit, il y a des gens qui cherchent des gens mal.
1: Ouais, il y a des gens qui cherchent des relations toxiques. Bon, on parle de quoi ce matin?
2: On va parler des trucs qui nous saoulent quand on reçoit chez nous, Bruno. Ça doit te parler, ça. Il y a la sœur de Lul en ce moment chez lui. Alors, c'est pas qu'elle te saoule, ta sœur.
7: Non, elle est très gentille, mais très à l'aise aussi. C'est ça le problème.
4: Elle est naturiste?
7: Ouais, déjà entre autres, voilà.
1: Ah, c'est ta sœur.
7: Ouais, mais une demi-heure sous la douche, elle s'assoit sur les accoudoirs de mon canapé. Ça me rend ouf. Bah, en fait, c'est un canapé, tu t'assois dessus. Non, elle, les accoudoirs.
1: Ça a commencé comme ça, Geoffrey Dahmer. Ouais. Bon, allez, puisque vous êtes là, on joue avec la suite. Pino nous fait écouter des sons qu'il a récupérés, il faut trouver ce qui s'est passé après.
5: Et il a expliqué toutes les règles, impeccable. Allez, on part en Belgique pour commencer, cette femme.
8: J'ai fait ça depuis longtemps et ça a toujours été un talent inutile avec ma voix, celui d'imiter.
5: Alors elle imite quoi cette dame? Un concours international qui a eu lieu ce week-end.
1: Ça a rapport avec l'anniversaire de Dick Yonek ou pas?
5: Non, rien à voir. Ah oui, j'ai vu ça aussi, c'était très marrant. Non, non, c'est un talent animalier.
4: Ah, animalier. Bah on est dans le nord en Belgique, c'est la mouette.
5: Bonne réponse.
4: Regardez. Karina.
1: Ça, c'est une vraie mouette ça.
5: Non,
1: ça,
4: non c'est la meuf.
5: C'est la meuf qui
4: imite
5: la mouette.
4: Ah, elle le fait bien, ouais.
5: Remets-le, écoute.
1: C'est saisissant, elle le fait très bien. Ouais, c'est saisissant. Alors après, est-ce que tu gagnes ta vie avec?
2: Non,
1: mais il se passe un truc.
5: Allez, on part aux États-Unis et là, sale histoire pour un monsieur, écoutez.
9: Un chauffeur de la société Patriot Portable Restroom vient récupérer des toilettes portables qui avaient été installées sur un lieu de diffusion du mondial. Mais quelques instants plus tard, c'est une tête.
1: Une tête d'enfant?
5: Non, il y a une tête qu'il a retrouvée quelque part.
4: Une tête humaine?
5: Oui, une tête humaine.
1: Il y a quelqu'un qui était bloqué dans les chiottes?
5: Exactement, plus précisément, non pas dans la cuvette, mais à l'intérieur de la cuvette, vraiment. Écoutez.
1: Alors tu vas dire, non pas dans la cuvette, mais à l'intérieur de la cuvette.
5: C'est dans la cuvette en fait. D'accord. Écoutez.
9: C'est une tête qui sort de la cuvette. L'homme coincé affirme être venu récupérer une bouteille tombée dans la cuvette la veille au soir. Il serait donc, s'il dit vrai, resté coincé pendant au moins 8 heures dans cette cuvette, selon le patron de la société.
4: Ça s'appelle être dans la merde.
6: T'imagines, tu vas sur les toilettes, il y a une tête en dessous toi. Quoi.
5: Ouais, franchement. Ouais.
2: Bah, selon qui c'est, moi
1: Et là, je suis désolé vraiment, mais j'attends depuis 2 heures.
2: Je suis désolé, Martine.
5: Il n'y a pas de mal, je peux comprendre.
1: Allez, un petit dernier.
5: Allez, on termine avec une école en Suisse.
10: Une école à 160 000 francs offre.
5: Alors, ils offrent quoi? Ils offrent des vacances, mais sur un lieu bien précis à leurs élèves.
6: À Ibiza?
5: Alors oui, mais alors il y a quoi à Ibiza? Il y a la mer, donc
1: drogue.
4: Ah, sur un yacht, un bateau de croisière.
5: Ouais, exactement, écoutez.
10: Offre des vacances aux Caraïbes en yacht. Le Rosé, un internat suisse très cher, vient de recevoir un catamaran solaire électrique de presque 30 mètres pour emmener quelques élèves à prendre en mer. Le bateau s'appelle Ifara et coûte entre 14,5 millions d'euros et 17 millions de dollars selon les sources.
5: Aucun blocus.
1: Ça n'est pas dans la mer des Caraïbes. On ne sait jamais ce qui peut se passer. Les amis, on revient demain matin dès 6h. On vous embrasse. 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

0: Les chiffres qui font l'actu, c'est avec toi, ma Maureen. Là, dans quelques secondes, on commence par quoi ce matin?
1: On va parler de 4 films qui vont sortir en même temps, enfin, quasi le même mois et liés au même univers.
2: Ah, je sais.
0: Ah ouais?
2: Bon, ah ouais.
0: J'ai pas vu, les gars.
1: Ouais, mais c'était sûr que Lully saurait.
2: Je le dirais pas, mais je sais. Et c'est exceptionnel.
0: C'est vrai?
2: Ah, c'est génial.
0: Mais attends, ça va sortir là, ça, genre, c'est une info mondiale. Alors, et je l'ai pas eu, quoi.
1: C'est pas une tout info suite, un tout peu suite, mondiale, mais
2: je
1: oui.
2: Je crois, mais c'est extraordinaire.
0: Ah ouais.
1: Tu verras, tu réfléchiras, utilise ton cerveau.
0: Oh là là. Quelle
1: barbe.
0: Dis donc, ça démarre bien, j'ai envie de te dire.
1: J'ai un trou dans la frange, pardon.
2: Ah, très bon porno.
0: Celui-ci, j'ai envie de le voir.
2: Ouais.
0: J'ai un trou dans la frange. Je peux te dire que j'ai des images qui me traversent la tête. T'as pas envie de les avoir, mon pote. On va se faire ça là, dans moins de 5 minutes. Le temps de régler le trou dans la frange de Maureen.
1: Oui.
0: Bien sûr.
1: J'espère que ça va, vous, sinon.
0: Écoute, j'ai pas de trou dans la frange, personnellement. Lul.
2: J'ai pas de frange, mais par contre, j'ai bel et bien un trou.
0: Je vous l'ai dit, on est
1: et
0: très
1: voilà.
0: En forme.
1: Allez.
0: Ujal Ultranaté, Moving to the Sun, c'est

0: sun.
1: Allez, restez là, un petit Just a Little.
2: Oh, bah alors.
1: C'est le trou dans la frange, je ne m'en mettrai pas.
3: Oh, bah alors, ça y est, c'est réglé, hein, je crois.
1: Ah, plus de trou dans la frange.
3: Ah non, non, il y a encore un trou.
1: Ah,
3: non,
1: mais trou
3: en fait,
1: dans la frange.
3: Je vous explique, elle est trop longue. Faut que j'aille. Là, ce week-end, je vais la faire couper. C'est pour ça, elle est incoiffable.
2: Ma chérie, elle a appris à le faire tout seul.
1: Attends. Je vous propose
3: mais faut
1: un
3: que
1: truc.
3: Aussi.
1: Maureen, je te propose quelque chose.
3: Oui.
1: Avant midi, on te coupe la frange.
3: Ah non, non, non, non, non. Non,
2: ah,
3: non, non.
2: Alors.
3: Bah, non,
2: écoute,
3: non,
2: ma
3: non.
2: chérie a appris tout seul, toute seule. Je pense que je peux me débrouiller.
1: Il y a des tutos.
3: Non, non, non, non.
1: Couper une frange, il y a des tutos, les gars.
3: Non, non, non.
2: Il nous faut un bol.
3: Jamais la vie.
1: J'ai mis
3: au moins 4 ans à passer le cap de la frange et parce que j'aime beaucoup ma coiffeuse.
1: Elle nous fait pas confiance.
3: Non, non, non, non, non, non, je vous laisse pas
1: m'échouer. Attends, j'ai envie de te dire un truc. Au pire, c'est raté, dans 2 semaines, c'est Halloween.
3: Non, non, non, mais n'importe quoi, mais ça va
2: mais
3: pas, quoi.
2: Je te prête une casquette.
3: Non, non, non. Mes cheveux, c'est ce que j'aime le plus chez moi. Laissez-moi tranquille.
2: Oh, alors qu'ils sont gras.
3: Ils sont tout propres, là. Oh.
1: Mais quel enfer. Bon, tiens, les chiffres qui font l'actu, justement, ma Maureen, on commence par quoi ce matin?
3: Bon, je te donne l'info maintenant, Mika, comme ça on s'est fini. C'est 4 films liés au même univers sortiront en 2028.
1: Attends, mais j'ai pas vu ça. C'est Disney?
2: Non.
3: Non. Ça va sortir au cinéma?
1: C'est genre super-héros?
3: Non.
1: C'est Harry Potter?
3: Non.
1: Oh là, c'est une saga comme ça?
3: Non, non, c'est pas du tout une saga.
1: Ah, c'est genre un nouveau
3: délire.
1: Truc,
3: ouais.
1: Putain.
3: Mais c'est lié à quelque chose que tu connais.
1: La F1?
3: Non.
1: Ok.
2: En fait,
1: l'Italie?
3: Non.
2: Quatre personnes qui évoluent en même temps.

0: partant.
1: Voilà.
0: Et qui vont chacun avoir un film dédié.
1: C'est ça.
2: Bah, attends.
0: C'est quatre personnes qui vivent ensemble, qui sont dans le même truc.
2: Quoi, Friends?
1: Non. Ah non, ils sont plus que quatre, ils sont six.
2: Oui, non, mais je sais, mais How I Met Your Mother?
1: Non.
2: C'est un délire comme ça?
1: Non, oui, non. Mais t'es pas dans le bon univers.
2: Oh là là, la barbe!
1: C'est pas ciné, série,
2: c'est
1: pas...
2: français, c'est français.
1: C'est pas français.
2: Oh putain.
1: C'est anglais.
2: Foot.
1: Non, c'est anglais.
2: Anglais.
1: C'est pas sportif.
2: Ah, les Beatles!
1: Oui!
2: Waouh, merci Lul, il a fait la guitare avec les doigts.
1: Et ça t'a fait deviner les Beatles?
2: Oui. Anglais, guitare. Mais attends, c'est exceptionnel.
1: Et bah oui,
2: films.
1: En fait, on va avoir le point de vue de chaque membre des Beatles et pour voir comment le groupe s'est formé et tout ça, machin.
0: Je préfère vous dire que ce jour-là, je vais passer 8 heures au cinéma, en fait.
2: Bah, bien sûr.
1: Oui, alors, ils sortent le même mois, du coup, au cinéma. Alors, je sais pas si c'est le même jour, je crois pas, mais le même mois de sûr, et bon, bah, faudra aller voir les 4, quoi.
2: Il serait malin de le faire, tu sais, tous les mercredis.
1: Par semaine, ouais.
2: J'avoue que ça me chauffe de ouf. Je suis pas ultra fan des Beatles, j'aime beaucoup, mais c'est pas mon groupe préféré. Mais par contre, d'aller voir les films,
1: c'est un groupe légendaire. Ah ouais. Il faut se renseigner sur l'histoire du groupe.
0: Et je trouve ça tellement génial, justement, qu'ils divisent Beatles par Beatles parce qu'ils ont chacun une histoire de dingue.
1: C'est ça.
2: Tout à fait.
1: Autre chiffre, 19. Et le 19 novembre aura lieu un événement au Grand Rex autour de.
2: Alors, j'ai une amie qui fait une soirée, mais ça n'a rien à voir avec ça, je pense.
1: Ouais, non.
0: C'est peut-être pas au Grand Rex.
2: Ouais, non, ouais. Je pense que c'est chez elle. Celle-là, je t'embrasse, elle nous écoute. Le 19 novembre, je sais pas.
1: Oh là là.
0: Ben, 19 novembre, ouais. Sortie de GTA.
2: Oh, GTA.
0: Donc, un événement GTA.
1: Exactement. Il y a un événement GTA qui va se passer au Grand Rex le 19 novembre à l'occasion de la sortie de GTA 6. Vous pouvez déjà réserver vos places. J'ai pas regardé. Il y a moins que ce soit déjà complet, hein, mais voilà.
2: Imagine, tu joues à GTA. Au Grand Rex. Faut imaginer le Grand Rex à Paris. Je sais que c'est très parisien, mais c'est une énorme salle de cinéma. Ouais. Il y a 2500 places. Hein.
0: Ouais, c'est la plus belle d'Europe.
2: Exactement. Mmh. Imagine, toi, t'es au premier rang avec une manette et sur l'écran, il y a GTA.
1: Ah, ce serait ouf.
0: Ouais, mais alors, tu vois, je suis un peu mitigé parce que je me dis, moi, à minuit, j'ai envie d'être devant ma télé en train de faire ma partie et pas aller regarder un gars qui joue.
2: Oui, c'est vrai.
1: Oui. Bah, là, il y aura un streamer de roleplay hyper connu sur GTA V qui sera là. Voilà, si vous êtes fan, allez-y.
2: Oh, 19 novembre. Allez voir s'il reste des places, les copains.
1: Autre chiffre, 4 et 4 minutes durant lesquelles cet artiste a interprété son titre sur pointe. Alors, quand je dis sur pointe, c'est la position des danseuses ballerines, vous savez, sur la pointe des pieds.
2: Ah, ouais.
1: Non, mais...
0: Donc, pendant 4 minutes, comme ça, Renaud.
2: Encore malade?
1: Non.
2: Allez-y. Angèle?
1: Non.
2: Chanteuse?
1: C'est une chanteuse.
2: Taylor Swift?
1: Non.
0: Olivier Rodrigo?
1: Non.
2: Mais c'est dans le même délire?
1: Oui, mais... Oui.
2: Sabrina Carpenter?
1: Non.
0: Zara Larsson?
1: Non.
2: Je sais pas.
1: Vous êtes pas sur le...
2: Dua Lipa?
1: Non.
0: Camila Cabello?
1: Non. Mais on s'approche.
2: Adela?
1: Non.
0: En
1: plus, on l'adore, nous, ici.
2: Shakira? Qui, nous, personnellement?
1: Bah, toi, t'as diffusé un de ses titres hier. Enfin, un extrait.
0: Rosalia?
1: Bonne réponse.
2: Fort.
1: Elle était invitée au Saturday Night Live, donc c'est une émission américaine, et elle a interprété sous son titre Reliquia, et elle était entièrement sur pointe tout le long de l'interprétation.
2: Ouais, c'est bien.
1: Ouais, c'est ouf, hein.
2: Oh, ouais. Avec tes ongles incarnés. Non, mais c'est stylé. Vous savez faire les pointes?
1: Non. Oh, vite fait. Ouais, j'ai fait de la danse pendant longtemps.
2: Non, bah attends, faut que, avant midi, on fasse,
1: là,
2: on coupe ta frange et que tu fasses des pointes.
1: Non. Non, mais je tiens pas longtemps, jamais je tiens 4 minutes, moi, je tiens 10 secondes.
2: Ouais, mais déjà, 10 secondes, c'est
0: bien, hein.
2: Lul, s'il fait ses points de gars, il est au plus grand que la Tour Eiffel.
0: Ouais, mais j'avais appris pour imiter Michael Jackson.
1: Ah, stylé.
0: Résultat de mort.
2: Zegpi, Hamza, c'est Fade Up. Oui, les amis, et c'est Fun Radio. Bienvenue.

0: Vous écoutez Fun Radio et vous faites bien les copains, on est ravis de vous retrouver en direct ici, là, tous les matins. Tiens, gros débat ce matin, ou pas. Pour ou contre s'habiller pareil. On avait un débat dans le bureau ce matin, pour ou contre s'habiller pareil. Alors ça, attention, ça peut être en couple, ça peut être en pote, ça peut être frère et sœur.
1: Ouais, ben il y a plein de couples qui font ça. Quand on est allé à Disney vendredi avec Maureen, on a vu des couples qui s'habillent matchy-matchy, quoi.
2: J'aurais adoré que vous soyez habillés comme je suis habillée aujourd'hui.
0: Oui. Alors que t'es en tailleur un peu.
1: Ouais, t'es très classe. Très
2: merci.
0: Classe. Ouais, c'est vrai que t'es très classe. Ça nous irait pas bien. Je te le dis tout de suite, ça nous irait pas bien. Comment c'est appelé là au standard? On va faire la radio ensemble. 01 42 48 5000. L'appel est 100% gratuit. 01 42 48 5000. On fait de la radio ensemble pour ou contre s'habiller pareil. Mais pour l'instant, on parle musique.
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0: Journée mondiale du burger. Ce qui veut dire déjà que ce midi c'est McDo au Burger King.
1: C'est une journée qui doit être fêtée.
0: Voilà.
2: Ah bah oui, mais moi j'ai bien envie de manger un burger là.
1: Ah ouais, Burger avant King, midi. En ce moment, ils font des trucs à la raclette. Et on n'a pas goûté, je trouve ça dommage.
0: Bah avant midi, il faut qu'on goûte.
2: Ouais.
0: Non mais je vous le dis, il faut qu'on goûte avant midi.
2: Non mais ça se trouve, il y a une spécialité ailleurs aussi, tu vois, faut qu'on regarde.
0: Ah, faut qu'on fasse toutes les spécialités. On va regarder, on va
1: Faut qu'on fasse une note de frais, c'est plutôt ça le message à faire passer en fait.
0: Absolument. Leçon, tu croques dans ton burger, le bonheur. Tu vois ce moment où t'en as envie, t'as faim.
2: Ouais.
0: Je parle pas du McDo de flemme, je parle de celui que tu rêves de ce McDo. Ou de ce Burger King, ou de ce Quick, ou de ce que vous voulez. En l'occurrence, pour moi, c'est team, en tout cas en France, Five Guys.
1: Ouais.
0: Il y en a un peu partout maintenant.
1: Oui.
0: Tu croques dans le burger, et là, c'est juteux, et tu kiffes. Mais il y a quel son qui part? Lul.
1: Alors moi, je vais être team Burger King déjà. Je croque dans mon steakhouse, et là, le bonheur m'envahit sur The Turtles, Happy Together. C'est pas grave si je perds une tomate. Si elle glisse, c'est pas grave.
0: Elle glisse tout le temps.
1: Mais oui, bien sûr.
0: Elle sort. Fais bien la tomate qui sort du burger.
2: Je fais là.
0: La capture d'écran va être folle, je pense. Ça marche bien. Maureen, tu croques dans un burger. C'est delicioso.
2: Oui, c'est un CBO. Moi, c'est burger poulet. Je suis team burger poulet, sorry. Et là, c'est un... sauf les smash, mais c'est moi là. CBO, et là, d'un coup, il y a Billy Joel

0: exceptionnel. Ouais.
1: C'est génial.
2: Moi, je suis team. Il y en a à Londres, je crois. Shake Shack.
3: Ah, bien sûr, oui.
2: Il y en a à New York, aux États-Unis, il y en a et à Londres.
3: Shake Shack, c'est incroyable.
2: Genre, j'ai eu la chance de le goûter une fois dans ma vie. J'ai encore le goût, les gars.
0: C'est très cher. Hein.
2: Ouais, bien sûr.
0: Un burger classique. Alors, c'est vrai que maintenant, McDo,
2: 15 balles le menu.
0: Tiens, oui.
2: C'est cher partout. En vrai, les burgers, c'est un peu abusé.
3: Enfin, là-bas, c'est genre 20 livres le menu, quoi.
2: Oui, c'est vrai que c'est un peu cher. Mais honnêtement, tu croques dedans, un peu smashé, là, avec des pickles, des petits jalapenos, là, qui t'envoient, là, la 7e ciel. Et pour moi, c'est ce vieux son qui parle. Loupé fiasco, superstar. Mais à ce moment-là précis, tu croques, et là. If you are what you
3: say you are, tu fonds comme ton cheddar.
2: Tu fonds comme ton cheddar, bien sûr. Encore un joli t-shirt à ajouter à la collection. J'ai envie de m'envoyer un burger.
3: Mais j'ai envie d'un smash là.
2: Oui.
3: Mais il y a peut-être une nouvelle chaîne qui ouvre.
2: Mais je pense on va checker ça. Vous savez les smash burgers, si vous connaissez pas, vous qui nous écoutez, parce que c'est vrai que c'est récent. C'est le steak écrasé en fait.
0: Ouais. Mais du coup tu sens vraiment bien le goût.
2: Oh là là, avec le cheddar qui fond là. Non, mais on va trouver une solution. Je vous le dis, on va trouver une solution. On va tous manger un petit burger.
3: Il y a ceux d'Amixem, hein. On les a jamais goûtés.
0: Ah oui.
2: Mais ils sont bons.
0: Ah, ils sont super bons. Je les ai goûtés une fois.
2: Ah bah, on va tester. Bienvenue sur Fun Radio.

0: Bienvenue sur Fun Radio, je m'appelle Mika, il y a évidemment Maureen.
1: Bonjour.
0: Il y a Lune.
2: Salut.
0: On est les trois concons qui vous accompagnons tous les matins en direct là sur, sur Fun Radio, de 10h à midi. DJ Goja, on adore. Michiko et aussi le petit Angèle Justice qui arrive. Angèle, les amis, sort son album et quelqu'un parmi nous a pu l'écouter en avant-première hier soir. Bonjour Lul.
2: Bonjour. Effectivement, j'ai eu la chance de participer à un événement. Alors c'est du pur hasard. Franchement.
0: Tirage au sort.
2: Ma petite sœur a été tirée au sort, ce qui explique qu'elle est chez moi en ce moment. Elle a été tirée au sort parce qu'elle a précommandé l'album. J'ai écouté quelques sons. Les amis, vous n'êtes pas prêts.
1: J'ai trop hâte.
0: C'est très génial. Vénère.
1: C'est bien dans la vibe de ce qu'on a déjà entendu.
2: C'est dans la vibe de ce qu'on a déjà entendu. Mais surtout, pour les fans d'Angèle de l'antan, de l'époque, vous allez vous y retrouver aussi. Il y a un piano-voix qui est magnifique. Sublime, et ça sort vendredi.
0: On n'est plus trop dans ce délire-là d'Angèle, mais très mélodique, très mélodieux, à part ce titre-là, piano-voix, mais de toute façon, on le voit au vu de What You Want, déjà, qu'on diffuse ici sur Fun Radio. D'autres titres très vénères. Mais j'avoue que moi, j'aime beaucoup le virage qu'elle a pris, là. Hein.
2: Ah ouais, c'est vraiment, vraiment super.
1: Tu lui as parlé?
2: Je lui ai parlé à la fin, je lui ai dit pas trop stressé, et elle m'a dit, non, bah écoute, je commence à avoir l'habitude. Excuse-nous. Oui. Bah non, mais troisième sortie d'album, en vrai. Et puis elle dit, ça fait tellement longtemps que je bosse sur le projet,
1: ouais, bah oui,
2: que là, ça y est, en fait, j'ai plus hâte que je suis stressé.
1: Je pense qu'elle va faire un prime de la Starac, là.
0: Ah, ça serait bien.
1: Il y a moyen, là.
0: Moi, j'aime les artistes qui se mettent en danger comme ça. Elle aurait pu rester dans son délire un peu, tu vois, très pop, finalement. Mais non, elle y va en mode électro. Et ben, j'ai bien hâte, évidemment, que vendredi, on vous diffusera des extraits de l'album. Bon, bougez pas, on va parler de fringues et de s'habiller pareil ou non. Est-ce que vous êtes team pour s'habiller pareil, matchy-matchy, avec votre mec, votre meuf, votre frère, votre sœur, vos parents, vos cousins, vos voisins, ce qui serait très chelou.
1: Avec nos voisins.
0: Ou plutôt contre. On fait de la radio ensemble, appelez-nous. 01 42 48 5000, bienvenue sur Fun Radio.
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14: Oui, c'est la suite sur Fun Radio. Bienvenue. Moi, c'est Mika, il y a Maureen.
15: Bonjour.
14: Il y a Lul.
16: Coucou.
14: Un petit DJ Goja. Ça fait toujours du bien à 10h30, bientôt 10h30 sur Fun Radio. Michiko et

0: Vous écoutez Fun Radio et vous faites bien les amis, bienvenue. On est en direct tous les matins, là jusqu'à midi bien sûr. Un petit What You Want, Angèle, Justice, c'est ce qui arrive. Il y a du cadeau à vous offrir, tiens, avec Lulu, le jeu des poteaux.
1: Oui. Enceinte JBL à la clé, ce soir c'est Koh-Lanta. Et donc vous allez affronter Mika et Maureen, vous allez jouer avec un auditeur. En gros ça va être simple, je vous donne des personnalités, une liste de personnalités. Et vous devez les faire deviner à votre auditeur.
2: Ok.
0: Je vous dis juste, voilà, au bas mot, plusieurs matchs ont eu lieu, on appelle une branlée. Alors, comme des PSGOM, sauf que spoiler alert, Maureen n'est pas le PSG.
2: Non mais j'étais pas si nulle.
1: Alors
2: hein.
1: Maureen, autant au blind test, t'es super. Là, je peux rien dire. La semaine dernière, t'as fait un point.
2: Oui, d'accord. Alors, excusez-moi, on se rappelle, j'essayais de faire deviner Lady Gaga. La personne ne connaissait pas Lady Gaga.
0: Oui, c'est vrai, c'est vrai.
1: Alors,
2: personne,
1: elle nous écoute. Hein.
2: Bah,
1: elle est en larmes.
0: Bon, inscrivez-vous. 01 42 48 5000. On fait de la radio ensemble. Là, dans le prochain quart d'heure, vous repartez avec une enceinte JBL. Pour l'instant, on parle de s'habiller pareil, les copains. Matchy, matchy ou pas matchy, matchy. Pour ou contre. Maureen, dans quel délire tu peux être? Je pense que, je suis sûr que tu peux être matchy, matchy, genre avec ta Ross.
2: Non. Enfin, non. Mais, on s'est jamais habillé pareil, non. Avec ma cousine, quand j'étais petite, on s'habillait souvent pareil, oui. Non, ça me dérange pas, mais il faut pas que ce soit tous les jours, quoi.
0: Mais,
2: une fois de temps en temps.
0: Ouais, voilà. Mais pour la vanne ou en premier degré?
2: Non, premier degré.
0: Premier degré, tu peux t'habiller un peu pareil.
2: non, mais je l'ai déjà fait avec des copines, je crois.
0: Attends, mais pause deux secondes. Je fais une parenthèse, mais qui a un lien avec le sujet, là.
1: Ouais.
0: Bixou, notamment, qui est à la réalisation de l'émission. Ça va, ma Bix?
2: Oui.
0: Maureen, t'en faisais partie aussi. Le gang des salopettes.
2: Oui, ah oui. Bah oui.
0: On avait un groupe WhatsApp. Il y a de ça 5 ans, 6 ans, on mettait des salopettes une fois par mois.
2: On s'envoyait un message, on disait salopette.
0: Et le lendemain, on mettait une salopette.
1: Ah ouais, grosse journée.
0: Ouais. boulot. Hein. Faut qu'on se le refasse, ça, le gang des salopettes.
2: De ouf.
0: Mais on va intégrer Lul, parce que je veux voir Lul.
2: Oh,
1: ah là, mais non, mais Coluche.
2: Non mais je suis sûr qu'on peut la teaser de ouf.
1: Mais alors, faut me trouver une belle salopette. Mais
2: oui, une Dickies, tu vois, un truc sympa.
0: Bon, Lul, t'es plutôt team pour ou contre s'habiller pareil avec ta meuf, par exemple?
1: Alors, ça me fait rire, mais avec ma meuf. Je vous explique pourquoi. Parce que ma sœur, je portais un pull la semaine dernière de la marque Adidas et elle me dit, mais il est super ton pull, je veux le même. Et donc, elle a acheté le même et elle m'a dit le lendemain, viens, on le met tous les deux. Et en fait, c'est un peu gênant parce que j'avais l'impression que les gens nous regardaient en mode
2: c'est ta meuf.
1: Ah, c'est ma meuf. Ah,
0: ouais. C'est ta sœur.
1: Voilà, exactement.
0: Ah,
1: mais
0: oui.
1: Je trouve ça mignon sur le principe.
2: Bah, oui.
1: J'ai pas de raison d'être pour contre.
0: Ouais. Moi, j'avoue que j'ai mis des réserves là-dessus. C'est-à-dire que pour moi, le matchy-matchy n'est pas s'habiller pareil, justement. Tu vois ce que je veux dire? Ou pas? Avec ma meuf, ça nous arrivait avant de sortir en soirée de se dire est-ce que c'est bien accordé ensemble?
1: Ouais.
0: C'est pas genre elle a un haut vert, je mets un haut vert. Tu vois ce que je veux dire?
2: Ah oui, vous êtes accordé, mais vous êtes pas match.
0: Exactement, ouais, on est corda sur le style, mais du coup pas pareil l'un et l'autre.
2: T'es pas pour le matchy matchy?
0: Non, je crois que je suis pas pour le matchy matchy. Et même en l'occurrence, mes jumeaux, ils ont 8 ans, bon garçon fille, et rien n'empêche qu'ils peuvent s'habiller pareil quand même. Bah j'ai jamais fait ce délire. Genre même parfois ça arrive. Ils chopent leurs fringues, maintenant ils sont grands, ils reviennent comme ça dans l'entrée et les deux ils me font rire parce que tous les deux pull bleu clair, ils sont rien, ils font bah tu changes. Non, tu changes.
2: Non, mimi.
0: Ils veulent pas être assimilés à côté jumeaux habillés pareil.
2: Ouais.
0: Mais il y a des gens qui le font, c'est-à-dire qu'ils habillent leurs gosses de la même manière.
1: Bien sûr.
0: Et ça peut être votre cas. On fait de la radio ensemble, appelez-nous. 01 42 48 5000, l'appel est 100% gratuit au standard. Venez nous dire si vous êtes plutôt team matchy matchy. Tiens, Bixou, toi rapidement, t'es team matchy ou pas?
3: En vrai, oui, avec mon mec, on l'est. Ah, c'est trop mignon. Genre, mais que avec les maillots de baseball, et c'est pas la même couleur, mais c'est la même équipe.
0: Ouais, mais ça, c'est quand vous êtes à Philadelphie.
3: Non, mais on peut le faire en soirée et tout, on fait exprès.
0: J'aime bien. Ah, oh, je vois, je peux être matchy. Vous savez quoi?
2: Voilà.
0: Avec mon chien. Mon futur yinche, s'il a un bandana, par exemple, je peux être dans ce délire d'avoir un truc de
1: mère qui promène son chien.
2: Donc là, tu vas lui acheter une doudoune, tu vas t'acheter une doudoune pareil.
0: Pas de fringues pour chien. En revanche, le petit bandana qui va bien, là, comme ça, je peux à tout moment mettre une casquette de la même couleur.
1: Oh, j'ai vraiment hâte de voir ça.
0: Je peux faire ça.
2: J'ai hâte.
0: Et je peux l'assumer et le mettre sur les réseaux. Vraiment.
2: J'ai hâte.
0: Bon les amis, Angèle, Justice, What You Want, album qui sort vendredi d'Angèle.
1: Ouais.
0: Et puis vous au standard, 01 42 48 5000, on fait de la radio ensemble, les amis, l'appel est 100% gratuit. Vous pouvez jouer avec nous, participer, pour ou contre s'habiller pareil, et même vous inscrire pour le jeu des poteaux avec Lul, ça arrive là dans moins d'un quart d'heure avec à la clé des enceintes JBL. Bienvenue sur Fun Radio, c'est la suite, jusqu'à midi. En direct.

0: C'est ça la vie, baby.
1: Vous écoutez Fun Radio et vous faites bien. Tiens, on vous offre du cadeau là dans moins de 5 minutes avec le jeu des poteaux. Appelez au standard. L'appel est gratuit, hein. 01 42 48 5000. C'est quand même cool. C'est-à-dire que ça vous coûte rien.
2: Ouais.
1: Vous passez 5 minutes avec nous, vous marrez et vous repartez avec une enceinte JBL. 01 42 48 5000. On fait de la radio ensemble. C'est le jeu des poteaux. Vous allez jouer soit avec Maureen, soit avec moi. Parce qu'on sera les poteaux de Koh-Lanta. T'as compris?
2: Eh oui.
3: Eh ouais.
1: Je vais vous dire, les Américains sont sur le coup pour adapter cette émission, les copains. 01 42 48 5000. On fait de la radio ensemble. Et pour l'instant, on fait de la radio avec. Alors, je vais essayer de bien prononcer son prénom parce que je ne connais pas ce prénom. Relsia, je pense que c'est ça. 36 ans du côté d'Emilie dans le 71. Salut Relsia.
4: Bonjour la team.
1: Salut, bonjour. J'ai bien prononcé ton prénom ?
4: Oui, c'est bien cela, c'est Relsia, oui.
1: C'est de quelle origine ? C'est magnifique comme prénom.
4: Alors là, c'est l'invention totale de mon père. Je suis d'origine congolaise.
1: Ouais.
4: Et okay. Mon père, il était très, il cherchait des prénoms originaux pour tous ses enfants.
1: Okay.
4: C'est
2: réussi.
1: Eh ben, c'est très très joli. Relsia, on parle de s'habiller matchy matchy, c'est-à-dire de s'habiller pareil, alors que ça soit en couple. Ça peut être en couple avec des collègues de boulot, ça peut être avec, tes enfants, frères, sœurs, peu importe. T'es team pour ou contre toi?
4: Moi, je suis team pour. La
1: c'est
4: preuve
1: vrai.
4: En est que, oui, j'ai trois enfants, mes deux premiers sont des garçons et ils s'habillent toujours pareil quand ils vont à l'école.
1: Ah, c'est
4: mignon. Récemment, et récemment, j'ai eu une petite fille. Aujourd'hui, qui a 16 mois et on s'habille toutes les deux pareil.
3: Ah, c'est trop mignon.
1: C'est mignonnerie fois 1000. Ils ont quel âge, tes garçons? Ils ont beaucoup d'écart?
4: Alors, le premier, il a 9 ans. Le second, il a 3 ans. Enfin, il va avoir 4 ans.
1: Ah ouais, donc, quand tu vas dans les magasins, peu importe, on va pas citer de marque, on s'en fout, tu dois te faire les deux rayons, quoi. C'est-à-dire que t'es...
4: Exactement.
1: Ah,
4: oui, deux fois, je trouve pas vraiment, mais...
1: Bah oui.
4: Je suis assez patiente, oui.
1: Et tu finis par trouver. J'adore.
4: Ah ben, je finis toujours par trouver.
1: C'est génial. Écoute, du moment que ça te plaît, que ça leur plaît, je trouve ça génial, Relsia. Merci d'avoir appelé.
4: Ouais. Il y a quelque chose que j'aimerais rajouter. Et quand on sort en famille, que pendant des événements, que ce soit des mariages, des anniversaires, on est habillés tous pareil. Et
3: papa
4: aussi pareil.
1: On nous
4: reconnaît de loin.
1: Eh ben, je trouve ça génial. Relsia, merci d'avoir appelé Fun Radio ce matin. On t'embrasse. Belle journée à toi.
4: Merci à vous. Bonne journée.
3: Bisous.
1: Prends soin de toi. Ciao, ciao, Relsia. Il y a Lola en ligne avec nous. 28 ans du côté du Havre. Salut Lola.
5: Bonjour.
3: Coucou.
1: Salut
3: Lola.
1: Lola, sois la bienvenue ce matin sur Fun Radio. Pour ou contre s'habiller pareil, toi?
5: Moi, pour, mais uniquement avec mon fils. Et puis pendant les grandes occasions, par exemple à Noël ou quoi, souvent on achète le même pyjama.
3: J'adore.
1: Alors,
5: ça fait bien rigoler et tout.
1: Lola,
5: j'aime bien.
1: Tu mets le doigt sur un truc. J'avoue que tout à l'heure, j'étais plutôt team compte. Mais alors à Noël, les gars.
3: Et bien sûr.
2: Bah oui.
1: Et j'ai ma belle famille qui vient, ma belle sœur avec son mari anglais. Ils jouent le jeu. Ils ont deux gosses. Et chaque Noël qu'on fait ensemble, mec, ils ont toute la famille le même pyjama.
2: Ah, c'est
3: j'adore.
2: Trop bien.
1: Le 25 au matin, ils sont tous les cinq comme ça, tous les quatre,
2: ouais.
1: Avec chapeau et ils chantent. Et là, t'es dans un film, mec, de Noël.
2: La c'est vrai. La galère de la lessive, hein.
1: Oui. À Noël, c'est très très drôle. J'avoue que Lola, ça c'est assez cool. Merci d'avoir appelé Fun Radio ce matin. On t'embrasse.
5: De rien.
3: Bisous.
1: Et Thibaut, 22 ans, côté de Saint-Étienne de Fougères. Salut Thibaut.
6: Bonjour la suite.
1: Bonjour.
3: Salut Thibaut.
1: Plutôt pour ou contre t'habiller pareil, toi?
6: Alors moi, du coup, je suis plutôt pour.
1: Ouais.
6: Parce que avec ma compagne, ce qu'on fait souvent, c'est par exemple quand on a une activité en commun, comme aller à la salle de sport, il y en a un qui commence à s'habiller, puis l'autre il va suivre un petit peu, donc pas forcément avoir exactement les mêmes habits, mais plus dans le thème
3: style,
6: de couleur.
1: Voilà. Donc un peu matchy-matchy quand même, quoi. Genre si tu
6: c'est
1: pars
6: ça.
1: En rouge, elle va partir avec un truc rouge aussi, quoi. C'est un peu l'idée d'être un peu accordé quand même.
6: C'est ça.
3: J'adore.
6: Après, au quotidien, on n'est pas non plus trop...
3: Oui, c'est de temps en temps, quoi.
1: Ouais, c'est de temps en temps, voilà. C'est pour l'occasion. Ok, merci Thibaut. Merci d'avoir appelé Fun Radio ce matin, on t'embrasse.
6: Pas de soucis.
1: Belle journée, salut mon pote, des bisous. Bon, ça a voté hein, sur le compte Insta de Bruno Fun Radio, les amis.
3: Alors,
1: à votre avis, Maureen et Lulle, c'est pour ou c'est contre?
2: C'est pour.
1: C'est contre à 62%.
2: Oh là là.
1: On est surpris tous les matins.
3: On a eu que des auditeurs pour au téléphone, ouf.
1: Et sur les réseaux, ça a voté contre. Bon, 01 42 48 5000. Tiens, ça va être le moment d'offrir une enceinte JBL. Tu l'as au moins ton enceinte là?
2: Oui, je l'ai. Elle est belle. Il y a le carton. Tout neuf.
1: Ah bah super. C'est sur la radio.
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2: Oui, c'est la suite sur Fun Radio. Et si vous débarquez pour la toute première fois, soyez les bienvenus. Je m'appelle Mika, il y a Maureen.
3: Bonjour.
2: Il y a Lul.
4: Salut.
2: Notre mission, si tant est que ce soit une mission, c'est de faire un peu les concons avec l'actu. Oui, c'est pas toujours rigolo ce qui se passe dans l'actu. Nous, on prend ce qui nous fait marrer, on déconne ensemble, on écoute du son, et notamment Offenbach. Tiens, Fall to the Floor qui arrive.

0: Mais pour l'instant, on va jouer et notamment, on va jouer avec Koh-Lanta.
1: Koh-Lanta ce soir sur TF1, je le dis toutes les semaines, mais libérez ces gens, laissez-les rentrer chez eux.
2: Mais là, ça fait longtemps.
0: Tu sais que c'est le jeu télé préféré de la sœur de ma mère?
1: Ah ouais?
0: Koh-Lanta.
1: Oh, wow.
2: Allez, on enchaîne parce que
0: Il va me polluer. Il fallait que je me pollue avec.
1: On va pas enchaîner, il va venir près de moi et je vais lui mettre une Koh-Lanta tarte.
0: Oui.
1: Voilà. Bon alors, jeu des poteaux, qu'est-ce que c'est? Il nous fallait deux auditeurs, ça tombe bien. On en a deux au standard et je vous propose de les accueillir ensemble. Il y a John qui est facteur du côté de Saint-Dié-des-Vosges.
2: Coucou.
0: Salut John. Salut John.
3: Salut la suite.
2: Ça va John?
0: Salut John,
3: ça va,
0: bienvenue. Ouais, ça va au top.
1: Pour t'affronter au standard, Alexandra qui est du côté de Roissy-en-Brie. Salut Alex.
4: Bonjour.
2: Coucou Alexandra.
0: Alexandra, sois la bienvenue ce matin sur Fun Radio. Vous savez que d'ailleurs, j'adore cette émission.
1: Ouais.
0: Quand je mange, je la regarde sur une colonne de table.
1: Oui, voilà.
0: On va pas s'arrêter des jeux de mots avec Koh-Lanta. Ouais, j'en veux un de Maureen avant la fin de cette séquence, bien sûr.
1: Mais tu feras gaffe quand tu manges, parce que très souvent, tu te fais des colonnes de tâches. Mais bon, là n'est pas le sujet. John, Alexandra, vous allez jouer à l'épreuve des poteaux. Je vous explique les règles. Vous allez chacun être associé à un membre de l'équipe, soit Mika, soit Maureen. Et ils vont essayer de vous faire deviner des personnalités sur une liste qu'ils n'ont pas connaissance, dont ils n'ont pas connaissance avant.
2: Oui.
0: Ouais.
1: Et la personne qui retrouvera le plus de personnalités gagnera.
0: Et tu veux dire que telle est notre mission, notre métier?
1: Oui.
0: Et notre Koh-Lanta de taf.
1: Bien sûr, absolument, c'est ce que je voulais dire. Tu m'ôtes les mots de la bouche.
0: Bien sûr.
1: Alexandra, honneur aux femmes, tu choisis avec qui tu veux jouer, soit Mika, soit Maureen.
4: Allez, Maureen.
2: Allez.
1: Très bien.
2: Girls,
1: bah,
2: girls.
1: Vous allez commencer toutes les deux et John, tu joueras avec Mika. Est-ce que vous êtes prêtes toutes les deux?
2: Oui, oui, tu es prête, Alexandra, on se concentre à fond, on va chercher le cadeau.
4: Ça marche, ouais.
1: Eh bah, ben, c'est parti. 3, 2, 1, top chrono.
2: C'est l'animateur des 12 coups de midi.
4: Jean-Luc Reichmann.
2: Oui, elle est en concert en ce moment à Paris. C'est une grande star,
4: Céline
2: une
4: Dion.
2: Femme. Oui, exactement. C'est le sélectionneur des Bleus, le nouveau coach.
4: Zidane.
2: Oui, c'est un joueur de foot portugais hyper connu.
4: Ronaldo.
2: Exactement. C'est un humoriste qui a sorti le film Un petit truc en plus.
4: Je sais pas, je vois pas là.
2: On peut passer. Ok, c'est un animateur de télé qui fait des trucs culinaires.
4: C'était Arthus.
2: Bah, je l'aurais
4: pas eu.
2: Bon, c'est pas grave, tu t'es bien débrouillé, Alexandre.
1: Franchement, 4 points, c'est très raisonnable.
0: Oui,
1: bravo à tous les deux.
0: Ouais.
1: Voilà, vous l'avez fait avec un certain Koh-Lanta de talent.
2: Je vous jure, j'en peux plus.
0: Ouais, moi aussi, j'en ai marre.
1: Mika et John.
0: John, t'es prêt? T'es prêt, mon pote?
3: Ok, je suis prêt. Ouais,
0: Capté le concept, n'hésite pas à proposer. Si on bloque, je passe. Ok?
3: Ok, ça marche.
1: 3, 2, 1, top chrono.
0: Ok, le plus grand DJ du monde français.
3: David Guetta.
0: Oui. Candidat à la présidentielle, celui qui parle comme ça, qui était tout le temps bourré là.
3: Ah, je sais plus, pas.
0: Ok. Chanteur qui chantait T'es où, t'es pas là, il a fait une cabane.
3: Promé.
0: Quoi?
3: Promé?
0: Non, il a fait une cabane récemment, c'est le parrain de la Starac. Il est tout petit avec des cheveux, il était dans le jury de The Voice. Bon,
3: ah,
0: ok. Oublie, animateur télé, canapé rouge, un vieux.
3: Drucker.
0: Bon, alors, on a bloqué sur Jean Lassalle.
1: J'accepte Drucker.
0: Bah, Jean Lassalle, c'est chaud, mec.
1: Jean Lassalle, c'est dur.
2: Ouais, Jean Lassalle, c'est pas facile. Mais tu l'as très bien imité.
1: Oh, oui, c'est vrai. Quand il parle.
3: J'avoue, Jean Lassalle,
0: il y a plus d'effort dans l'articulation de Jean Lassalle. Et par contre, t'avais pas Vianney, mon John.
3: J'ai bugué.
2: C'est
1: bon,
2: okay,
1: écoute,
2: John.
1: Mon John, ça fait 2 points, ça sera pas suffisant pour cette fois, mais la bonne nouvelle, c'est qu'Alexandra, tu gagnes ton enceinte JBL.
0: Bravo,
4: trop bien,
0: bravo, Alex. John,
4: merci,
0: désolé,
4: merci.
0: Hein. John,
3: ouais,
0: désolé.
3: Okay.
0: On a tenté, mais ça l'a pas
2: ce
0: fait.
2: Ce sera pour la prochaine, John.
0: Eh oui, exactement.
3: Ouais. Bah, c'est pourquoi, c'est parce que Mika, c'est pour Paris, c'est pour ça.
0: De quoi?
2: C'est parce que t'es pour Paris.
0: Ah, c'est parce que je je suis même pas pour Paris, mec. Pire que ça, je suis pour Monaco. On est 4.
1: Ah, ouais.
0: On t'embrasse, John. Passe une belle journée. Des bisous. Bisous, mon pote.
3: Salut, à vous.
0: Bisous. Alexandra, belle journée. Kiffe bien ton enceinte JBL.
4: Ouais, merci bien.
0: Des bisous.
1: Bisous.
0: Bisous, Alexandra.
4: Bisous.
0: Bisous, ciao. On a pas eu le jeu de mots de Koh-Lanta avec
2: moi. Bah, ok, moi, je vais boire dans une Koh-Lanta.
0: Oh oui! Ça fonctionne. Elle était un peu au
2: forcément. En fait, j'ai une première version, mais je peux pas la faire. Elle est trop vulgaire.
0: Alors, s'il te plaît. On s'en fout.
2: Non.
0: Non, alors là, je prends sur moi. Vas-y. Prends la responsabilité.
1: Oui.
0: On trafiquera ça.
2: D'accord.
0: Dans le podcast.
1: Oui, c'est l'IA.
0: Et on mettra ma voix.
2: Si et ben, vois. Pour me décrire, je dirais que je suis pas une Koh-Lanta top. Hein.
0: Ah oui, non,
1: elle va trop loin. Elle va trop loin, c'est
0: pas moi, c'est
1: Maureen.
2: Tu nous avais dit que c'était vulgaire.
0: Ça vient de nulle part surtout.
2: Va chercher des mots qui commencent par ta.
0: Ouais, parce qu'il y en avait d'autres. Hein. Il y avait vraiment. Le choix était large.

0: Bienvenue sur Fun Radio, la suite vous accompagne tous les matins en direct de 10h à midi. La suite c'est nous, c'est... Oui, j'allais dire c'est nous trois, mais pas que. Pouah, on est combien dans cette équipe au moins?
1: Quatre.
0: Moi c'est Mika, bien Maureen.
2: Coucou.
0: Il y a Lul.
3: Salut.
0: Il y a Bixou à la réalisation de l'émission,
2: coucou.
0: Bien sûr. On a Julia, Dimitri du côté du standard.
2: On est neuf, si tu veux tout savoir.
0: On est neuf en tout.
2: Voilà.
0: Ah la vache.
2: Voilà, je t'apprends à compter.
3: On les fait pas.
2: Oui, c'est vrai.
0: Ressenti 23 parfois.
3: Oui, oui.
0: Bougez pas, on fait de la radio ensemble. On va parler des trucs qui nous saoulent quand on reçoit. On va vous donner l'idée de pourquoi on parle de ça. Concernant la sœur de Lul, spoiler.
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0: 11h, tout pile, bienvenue sur Fun Radio. Nous sommes aujourd'hui mardi le 13 octobre. Vous écoutez la suite et on est en direct jusqu'à midi. Je m'appelle Mickaël Yamorine.
1: Bonjour.
0: Il y a Lul.
2: Bonjour.
0: D'un côté son, Willy William avec Tekiro. Et juste après ça, je sais que tu l'adores, Adela, Ain't in
1: ah,
0: LA.
1: Oui. Son album cartonne, hein, franchement. Pour un premier album, bravo madame.
0: Moi, tu me l'as fait découvrir. J'avoue que j'avais pas la ref et force est de constater que j'aime beaucoup. Adela, Ain't in LA arrive. Ce qui arrive pas du tout, c'est les burgers.
2: Ah oui.
0: On avait dit avant midi de s'envoyer des burgers.
2: Mais non, il faut en parler.
1: Faut
2: à notre
1: faut s'en occuper, oui.
2: Mais
1: voilà.
2: Elle est en réunion avec le patron. Alors qu'est-ce qu'on fait?
1: Est-ce qu'elle est toujours en réunion?
0: Personne n'a un passé de pickpocket. On rentre dans le bureau, il nous voit pas, on vole la carte bleue.
2: Non.
1: Non.
0: M'arrange pas ça. Personne
1: non, mais là,
0: connaît,
1: en plus...
0: Omar Sy, il a super bien dans Arsène Lupin.
2: Oui, c'est vrai.
0: On va se faire un truc comme... Non. Donc on va payer nous-mêmes nos burgers,
2: je crois.
0: Ah.
1: Je suis sur le site là, de Star Smash, je suis en train d'aller voir les horaires et tout.
0: Non,
1: parce
0: on
1: que
0: a
1: c'est
0: faim.
1: Bien, c'est ouvert.
0: Si vous venez d'arriver, journée mondiale du burger. Donc déjà, je vous le dis, toutes les pauses d'âge de France, c'est burger. Burger, burger, burger. Voilà, Martine avec ses brocolis à vapeur là dans l'open space, c'est non. Ça part en burger.

0: et tu aimes ta sœur du fond de ton cœur, mais elle est un peu à l'aise chez toi.
1: Elle est à l'aise, et alors c'est vrai que comme je vis en région parisienne, c'est un petit espace, donc on se marche vite dessus, mais elle est très à l'aise déjà sur la douche.
0: Une demi-heure de douche,
1: ça n'existe pas. Voilà.
0: Ah, qui paye l'eau chaude? C'est pas elle, c'est
1: non,
0: toi.
1: Mais qui bute l'Amazonie, c'est elle.
0: Les petits pandas là.
1: Ouais, donc déjà ça, les accoudoirs dans mon canapé.
0: Elle s'assoit dessus.
1: Il y a un canapé, vraiment. Il y a de la place pour deux.
0: Mais ça va pas ou quoi?
1: Les accoudoirs.
0: Mais ça va pas.
1: Et ça me rend dingue.
0: Il y a des trucs qui saoulent quand on reçoit. Alors que ça soit pour un dîner, que ça soit quand on reçoit de la famille chez soi. Il y a des trucs qui nous saoulent. Venez, on fait de la radio ensemble. 01 42 48 5. Mais vous allez voir, on a un gros sur la patate. On va lâcher un peu, ça va vous donner des idées. On va faire de la radio ensemble. Appelez-nous dès maintenant. 01 42 48 5000. Moi, par exemple, les gens qui ne parlent jamais des soirées. Je fais une soirée chez toi. Tu commences à ranger, mec. Quand t'es à passer l'aspi entre les jambes des gars qui dansent, c'est qu'à un moment, faut se barrer. Allez, pour l'instant, David Guetta sur Fun Radio.

0: Fun Radio, c'est la suite en direct tous les jours de 10h à midi. Adela arrive. Et pour l'instant, on parle de ces trucs qui nous saoulent quand on reçoit. Alors, quand on reçoit, ça peut être quand on reçoit chez soi, pour plusieurs jours, quand la famille vient pour les fêtes ou même pour le plaisir. Ça peut être quand on reçoit simplement pour un dîner, un goûter, ce genre de choses. Moi, je donnais l'exemple de soirée. On aime bien recevoir pour des soirées avec ma meuf, mais à un moment, il faut que ça s'arrête.
1: Bah oui.
0: C'est-à-dire qu'on a souvent été des gros players jusqu'à très tard. Maintenant, à savoir la fatigue et la flemme du dimanche. T'as pas envie de te coucher à 7h du mat. Donc, il y a un moment dans la soirée où tu dis, ça y est, c'est la bascule. 2-3 heures du mat, c'est bien, on a bien profité, tout le monde rentre chez soi. Puis t'en as qui sont très en forme et ils veulent pas

0: partir. Et ces gens-là, moi, j'avoue que j'ai du mal quand tu envoies des signaux. Déjà, quand t'as réduit le volume du son de moitié, et que tu dis, ouais, une petite dernière et tout, et puis que t'en as certains qui captent, qu'il faut, ouais, bah, allez, nous, on y va, on rentre et tout. Mmh. Et t'en as toujours un ou deux, voire trois, quatre, qui sont là et qui remontent le son. Ah non, tu la connais, celle-là?
1: Mmh.
0: Ça, voilà, là.
1: Ah ouais. Je vous aime. Trop à l'aise, ouais.
0: Ouais, ça me gêne.
1: Ou qui change la playlist, carrément.
0: Hop!
1: Oh, horrible.
2: Ah, non, non.
1: Horrible.
0: Qui te coupe le son. Ou alors qui change de thème. Tu peux couper le son, oui. Si à un moment, le morceau, il fait 6 minutes. T'es sur du vieux rap français NTM IAM, ils arrivent. Allez hop, boum, Dua Lipa. Tu vois, tu dis, la transition, peut-être, on se fait un entre-deux. Maureen, il y a des trucs qui te saoulent, toi, quand tu
2: les reçois. Gens maladroits chez moi.
0: Ah.
2: Voilà, ça me tend, les gens qui te font tout tomber. Pareil, une fois, j'ai invité des potes.
0: Ouais.
2: J'aurais dit, faites gaffe, mon canapé est beige, ne le tâchez pas.
0: Ouais.
2: Bon, je vous donne en mille, la sauce, elle a fini où sur le canapé.
0: Ouais, non, ça.
2: Ouais, ça me tend. Ça,
1: et
2: ça
1: moi,
2: me
1: j'avais
2: tend.
1: Cassé ton lit.
2: Oui, c'est vrai.
1: Ouais. Ouais. Je me
0: dans quel, pardon, pause deux secondes, je vais faire une parenthèse. Dans quelles conditions
2: tu voulais faire un rugby?
0: Ah,
1: voilà. Et déjà deux choses, je suis pas Antoine Dupont et puis c'est un lit.
2: Puis bon, quand on fait du rugby à 4 sur un lit.
0: Alors bien vos soirées, vous.
1: Ouais.
0: Elles ont l'air un peu sympas.
2: Mais non,
0: on fait du rugby dans le plumard à 4.
2: Ils ont voulu faire des plaquages, ils se sont jetés sur le lit. Bah évidemment que le lit n'a pas tenu. C'est pas logique.
0: Vous l'avez remboursé et tout?
1: Eh ben, je suis en train de me dire
2: oui,
1: que non.
2: Oui, si.
1: Ah, moi, non.
2: Toi, non.
0: Ah, t'as pas mis dans la cagnotte.
2: Mais il y en a d'autres que.
1: Mais il y avait une cagnotte?
2: Je sais pas s'ils ont fait une cagnotte, mais ils m'ont repayé un lit. Et l'ont recommandé.
0: C'est gênant.
1: Ce
0: moment est un peu gênant. Lui, il y a des trucs qui te saoulent, autre que ta sœur qui prend des douches de 30 minutes. On l'embrasse, elle nous écoute, hein.
1: Oui, on l'embrasse. Non, les gens qui peuvent aller se, ouvrir le frigo pour se servir, tu vois.
0: Oh, mais mec, il fait ça!
1: Mais bien sûr que si,
2: mais
1: genre.
2: Personne.
1: Tu sais, tu ranges le coca au frais ou peu importe ce que c'est. Ah, je vais me servir un petit coca. Bah, MDR, non?
0: Non.
2: Non.
0: Non,
1: non, non,
0: non,
1: vraiment,
0: non,
1: tu avales ta salive et tu la fermes. Je reçois pas souvent.
0: Hein. Non. Voilà. Apparemment. Le délire aussi, l'abus d'alcool est dangereux pour la santé, c'est à consommer avec modération, mais quand tu fais une soirée, pareil, ou un dîner, et que la personne arrive avec, genre, parfois, ça m'est arrivé, je vous jure que c'est vrai, un pack de bière, mais même pas rempli. Alors, tu sens qu'il a ramené le truc de chez lui.
1: Là là, oui.
0: Il manquait deux bières dans le pack de six, il arrive, il les pose, il met pas au frigo, il fait, bah, je t'ai ramené des bières. Et puis là, il fait, alors, le Bourgogne, il est où? Et tu le vois partir sur le gros pinard et tout. Et là, tu dis,
2: ouais.
0: Ah, non, mec, après, j'ai été ce gars-là, hein.
2: Oui,
0: la marque Nicolas de vin.
1: Ah oui, bien sûr.
0: Ils font toujours les petites récoltes, là, le petit vin qui coûte 4 balles.
1: Oui, sans doute.
0: C'est génial. T'arrives en soirée, tu dis, je vous ai ramené du vin, hein, 4,20€.
2: Ah, j'ai cru que tu faisais un truc pire, que t'as acheté des bouteilles en supermarché et que tu les mettais dans le sac Nicolas.
0: Ah non, mais ça,
1: ah,
0: c'est...
1: Ah, mais il y en a plein qui font ça, mais bien sûr.
0: C'est une super idée. Voire même, je pourrais te foutre du vinaigre, remettre le bouchon de liège, le pousser et dire, c'est un grand cru.
2: Non, mais en vrai, je suis sûr qu'on n'est pas les seuls.
0: Ah non.
2: Non, mais écrivez-nous même sur le WhatsApp, genre 06 43 07 12 89. Dites-nous, je suis sûr.
0: Envoyez-nous vos messages. Appelez-nous. Les trucs qui nous saoulent quand on reçoit, qui vous saoulent quand vous recevez. 01 42 48 5000, c'est le standard, il est 100% gratuit l'appel. Vous nous appelez maintenant, on fait de la radio ensemble après Willy William, Te Quiero, et c'est sur Fun Radio.

0: Bienvenue sur Fun Radio, restez là dans 5 minutes, même moins que ça. Ain't in LA d'Adela, ça arrive. Ça pourrait être mon son burger aussi, ça. Je le mange là.
1: Ah ouais.
0: C'est fondant. Tiens, on a donné fin à Enzo sur le canal WhatsApp là. 06 43 07 12 89. Il nous dit, vous m'avez donné faim, je vais au Burger King prendre burger raclette. Merci la suite.
2: Ah, eh ben ça va être mon menu de ce midi, bah, je crois. Je laisse tomber le smash.
0: Ouais, je comprends.
3: Moi, je vais me commander un smash.
0: Ouais, moi, je sais pas encore. Je vais peut-être faire les deux, moi. Je vais voir. Adrien, en ligne avec nous pour l'instant, 31 ans. Du côté de Lyon, salut mon Adri.
4: Bonjour la suite, comment vous allez?
3: Ça va et toi, Adrien?
0: On va au top et encore mieux depuis que t'es là, mon pote. Adrien, sois le bienvenu sur Fun Radio. On parle de ce qui nous saoule quand on reçoit des gens chez nous. C'est quoi, toi?
4: Alors moi, c'était surtout que nous, il y a énormément d'enfants en bas âge chez nous.
0: Ouais.
3: Ouais.
4: Et du coup, à la fin, forcément, il y a du bordel de partout.
0: Ah.
4: Et c'est qui doit ranger, c'est nous.
0: Ah oui. Alors après, il faut sélectionner ses potes en fonction de ça. Moi, j'avoue que j'ai des potes. Certains pour ça, mais ils sont magnifiques, ils rangent même mieux que moi. C'est-à-dire que tu sais, d'un coup ils mettent un coup de pile, mais c'est les amis qu'on rêve d'avoir. Hein. Je te jure que c'est vrai, Adrien. Encore une fois, là, il y a deux semaines à la maison, et les mecs d'un coup ils font bon. Allez, les gars, on est 10, en 3 minutes c'est plié. Je m'occupe des bouteilles. Toi tu prends le machin, toi prends l'aspi et tout. Et en 2 secondes,
3: ah, c'est génial.
0: Ta baraque est rangée. Tu dis mais attends, mais c'est un truc de ouf. Et donc c'est
4: sûr. Ouais, c'est vrai, c'est sûr. Ouais.
0: Bah ouais.
3: Après tout le monde n'est pas comme ça, mais c'est vrai que quand tu reçois du monde, souvent il y a du bordel derrière, quoi.
0: Exactement. Mm. Et je suis en train de me dire que le pire, c'est que moi, je suis pas comme ça. C'est-à-dire que j'adore les gens qui le sont, mais
3: pas
0: moi.
3: Pas un bon ami, toi.
0: Non, en général, moi, quand je vois que ça commence à finir, je fais oula, bonne soirée, et je me casse. Adrien, merci d'avoir appelé Fun Radio ce matin. Des bisous.
4: Pas de souci, bonne journée à vous.
3: Bisous, allez, Adrien. Bisous.
4: Merci.
0: Des bisous. Il y a Tom sur le WhatsApp aussi qui dit hello. Les gens qui traînent à partir après avoir dormi sur place alors que c'est pas prévu de base. Est-ce que ça compte?
2: Ouais. Oui, oui, qui se disent, ah bon, on va peut-être gratter jusqu'au repas du midi, quoi.
3: Ouais, voilà. Ouais.
0: Non, mais on fait les restes d'hier.
3: Non, parce qu'il n'y a pas de reste, en fait. Voilà. Attends.
0: Enfin, il y en a, mais déjà, je l'ai compté pour moi, pour 2-3 jours de la semaine, déjà. Et puis, ciao!
2: Ouais.
0: En fait, c'est bon,
2: merci pour tout. Oui,
0: mais voilà, t'es arrivé à 18h hier, donc il est midi, je pense que c'est, la soirée est finie. Il y a des messages dans le canal, mon Lul.
2: Ouais, il y a Marion qui dit ce qui m'énerve, c'est le bordel laissé par les enfants autres que les miens.
0: Oh oui.
3: Oui, bah.
2: Alors, je peux comprendre, mais ça reste normal. Enfin, c'est des enfants, quoi.
0: Oui. Technique pour ça. Parce que c'est un truc que je connais bien. Quand t'as les gamins qui viennent, ils défoncent tous les Lego, machin, et puis après, les parents disent on y va. Tu dis pop, pop. On va se mettre une chanson, tu mets un Gims, ça marche très bien. Un soprano, ça marche très bien. Tu mets soprano en feu.
2: Ouais.
0: Le temps du en feu, il faut avoir tout rangé, les gars.
3: Oh, wow.
0: Si vous n'avez pas rangé à la fin du en feu, c'est perdu. Ou alors, tu fais une vidéo en accéléré et tu leur dis, vous allez voir, c'est trop stylé, vous allez bouger dans tous les sens.
2: Ah, c'est trop bien.
3: Et ça,
2: c'est
3: un truc ludique. Ça se voit, ça a de l'expérience avec les enfants.
0: Oui, oui. Donc, c'est une technique que je donne aux parents.
2: Et autre message, quand ils chantent le lac du Connemara. Alors, visiblement, on a un hater de Michel Sardou.
0: Je suis partagé, moi je l'aime bien le Connemara.
2: Bah oui, bah en fait c'est le moment où quand même la soirée prend un virage différent.
0: Oui, oui, là t'as un tonton avec la cravate sur le front. A priori. Ceci dit, le Connemara depuis là une petite année ou deux est quand même un peu remplacé par le Michel Delpech et les Oies Sauvages.
2: Ah oui,
3: largement même.
0: Ouais. Hein, on est d'accord que c'est Yann Muller, hein, c'est à cause de lui.
3: Par-dessus le temps,
5: 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Passer les oies sauvages.
0: On est ce tonton avec la cravate sur la tête.
3: Ah, j'adore. Et bientôt, ça va être toc-toc de Patrick Sébastien.
2: Oh. Ah ouais.
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0: C'est Adela. Elle est là sur Fun Radio, les amis. Montez le son, c'est la suite en direct. Jusqu'à midi.

0: 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On donne pas le thème du questionnaire maintenant, ça serait trop simple. Bienvenue sur Fun Radio, les amis, c'est la suite jusqu'à midi.
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0: Bienvenue sur Fun Radio, Alexandra Stan. Tiens, Trena Kria, ça arrive avant midi, ça. We are free. Mais pour l'instant, on joue.
1: Le jeu de la mise
0: avec à la clé un vidéoprojecteur. Peut-être pour Stéphanie. On va voir. Stéphanie, elle est du côté du Pontet. Tiens, dans la région d'Avignon. C'est collé à Avignon. Salut Stéphanie.
2: Salut, bonjour la suite.
3: Salut Steph.
0: Steph, sois la bienvenue ce matin sur Fun Radio.
2: Merci.
0: Steph, tu sais quoi ? Ce matin.
2: Je suis chauffeur-livreur.
0: Eh ben super. Moi, je n'étais pas là-dessus, mais je suis ravi de l'apprendre.
3: Ça va, t'aimes bien ton métier?
0: Bah ouais.
2: Oui.
3: Bon, bah trop bien.
0: J'allais t'annoncer qu'en plus d'être chauffeur-livreur, tu es miseuse ce matin. Stéphanie,
2: okay.
0: La lourde responsabilité que tu as, ou pas, tu vas voir, c'est assez cheesy, comme on ne dit pas dans le métier. Entre 0 et 5, tu vas devoir miser un chiffre sur le nombre de bonnes réponses que va avoir le candidat qui va jouer avec nous après. Ok?
2: Ok.
0: Si tu mises sur le bon nombre de réponses, sachant qu'on n'a pas encore le thème, on ne sait pas ce que c'est. On ne sait pas quel est le métier de cet auditeur, ça a peut-être un lien avec le thème ou pas, on n'en sait rien. Si tu mises bien et qu'il a exactement le même nombre de bonnes réponses que tu as mises, tu lui voles le vidéoprojecteur. Stéphanie, d'après toi, entre 0 et 5 bonnes réponses, quel sera le bon nombre de bonnes réponses pour notre candidat ?
2: 3.
0: On part sur un 3, c'est enregistré Stéphanie.
4: Et pendant ce temps-là, l'autre auditeur n'entendait rien, bien sûr.
2: Okay.
0: Évidemment. Stéphanie, on te laisse de côté le temps d'un instant et le temps d'accueillir désormais Thomas. Bonjour Thomas.
5: Salut l'équipe, bonjour la suite.
3: Salut Thomas.
0: Salut le Thomas du côté de Arbanat, c'est ça? C'est dans le 33 Gironde.
5: Exactement.
0: T'as 37 ans et tu joues avec nous ce matin au jeu de la mise. Bon, sache que tu n'es pas le miseur. Tu vas être celui qui va répondre aux questions.
5: Eh bien, on va essayer de faire ça bien alors.
0: Une mise a été donnée entre 0 et 5 sur ton nombre de bonnes réponses. Tu ne sais pas combien et tu ne connais pas le thème. Eh bien, sache qu'aujourd'hui, on va jouer avec les Enfoirés. C'est l'ouverture de la billetterie pour assister au concert des Enfoirés. 5 questions et à chaque fois, 2 personnalités au choix. Tu vas devoir me dire qui des deux a déjà fait partie de la troupe des Enfoirés.
5: Allez, ça marche.
4: C'est un sujet que tu maîtrises, tu regardes les concerts ou pas du tout?
5: C'est pas mon style préféré de musique, on va dire.
4: Ok.
0: Après, je dois dire que je suis pas grand fan des Enfoirés, en tout cas du concert musicalement, mais je sais qui y est ou pas. Donc je pense que ça peut t'aider aussi.
5: On y va, Thomas. Je pense que je peux arriver.
0: Oh, je te le souhaite. Première question, Thomas. Qui a déjà fait partie de la troupe des Enfoirés entre Ousmane Dembélé ou Adrien Rabiot?
5: Je dirais Rabiot.
3: Mais non.
0: Non. Non, c'est Ousmane Dembélé.
4: Et c'était l'année dernière, si je me trompe pas.
0: Tout à fois. Deuxième question, qui a déjà fait partie de la troupe des Enfoirés entre Gims ou Soprano?
5: Soprano.
0: C'est une bonne réponse.
3: Oui, il y est souvent.
5: J'en étais sûr.
0: Ouais, Sopra, il fait partie des figures emblématiques désormais. Gims n'a jamais fait partie de la troupe.
3: Ça, c'est ouf quand même.
5: On a l'homme à chapeau, on peut pas avoir l'homme à lunettes, on peut pas tout avoir.
3: C'est vrai.
0: Exactement. Bon, troisième question, pour l'instant, t'as une bonne réponse. Qui a déjà fait partie de la troupe des Enfoirés entre Omar Sy ou Philippe Lachaud?
5: Je dirais Omar Sy.
0: Non.
4: Non.
0: C'est Philippe Lachaud.
4: Avec la bande à Fifi d'ailleurs.
0: Oui, tout à fait. Julien, Tarek, Elodie Fontan et toute la bande. Bon, on reste à une bonne réponse. Quatrième question pour toi. Qui a déjà fait partie de la troupe des Enfoirés? Antoine Dupont ou Éric Antoine?
5: Éric Antoine.
0: Non. C'est Antoine Dupont, le rugbyman. Dernière question. Qui a déjà fait partie de la troupe des Enfoirés entre Angèle ou Amel Bent?
5: Amel Bent.
0: Oui, c'est une bonne réponse. Si je suis pas trop mauvais en maths, on cumule 2 bonnes réponses sur ces 5 questions. On récupère Stéphanie qui avait misé.
2: Oui. Je suis là.
0: Tu es là?
2: Oui, je suis là.
4: Elle avait misé
0: 3. On est bien sur 2 bonnes réponses ou je suis...
4: On est sur 2 bonnes réponses.
0: On est sur 2 bonnes réponses, les amis. Du coup, Stéphanie, malheureusement, c'est perdu et Thomas garde son vidéoprojecteur ce matin. Bravo, mon pote.
4: Bravo, Thomas.
5: Trop cool.
4: C'est quand même le seul jeu où on peut être mauvais et quand même gagner, en fait.
5: Ouais, de ouf.
0: Thomas, c'est gagné. Bravo. Tu repars à droite avec ton vidéoprojecteur ce matin. Stéphanie, on t'embrasse. Passe une belle journée. Bisous. Bien tenté quand même. Thomas, bravo. On va te repasser Julia et Dimitri du côté du standard qui vont tout expliquer. On t'embrasse, mon pote. Des bisous.
5: Ouais, merci beaucoup. Salut. Passez une bonne journée. Ciao, ciao.
0: Ouais, merci. Toi aussi, mon grand. On aime bien ce jeu. C'est chaud. Hein. Sur la fin, ça aurait pu se gagner, mais non. Adèle Castillon Trinix était avec toi, ce qu'on écoute tout de suite. Et après, tiens, appelez-nous 01 42 48 5000. Mais c'est quoi? C'est votre émission ou quoi, là? C'est vous qu'on va payer désormais. C'est vous qui allez choisir l'info dont on va parler ce matin. Soyez les bienvenus, les amis. C'est la suite en direct

0: On adore Adèle Castillon à l'instant sur Fun Radio, Trinix, le remix, Alexandra Stan arrive avant midi. On va commander nos burgers.
1: Ouais, on a la dalle.
0: Ouais, bon.
1: Ça s'appelle Orgasmite, voilà.
0: Oh, le M existe, hein, ouais. Je vous le dis.
1: Ça a l'air très bon.
2: Bah non, le T.
0: Ah non, j'étais sur Orgasmite, beat, moi, mais. Si je vous expliquais la
1: non, mais.
0: Bah oui, oui.
2: Oui, d'accord.
0: J'ai pas envie de dire le mot en plus à l'antenne, tu m'obliges à le faire, c'est pas bien. Angèle est avec nous ce matin, 25 ans, du côté de Saint-Quentin-de-Baron. Et là, Angèle va se barrer, en fait. Elle va dire, non, mais moi, je reste pas ici. Bonjour, Angèle, sois la bienvenue.
3: Bonjour,
0: sur
3: l'équipe.
1: Coucou, salut, Angèle.
0: Salut, Angèle. Tu fais quoi dans la vie à Saint-Quentin-de-Baron?
3: Je suis auxiliaire de vie.
0: Ah. Très bien, j'adore. Très beau métier. Magnifique
3: Merci.
0: Métier. Angèle, on a besoin de toi ce matin-là. On a chacun des infos sur lesquelles on est tombé, dont on veut parler. Mais on n'aura pas le temps de tout faire. Tellement de choses à faire ce matin encore. C'est toi qui vas décider, tu vas pouvoir kiffer, te mettre dans la peau du patron de Fun Radio le temps d'un instant et te dire non, l'équipe, vous allez parler de ça ce matin. On va te pitcher chacun l'info sur laquelle on est tombé et tu vas nous dire laquelle tu décides de développer ou non. Tiens, Maureen, t'es tombée sur quoi ce matin?
1: Sur Megan Fox, l'actrice, elle a fait crasher une application.
0: Oh.
1: Oui.
0: Ah ouais. J'adorais Megan Fox.
1: Oui, très mal.
0: Un peu moins depuis qu'elle a bu du sang et tout là, mais.
2: Ouais.
1: Oui.
0: T'es parti dans les délires chelous. Mais avant, j'aimais beaucoup. Lul.
2: Je sais pas si t'es dans le mood Halloween, Angèle, mais alors j'ai une expérience unique pour toi. Ça peut se faire, c'est possible. Tu pourrais vivre ce truc.
0: Ah, très bien. Et quant à moi, Angèle, j'ai une information qui est plutôt sérieuse en fait. Je peux vous donner un tips. Tout le monde peut le faire ici. Pour ne pas mourir. Ou en tout cas, pour avoir moins de chances de mourir. C'est un tips comme un autre. Utile ou pas, tout dépend. Maintenant, Angèle, quelle info tu décides de développer ce matin?
3: Bah, j'aime bien le tips de pas mourir.
0: Et c'est pas mal.
1: T'as raison, nous aussi on n'a pas envie de mourir.
0: Angèle, je suis d'accord avec toi. Quand on y pense, ce tips est peut-être pas si mal. Angèle, j'ai une question à te poser. Quand tu arrives face à un escalator, t'es team, tu prends escalator, ascenseur, ou tu fais comment, plutôt escalier?
3: Non, pas escalier, escalator, c'est bien.
0: C'est vrai, escalator, c'est bien. Je suis un peu de cette team-là. Sauf que figure-toi qu'avec l'info que je vais te donner, il y a de fortes chances que tu changes d'avis un peu comme moi ce matin. Monter des marches quotidiennement, donc des marches d'escalier, c'est-à-dire faire l'effort de marcher dans les marches d'escalier, réduit le risque de mortalité cardiovasculaire. Tiens-toi bien, Angèle, non pas de 1, 2, 3%, non, de 39%.
1: C'est énorme.
0: Quand même. C'est énorme, mais aussi de mortalité toute cause confondue de 24%. C'est-à-dire qu'en gros, globalement, quand t'es face à un escalator et t'as l'escalier à côté, la petite flemme du matin, on est d'accord, Angèle, on a souvent la petite flemme. On est en bas, on compte le nombre de marches, on se dit, vas-y, le cardio, je prends une normale aux jambes là-haut, je me prends l'escalator. Oui, sauf que, en fait, le fait de prendre les marches, peut-être pas à chaque fois, mais en tout cas, allez, peut-être une fois sur deux, permet de réduire de 40% le risque de mortalité cardiovasculaire.
1: C'est beaucoup quand même.
0: Moi, je trouve que c'est ouf. La science s'est penchée là-dessus, c'est pas à n'importe qui, les gars. C'est l'équipe, d'ailleurs. Le journal sportif qui a posté ça. Les scientifiques ont fait une étude pendant plus de 10 ans là-dessus sur beaucoup de patients. Donc, je sais pas toi, Angèle, mais à partir de maintenant, je peux te dire que je suis même pas à l'abri de me foutre des escaliers sur des rez-de-chaussée, moi.
3: Non, mais j'en monte tous les jours, toute la journée, des escaliers, j'en peux plus, je peux plus me les voir, donc je sais pas si...
1: Oui, bon, je comprends que de temps en temps, du coup, tu zappes, quoi.
3: Ouais.
0: Bon, alors t'as l'excuse, ça va. Angèle, merci d'avoir appelé Fun Radio ce matin, on t'embrasse.
3: Est-ce que je peux faire un petit message?
0: Mais bien sûr.
3: Ah, merci. Je voulais faire un bisou à mon chéri qui nous écoute, à mon papa aussi, et une petite dédicace au jardin de Poupin.
0: Les jardins de Coupin?
3: De Poupin.
0: De Poupin. C'est quoi le jardin de Poupin?
3: C'est une entreprise dans l'espace vert.
1: Okay.
0: D'accord, en gros. Eh ben, la petite pub
1: on
0: est passée.
1: On leur fait des bisous.
0: Ben, bisous. Voilà, exactement, la petite pub gratos, les poupins. Angèle, on t'embrasse. Belle journée à toi.
3: Merci,
1: bisous, Angèle.
2: Bisous.
1: Et bon escalier.
0: Ouais. Et merde pour l'album. Les amis, la suite n'est pas finie. Non, c'est en direct et c'est jusqu'à midi sur Fun Radio.
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3: Oui les copains, c'est la suite sur Fun Radio. Le petit son qui va bien, c'est Alexandra Stan et Trena Kria. Et ça arrive dans moins de 5 minutes. Oh, je suis en train de payer les burgers. Ça va ou quoi là?
4: Merci hein.
3: Bah de rien.
4: Ah ouais. Merci oui.
3: C'est bien moi le moins radin de cette équipe hein.
5: Oui, parce que...
4: Oui, bah, ça a été généreux.
5: Alors, pour moi, ça se tape avec toi, Maureen. Aussi, t'es très généreuse. Moi, des fois, j'ai mes petites faces de rat, mais tous les deux, vous êtes vraiment
3: assez
5: généreux.
3: Non, c'est vrai généreux. Que t'es généreuse, mais moi, je suis plus généreux que Maureen.
4: Oui, ça t'arrive plus souvent, peut-être.
3: Moins humble aussi, apparemment.
5: Ouais, ouais.
4: Ouais.
3: Demandons au reste de l'équipe.
4: Oui. T'as cliqué?
3: Attends. Oui, j'ai cliqué, ouais. J'ai payé, madame.
5: Mais
3: j'ai
5: là,
3: payé les burgers.
5: Il y a peut-être un sujet...
3: Oui. Attends, parce que là, en gros, ce midi, on voulait bouffer les gars. Amixem, il se gave, hein. Pardon, pause deux secondes,
4: mais... c'est pas Amixem, Orgasmit.
3: Ah, c'est pas lui, ok. Parce que j'allais dire YouTube, ça paye plus assez, apparemment, puisqu'on fait des burgers en or, monsieur. J'ai dit, je suis le plus généreux, et je vois Dimitri qui se marre. Bonjour.
6: Bonjour.
3: Une remarque?
6: Non, pas une remarque, une observation.
5: Oula.
3: Oh, putain. Non, ça va, on est généreux dans l'équipe.
6: Non, ça va, vous êtes généreux. Après, il y en a un de vous trois. Peut-être qu'il a une chemise bleue quand il nous offre des trucs, c'est un partenariat. C'est j'ai un pote, il offre des bagels, ce genre de choses.
3: Je vous le dis maintenant, j'ai refusé, il y a une marque qui voulait nous offrir à bouffer à midi.
4: Oh,
3: ouais,
4: mais attends,
3: ça va, toutes les semaines il m'envoie des messages, je suis désolé.
4: On annule, t'es pas généreux.
5: Toutes les semaines on a faim, t'es un malade.
3: Oui, mais bon, à un moment, excusez-moi, il y a un truc qui s'appelle la régie pub, arrangez-vous avec eux, on fait de la pub toutes les semaines. Ok, donc qui est le plus généreux d'après vous là? C'est qui? Dans la bande, entre Maureen, Lul et moi.
6: Moi je dirais Lul.
7: Maureen.
3: Julia du standard, elle dit Maureen. Ok. Et Bixou, tu dis qui?
4: Mais Lul, il offre rien.
3: Oui, non,
5: attends, j'ai payé un coca en 2004.
4: Non, mais à la limite, t'es un bon plan pour aller à Disney un peu moins cher.
3: Ah, ça, c'est vrai.
5: Voilà, ça c'est vrai.
4: Mais Lulia, au travail, il offre le plus de petit-déj.
7: C'est vrai.
5: Ah, c'est vrai.
4: Après,
5: ouais,
4: moi, Maureen, elle me rince dans la vie quotidienne.
3: Ah, voilà. Ouais. Bon, ça se tape, donc c'est pas Lul.
4: Okay.
3: Moi,
4: on est sûr.
3: faisons ça pour d'autres choses de la vie. Allez, c'est le reste de l'équipe qui nous juge comme des merdes et nous on a rien le droit de dire. Qui est le plus, qu'est-ce qu'on peut faire? Faut pas être
5: méchant.
3: Faut pas être susceptible,
4: non.
3: Surtout
4: non.
3: Là,
4: ouais.
3: Dans l'équipe.
5: Qui est le plus moche?
4: Mais non, mais Lul.
3: Mais non, on va pas faire ça. Mais ça va pas.
4: Rigole pas, Dimitri.
3: Bon, qui est le plus beau?
5: Ah,
3: ça dit pas qui est le plus moche.
5: Ouais.
3: Non.
6: Alors, aujourd'hui ou au quotidien?
3: Mec, il veut rentrer dans le jeu. Non, c'était une vanne, on rentre pas là-dedans. Non, vas-y. Qui est le plus susceptible de nous trois entre Maureen, Lul et moi, Mika?
6: Julia, vas-y, attaque.
3: Julia au standard. Tu penses que c'est qui le plus susceptible? Ou la plus susceptible? Bixou, elle se marre déjà.
7: Peut-être Maureen, mais je m'appuie pas sur grand-chose, hein.
4: Je sais pas. Je me rends pas compte, peut-être. C'est peut-être, possible, peut-être.
5: Vas-y. C'est peut-être celle qui part le plus vite au quart de tour.
4: Ah ça oui, ça y a pas de débat.
3: Bah, regarde.
4: Ça je peux
3: ça
4: je peux défoncer des gens,
3: ça,
4: je m'en
3: peux
4: fous.
3: Dire que...
4: hein? Faut pas me chauffer la casserole.
3: Hein? Commentaire du con. Non, Maureen. T'en penses quoi?
6: C'est ce que j'allais dire moi aussi, Maureen, passive agressive.
5: Ouais. Oui.
6: À skip.
3: Je sais pas si c'est un compliment. Bixou, elle est morte de rire depuis tout à l'heure.
4: J'hésite entre toi et Maureen.
3: Oh là là, je suis pas susceptible.
4: Mais en fait, faut utiliser des techniques différentes pour vous faire passer des messages. Mais attendez, est-ce que c'est susceptible ou au quart de tour? Parce que moi, oui, je m'énerve vite, mais je suis pas susceptible.
3: Hein.
4: C'est pas la même chose.
3: Ouais, un peu quand même.
6: Ouais. T'es sur la défensive là quand tu réponds.
3: Ouais. Passive agressive.
4: Disons que si c'est pas trop dans ton sens, c'est pas.
3: Ouh.
5: Oh.
4: Mais ça veut pas forcément dire que
7: elle
4: c'est
7: est folle. Elle veut qu'on lui fasse un procès, elle aussi, en fait.
4: Tu vois?
3: Oh. T'as vu? Voilà.
4: Ouais. Mais après, toi, t'es pareil. Hein.
3: Non.
4: Ouais, si, quand c'est pas ton idée, que ça va pas dans ton sens.
3: Oh non.
4: Ah bon. Si.
5: Eh ben moi, je suis radin, mais sympa.
3: On en a un petit dernier. On a le temps.
5: Attends.
3: Très rapide.
5: Qui est le plus flemmard des trois?
7: Mika.
5: Oh wow. Mais c'était naturel, Julia.
3: Julia, c'était beaucoup trop naturel.
4: T'adore,
3: elle a
4: Julia.
3: Même pas attendu, j'allais lui. Tu sais, elle a fait Mika. Tu me trouves flemmard?
7: Non, mais un jour t'as oublié le choisi l'info. Je m'appuie sur ça.
3: Ah oui, là où l'auditeur choisit l'info.
6: Ça m'a lancé en direct donc. Hein.
3: J'adore. C'est très drôle. Dimitri, d'après toi, qui est le plus flemmard de toi?
6: Et j'hésite entre toi et Lul. Ça, pour moi, ça se tire là. C'est kiff.
3: Entre moi, Mika ou Lul?
6: Ouais, entre vous deux, ouais.
3: Bon, très bien. Bixou à la réalisation.
4: C'est toi sans hésitation. Il y a des jours où tu pars du studio, l'émission est pas finie. C'est-à-dire que les infos sont encore en cours, toi t'es déjà à ton scooter.
3: Bah oui, oui. Mais j'écoute les infos sur le scooter.
4: Bah, c'est bien.
3: Les infos d'Oriane Doro que vous retrouverez à midi en région Île-de-France pour les infos, bien sûr. On arrête là, on arrête les frais.
5: Oui, bah ça y est là, oui. Hein. On est rhabillés pour l'hiver.
4: Exactement.
3: Espèce de radin.
5: Ouais, susceptible.
3: Non.
5: Voilà.
3: J'aime bien ce moment un peu. Demain on fait l'inverse.
5: Allez.
4: Oh
5: oui.
4: Oh là
5: oh là, là.
4: Bah, ah, voilà. Ça va être
5: Bixou, elle va manger du goudron.

0: Bienvenue sur Fun Radio, les copains. À partir de midi, ça continue, évidemment, non-stop, le mix Fun Radio qui arrive avec Riviera, She Doesn't Mind.
1: Oh, j'adore.
0: Il y a cette info de Lul dont on n'a pas parlé. Peut-être qu'on va en parler avant midi. On a le temps, c'est la petite info pour la pause-déj.
2: Mmh. Ouais.
0: Vous partez avec ça, vous démarrez là, votre pause-déj là, de ce midi avec les collègues. On n'a pas écouté Fun Radio. Tout le monde ne parle pas comme ça,
1: non.
0: Mais
1: non.
2: T'écoutes pas Fun Radio, toi.
0: Oui, toi.
1: Didier
0: Deschamps. Je suis en dire. Bah, bougez pas, on va en parler là tout de suite sur Fun Radio.
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2: Et allez,
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2: dans la tête pour toute la journée. 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
2: 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C'est le mix Fun Radio, tous les jours, en direct. Vous croyez quoi? 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

0: Tiens, gros bisous à l'équipe de la team. Voilà, souvent on le fait pas, mais là on le fait ce matin.
1: Ah oui, bisous.
0: À 18h, vous les retrouvez en direct sur Fun Radio.
2: Ils sont trop chouettes. Ils sont canailloux.
0: Ils sont canailloux, ceux-là. On partage le même studio. Ouais. Le même bureau. C'est un peu le bazar d'ailleurs, ces derniers temps.
2: Oui, et oui. Des fois ils arrivent, on est encore un peu là, on squatte, ouais. Les pauvres.
0: Ouais, c'est
1: on
0: vrai,
1: fait
0: c'est
1: des
0: vrai.
1: Karaokés.
0: Oui.
2: Oui.
0: Là n'est pas la question. Lul, rapidement, la petite info pour la pause déj, là, de ceux qui nous écoutent, ils ont besoin, là, ils ont un déj prévu dans 5 minutes. Et ils savent pas quoi parler, moi non plus, apparemment. On si parle d'Halloween.
1: Si vous ne savez pas quoi faire le soir d'Halloween, il y a Easy Hotel, c'est une enseigne d'hôtel, qui lance une
0: expérience.
1: Ah si, je vous l'apprends.
0: Bien foutu. Hein.
1: Oui. Qui lance une expérience, mais insolite pour le coup.
0: Ouais.
1: À votre avis, qu'est-ce que ça peut être? Qu'est-ce qu'on peut trouver?
0: C'est pour Halloween.
1: C'est pour Halloween. Ça va se passer sur quelques jours avant Halloween.
2: Bah, il y a des comédiens qui te font peur pendant la nuit.
1: Non. C'est un peu chiant ça. Hein.
0: Tu dors dans un endroit chelou?
1: Tu dors dans un endroit chelou.
0: Bah, si c'est Halloween, c'est un cercueil.
2: Ah, un cercueil, ouais.
1: Tu dors dans un cercueil.
0: Oh. Ouais, alors flemme.
2: Ah non, l'angoisse, jamais de la vie.
0: 0-0-0.
1: C'est une expérience unique qui propose. En gros, tu peux faire des réservations classiques et le soir du 31 octobre, ça sera une nuit à gagner sur leur réseau. Easy Hotel, donc c'est-à-dire que tu peux participer.
0: Non, je peux pas.
2: Je suis une creepy girl, mais dormir dans un cercueil, c'est
1: non. C'est chiant, mais au moins quand tu te retournes, personne te prend la couette.
0: Ouais.
2: Alors, ça,
0: c'est vrai.
2: Oui.
0: Après, il y en a un qui essaie, hein, c'est Schumacher depuis 15 ans, hein, mais c'est un peu long, l'histoire. Et on se laisse là, on se retrouve demain à partir de 10h pour un nouvel épisode de la suite. Prenez soin de vous, restez à l'écoute de Fun, des bisous.
2: Bisous.
0: Pour l'instant, il est midi.
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4: Et tous les jours à midi, on fait un point sur l'actualité avec Raphaël Thomas. Bonjour Raphaël.
5: Bonjour à tous. Une nouvelle journée de mobilisation lycéenne. Des manifestations sont en cours depuis ce matin à Lyon, Marseille, Lens, Strasbourg ou encore Rennes. À Paris, le cortège partira à 14h de la place d'Italie, direction les Invalides, en présence de Greta Thunberg. La militante écologiste suédoise a manifesté ce matin devant le lycée Paul-Éloire de Saint-Denis. Le ministère de l'Éducation nationale estime que 200 établissements scolaires sont fermés dans tout le pays. Les lycéens réclament un plan de 10 milliards d'euros ainsi que la suppression de la plateforme d'orientation Parcoursup. Le budget 2027 arrive aujourd'hui à l'Assemblée. Les députés vont entamer ce soir l'examen du volet recettes du texte qui prévoit 45 milliards d'euros d'économies supplémentaires pour l'an prochain. L'exécutif compte mettre les retraités à contribution, réduire les aides au logement ou encore geler le point d'indice des fonctionnaires. La campagne de vaccination contre la grippe a débuté ce matin. Elle cible en priorité les plus fragiles, les personnes âgées, celles atteintes de maladies chroniques, immunodéprimées ou encore les femmes enceintes, mais aussi les soignants. L'an dernier, l'épidémie de grippe a fait 12 700 morts en France. Un vaccin qu'il est possible de coupler avec celui contre le Covid. Les émissions de gaz à effet de serre ont baissé en France cette année. C'est mieux qu'en 2025, mais ce n'est pas encore assez. Moins 2,8% selon les estimations du CITEPA, l'organisme en charge du calcul de nos émissions. C'est mieux qu'en 2025, mais pas suffisant pour que la France tienne ses objectifs, à savoir réduire de moitié ses émissions de COD d'ici 2030, ce qui impliquerait une baisse d'au moins 5% par an. On passe au sport en football, c'est le retour ce soir de la Ligue des Champions avec le début de la deuxième journée. À 18h45, Lens reçoit le Sporting Portugal. À 21h, Lille se déplace sur la pelouse d'Arsenal. À l'affiche également Atlético Madrid, Manchester United ou encore Galatasaray et Barcelone. Demain soir, le Paris Saint-Germain jouera sur le terrain de Manchester City. Et puis en tennis, enfin, Arthur Géa s'est qualifié ce matin pour les quarts de finale du Masters 1000 de Shanghai. Le Français de 21 ans, 56e au classement mondial, a battu le Tchèque Jakub Mencik, 15e.
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4: Allez, c'est parti, salut tout le monde.

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0: bah là ça réveille. Hein. Ça fait plaisir, hein, tous ensemble sur Fun Radio, la première radio dance. Et c'est parti, le mix Fun Radio qui continue. Et vos messages là, tous ensemble sur Fun Radio, le WhatsApp 06 43 07 12 89. Salut Marine, Pipo l'a déjà connecté. Arnaud qui dit salut Karel, fait une grosse édit pour les routiers qui écoutent Fun Radio. Le message est passé. Il y a Fatia aussi avec son message, je vous écoute dans ma voiture, je fais la queue pour mettre de l'essence. C'est cher et c'est long, bon courage à toi Fatia. Moi c'est 20 euros par 20 euros, pas plus. Hein. Et UGL tout de suite sur Fun Radio, Moving to the Sun.
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0: Anne sur Fun Radio.
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0: Et pour tous ceux qui découvrent l'émission peut-être pour la première fois, on fait ça tous les jours, un match entre deux tubes. 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Tous les jours, on met que des pépites, hein, des sons qu'on adore. Aujourd'hui, c'est deux classiques, Avicii. Ça, c'est lourd. Avec Without You. On vote Avicii, story Instagram Fun Radio pour l'écouter tout à l'heure à 14h. Ou alors on préfère peut-être Jax Jones. Where did you go? À vous de voter, à vous de choisir. Et tout de suite, plus de 40 minutes de dance music non-stop avec UGL et Jamaican Bam Bam.
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ça c'est bon. La pause déjeuner, le mix Fun Radio et un son qui fait trop plaisir qu'on va s'écouter tout de suite, c'est David Guetta, le classique Love Is Gone, pépite Fun Radio Anthology. L'émission des classiques Fun Radio Anthology à retrouver en podcast ou en radio digitale quand vous voulez sur l'application Fun Radio. Et en nouveauté maintenant, c'est Kano et Ritza sur Fun.

On fait ça tous les jours sur Fun Radio du Mix pendant votre pause déjeuner. Plus de 40 minutes de dance music non-stop, les mix. Forcément tous dispo chaque jour. Pour écouter quand vous voulez en podcast directement l'application Fun Radio. On va écouter Dua Lipa en classique et tout de suite c'est Prospa après Jungle-y.

0: passer sur Fun Radio, vous découvrez les meilleures nouveautés. À l'instant, c'était Prospa et Free Your Mind sur Fun Radio, la première radio dance.
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0: Et les messages en direct sur le WhatsApp 06 43 07 12 89. Je passe le bonjour à Ludo, Isa, Jaja aussi qui dit bonjour à toute l'équipe. Ça fait plaisir de retrouver Fun Radio dans la voiture. Merci beaucoup Jaja, fallait pas nous quitter. Faut tout le temps écouter Fun Radio. Il y a toujours des pépites comme ça à découvrir, des classiques et des belles nouveautés. Le nouveau Bormin. 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

0: Ça, c'est encore un tube. La première fois, c'était sur Fun Radio, un DJ Fun Radio qu'on adore, évidemment. Armin Van Buuren. Take me home sur Fun Radio.
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0: Et le suspense, le match Fun Radio, qui va gagner aujourd'hui? C'est vous qui décidez. C'est vous, les amis, là, dans la voiture, là, à la maison, dans les bureaux. Il faut voter directement en story Instagram Fun Radio. Mais alors, on vote pour qui? Oui, c'est la question. Avicii, Without You. Carrément, je fais un sketch. Forte quoi. On peut donc l'écouter à 14h. Mais face à Avicii, c'est Jack Jones. Je continue le sketch. Where did you go? À vous de voter, à vous de choisir. Story Instagram, Fun Radio. Et je démarre aussi plus de 40 minutes de Dance Music Non-Stop. On écoute Calvin Harris en classique et Ugel sur Fun Radio.
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Tout est mixé sur Fun Radio. On écoute plus de 40 minutes de dance music non-stop. Et je vous annonce que le gagnant du match Fun Radio sera Avicii. Tout le monde a voté pour Avicii. On va écouter Without You à 14h. En attendant, à découvrir en nouveauté Imael Angel et Tove Lo Stromae maintenant sur Fun Radio.

la Swedish House Mafia tout de suite et vous choisissez la musique révélation du gagnant du match Fun Radio entre Avicii et Jack Jones. La victoire facile pour le GOAT Avicii. 76% des votes, on l'écoute maintenant.

La dance music toute la journée sur Fun Radio. Et ce matin, j'ai écouté entre 6h et 10h Bruno sur Fun Radio. Et c'est la facture de Gaël qui a été tirée au sort. Une facture de 215 euros payée par Bruno. N'hésitez pas hein, pour les montants, n'importe quel montant ça passe. Pour jouer, il faut participer en envoyant facture au 74 900. Et tout de suite, c'est Avril Delmar.

0: qu'est-ce que c'est bon ça. La première fois que vous l'avez entendu, c'était sur Fun Radio, You Stay, avec Sam Harper, Just a Little. Je vous attends sur le numéro du WhatsApp 06 43 07 12 89, l'application Fun Radio aussi bien sûr, hein, pour réagir à l'émission. Salut à Takumi, dis-moi, hein, c'est Takumi. Il y a Elena aussi qui est connectée, qui fait une dédicace pour Sonia. Le message de Byron, je t'écoute de ma nouvelle voiture en DAB, le son est dingue. Fun Radio dispo sur le DAB+, n'hésitez pas et profite bien de ta voiture, Byron. En DAB+, on écoute Riviera sur Fun Radio. She doesn't mind tout de suite. Et la Swedish House Mafia, c'est le nouveau déjà sur Fun Radio.
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0: L'ambiance sur ce son, juste incroyable. La Swedish House Mafia, à l'instant sur Fun Radio. 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
0: Après Malakoul, vous écoutez Fun Radio et tout de suite je remets ça. Plus de 40 minutes de dance music non-stop. On écoute Jennifer Lopez et un classique génial 2011. Red Fool Sky Blue, on écoute LMFAO. Le Party Rock Anthem. Sur l'album Sorry for Party Rocking, tout de suite sur Fun Radio, la première radio dance.
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0: justement, t'as écouté LMFO, tu t'es dit j'arrive.
1: Ben oui, ce genre de classique je kiffe. 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
0: 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Ouais. Rendez-vous tout à l'heure et Alexandre Astan maintenant sur Fun Radio.

0: Soyez tous les bienvenus, vous écoutez Fun Radio, la première radio dance, il est 15h.
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0: Et ça fait plaisir d'être avec vous, c'est Karel, je vous accompagne là toute l'après-midi avec la dance music, peut-être dans les voitures, les camions, les boutiques, à la maison, au travail, on est partout et tous ensemble sur Fun Radio, plus de 40 minutes de dance music non-stop, ça continue en classique Tayo Cruz et DJ Goja sur Fun Radio.
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0: Qui veut gagner 1000 euros cash? Quelle ambiance dans ce studio. Alors, pas ceux qui travaillent à Fun Radio. Vous ne pouvez pas participer à ce jeu. Par contre, vous pouvez. Je vais vous passer tout de suite le son de la semaine avec Angèle. Dès que vous l'entendez, vous avez le temps du son pour envoyer Fun par SMS au 74 900. Il y a de l'ambiance ou pas? Là, c'est incroyable. Je peux le refaire? Il y a de l'ambiance ou pas? Attends, c'est comme si j'avais un pouvoir. Qui veut gagner 1000 euros? Oui, on écoute Angèle tout de suite. 1000 euros cash à gagner, Fun par SMS au 74 900. C'est dans 3 minutes sur Fun Radio.
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0: passe l'après-midi ensemble. Bienvenue sur Fun Radio. À 16h, on va retrouver Cyril Hanouna. 18h, la team Fun Radio. 21h ce soir, l'after Fun Radio et la dance music. Avec Bébé Rexha. Et les Offenbach for To The Floor sur Fun Radio.
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En attendant, on écoute Lady Gaga et voici Farouko.

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1: On vous accompagne tous les après-midi parce qu'on est content. On est content de vous accompagner. Aujourd'hui, équipe de dingue. Jordan Deluxe, très en forme.
2: Bonjour.
1: Ah non, sans déconner, il a des frisottis sur la tête. Frisottis sur la tête, frisottis dans le slip.
2: Oh là voilà. Là, c'est pas possible.
1: Hein, c'est comme ça qu'on l'aime, Jordan Deluxe en grande forme. Hein.
2: Oui, je suis très content d'être là.
1: Ah ben, bah, heureusement, au prix où t'es payé.
2: Mais vous savez que je suis là tous les jours. Hein.
1: Ouais, je sais.
2: Du lundi au vendredi, ouais. Télé, radio et même le week-end, quand vous voulez bien que je vienne.
1: C'est énorme. T'as fait une très bonne émission télé hier.
2: Merci, ah ouais, je me suis pris des trucs dans la gueule.
1: Mais non, le t'as truc été au tourniquet, bah, c'est tout. Bah, en fait, t'as fait que ça.
3: T'as dit quoi, Cyril? Il a été quoi?
1: Il a fait que ça, il a fait que le tourniquet. C'est comment au niveau auditif, toi?
3: Bah, justement, c'est pour ça que je me pose la question, c'est moi ou tu? T'avais dit le mot tourniquet. D'accord, tourniquet.
1: Parfait. Non, mais, hier, t'as rien fait de l'émission, en fait, en télé.
2: Mais si, j'ai fait plein de trucs, moi.
1: Non, on t'a pas entendu de l'émission.
2: Ah bah non, mais parce que vous aviez invité la star.
1: Attends, mais pourquoi je te dis ça?
2: Vous aviez invité la star.
1: Ah oui. TPMP au sommet hier, meilleure audience de la saison.
4: Non,
2: c'est pas
1: record
2: vrai.
1: Record d'audience,
2: ah oui,
1: pour TBT9.
5: Magnifique.
3: Bravo. Voilà.
2: Ouais.
3: Donc, bravo Jordan.
1: Et ça t'alerte pas.
2: Vous avez. Bah non, moi c'est vous qui m'alertez. Moi. Dites-moi s'il y a un problème.
6: Non mais les gens veulent te voir mais pas t'entendre.
2: Oui,
6: mais
2: voilà.
6: Je crois que c'est le souci, c'est qu'on a la radio.
2: Ouais. Je crois que les gens ils aiment bien quand genre ils disent tiens il est dans le coin. Mais voilà, c'est tout. Faut pas qu'il parle.
6: Voilà.
2: Ouais. Je serai toujours dans votre petit coin, Cyril. Pour vous. Y a pas de souci.
1: Bon, moi je peux déjà plus le mériter. Merci en tout cas d'être là. Comment ça va mon Fabounet?
3: Bah écoute, ça va très bien. Et juste pour revenir sur Jordan, ce week-end j'étais en Bretagne pour une séance de dédicace de ma BD, Tout est bon dans le breton. Et quelqu'un, évidemment, me parle de Jordan.
1: Non.
3: Parce que Jordan fait des boîtes de nuit, on le sait. Ouais. Et ils sont allés en boîte de nuit quand Jordan faisait une animation.
2: Ah, c'était avec Polska.
3: Voilà. Mmh. Moi je connaissais pas l'animation de Jordan. Alors je sais comment ça se passe une animation.
2: Alors,
3: Attends, si, bah je vais quand même te dire. Bah, Polska, oui. Si, elle m'a expliqué son animation. Bah, d'ailleurs, je trouve ça plutôt pas mal. Elle arrive, il y a un DJ qui la lance et fait un jeu. Enfin, c'est un show de 30 minutes. Et donc j'ai demandé c'était quoi le show
2: de Jordan.
3: De Jordan. Alors je vous fais le show de Jordan.
2: Oui, mais bon,
3: Jordan arrive, il se met à la place du DJ. Il baisse le son du DJ. Et il dit je vais sélectionner parmi les gens dans la boîte de nuit. Qui est le plus beau et qui est la plus belle? Et comme là, ils étaient bien en blanc, c'était qui est le plus beau en blanc, qui est la plus belle en blanc.
2: Hey.
1: Ah ouais.
3: Ils décident que c'est Marilyn et Richard. Et voilà, merci, bonne soirée tout le monde.
2: Non, on leur offre une bouteille après.
1: Ah oui.
2: Mais c'est l'idée de Polska, c'est elle qui m'a donné cette idée-là.
6: Et tu prends combien pour ça?
2: On fait deux équipes. Oh, bon, je prends ce que je peux. Hein.
1: Prends 2000 euros.
2: Ouais.
6: Quoi?
1: Quand même.
2: Ah,
6: juste pour dire ça. Hein.
3: Ouais. Ça s'appelle la sélection.
6: Oh, c'est
3: Jordan.
6: Magique.
2: Ah oui, mais l'avantage, c'est que je suis attractif et que je vais un peu partout en France. Voilà.
1: Bah, je suis non, mais là, il prend 2000 euros.
2: Ouais.
1: Ouais. Ouais. Maintenant, j'espère qu'il n'y a pas d'inspecteur des impôts qui nous écoute. Je sais pas comment il les prend.
2: Bah, bien sûr,
6: évidemment.
2: Tu peux plus rien faire maintenant.
1: J'espère que tu les prends pas en espèces.
2: Mais ça va pas, non? Mais bien sûr, facture.
1: Attention, je veux pas de ça ici.
2: Ça va pas, non? De l'espèce.
1: Non, je veux pas de ça ici.
2: Ça existe même plus, l'espèce.
1: Je te le dis. Non, mais je te le dis.
6: Ça existe même plus.
1: C'est vrai que je vois plus de mecs avec des espèces.
2: Mais non,
1: c'est quoi? J'ai jamais d'argent, moi, sur mon.
2: Avant, c'était des mallettes et tout. Tu te souviens, l'époque avant.
3: Cyril, tu te souviens de ce qu'il dit? Les mallettes avec les billets.
1: Ah bah oui. Mais c'est vrai, il y a place, hein. Parce qu'il paraît que les autres, les anciens animateurs, il paraît que il y a des animateurs qui sont arrivés sur France 5 à l'époque.
2: Il y a plein d'espèces.
1: Ils sont arrivés sur France 5 à l'époque. Il y avait une chaîne qui c'était TV5 ou je sais pas quoi, France 5, je sais plus. Et il paraît que ils étaient payés en mallette d'oseille.
3: Ah oui, c'était quand c'était Berlusconi, le patron de la chaîne.
1: Pareil, ouais.
3: Ouais, tu as raison, ils étaient payés en liquide.
1: Putain, il paraît que c'était un truc de ouf. T'imagines moi maintenant en liquide? T'imagines ou pas?
3: Ça dépend du salaire. Il y a des salaires qui en liquide, ça passe très bien.
1: Tu repars avec la mallette, non mais c'est.
3: Ah,
1: non, mais c'est vrai qu'on a plus d'espèces. J'ai rien sur moi.
2: Est-ce que vous avez une carte au moins sur votre téléphone?
1: Non, j'ai rien.
2: L'application?
1: J'ai rien. C'est jamais moi qui paye.
2: Ah ouais?
1: Non, jamais.
3: Ah si, c'est toi qui payes, mais
1: c'est
3: toi
1: qui paye. Mais, ouais.
2: Mais alors, ils ont les gardes du corps, vous en avez 3 ou 4, je crois. Ils ont tous la carte. Vous non, avez fait des doubles.
1: T'inquiète pas. On est très bien organisé. Et si on doit te retrouver, on te retrouvera.
2: C'est celui-là.
1: T'inquiète pas. T'inquiète pas. Daniel Moreau est avec nous. Quelle est belle, si vous voulez. Ah, moi j'adore. Hein. Daniel chope un date.
5: Ah,
1: alors ça, j'attends cette séquence avec
5: elle.
1: Ah ouais, ça va être une cascade. Ça va toi ma chérie?
5: Super.
1: T'as reçu mon petit message hier à tous les chroniqueurs?
5: Ouais.
1: Alors, t'as fait...

0: il parle un petit peu comme il écrit, c'est-à-dire en mode très vite et tout. Un texte, mais très fluide, avec des analyses, sans aucune faute d'orthographe. Mais pardon, excusez-moi, je pensais pas que c'était vous qui aviez écrit ce texte.
1: Je pensais que c'était Chana.
0: Je me suis dit c'est Chana qui a écrit le texte. Et en fait, donc Cyril a pris tous les chroniqueurs un par un et a expliqué voilà ce qu'il faisait dans l'émission, en quoi il était content, en quoi il était mécontent, et il nous a dit à tous, ça c'est, et c'est une vérité de toute façon, et vous avez raison, qu'on avait pris une énorme claque télévisuelle hier soir avec la venue de la petite Louise qui nous a foutu plein la gueule.
2: KO, tout le monde. Bah,
0: elle a 22 ans, la fille, elle a une espèce de facilité au incroyable quoi.
3: Non mais je dis un truc, voilà. Je le dis. Alors on est sur Fun Radio, mais je le dis un truc. Toi mon chéri, tu fais ton taf. En fait c'est pas ça. C'est que toi on te demande de faire le spectacle hier. Le tourniquet, tu nous as tués. Ça y est, voilà, c'est tout. Il nous a tués, il a fait le tourniquet. C'était vraiment la dernière fois, il a fait le poulpe. C'était exceptionnel. Tu fais le tourniquet, tu fais le poulpe. Tu fais ce qu'on te demande. Non, mais, et encore, il fait même pas ce qu'on lui demande, parce qu'on lui demande rien.
0: Ah non, mais oui, on me demande rien.
3: C'est lui, voilà.
0: Je prends les initiatives.
3: Le poulpe, quand il a fait le poulpe, il a fait le poulpe, c'était extraordinaire.
2: Un fou rire.
3: Non, mais franchement, le doigt dans le Nutella, ce tube, c'est comme allumer le feu pour Johnny. Non mais c'est vrai, c'est le dja-dja d'Aya Nakamura, c'est ça. Tu vois pas, c'est son tube, quand il met le doigt dans le Nutella et qu'il le lèche,
4: Mets-le sur ton CV, poulpe, tourniquet et le doigt dans le Nutella.
3: C'est des tubes, c'est la bohème d'Aznavour, quoi.
0: Il y a Jojo Lapin qui vient d'arriver.
3: Bah, bien sûr, Jojo Lapin, sans déconner, tu vois, c'est,
0: voilà. Il y a plein de créations qui vont arriver encore.
3: Mais je te jure, c'est couleur mentalo d'Eddie Mitchell, quoi.
4: C'est beau.
3: C'est un truc de dingue. Ouais. Mais il y en a qui sont pas, voilà, qui sont pas là au bon moment. Voilà, et ça, c'est grave. Je te dis. Voilà. Est-ce que t'as aimé mon message quand au début je dis qu'avez-vous pensé de la petite Louise?
0: Alors mais c'est ça qui m'a étonné, c'est en fait il nous a pas fait une,
3: je vous ai piégé.
0: Il nous a pas expliqué directement. Il est beaucoup plus malin.
3: Il en a l'air.
4: Il essaye de faire des compliments depuis tout à l'heure, mais il te détruit.
0: Non, pas du tout. Mais parce que je pensais pas qu'il ferait ça un jour. Moi, ça fait un an et demi, je sais pas à peu près que je travaille avec vous. Et là, c'est la première fois que je vois ça. Et je pense que tout le monde a été halluciné. Hein. Et là, je me dis, mais c'est quoi ce délire? Il nous demande ce qu'on a pensé de l'émission. Je me dis, là, il y a un truc bizarre. Et donc j'ai vu Paul Ska qui a fait un texte sans faute d'orthographe, incroyable.
3: Alors Paul Ska, c'est la plus belle réponse.
0: Il y a
3: eu Paul Ska et Isabelle Morini-Bosque.
2: Moi aussi j'ai répondu.
3: Ah toi aussi.
2: Après le pavé.
0: En fait, ceux qui se sont fait défoncer n'ont pas répondu.
2: Ah c'est ça. En fait,
0: mais j'aurais fait la même chose. Oui, pas de problème, patron. Et après il y a eu cette analyse. En effet, donc il y a Paul Ska qui a très bien répondu, qui a dit bah écoute, moi j'essaye de faire, je suis con comme Jordan au début de l'émission, donc ça vous a fait plaisir, parce qu'on n'est pas les, on n'est pas les plus intelligents. Et on le revendique. Et voilà. Et puis après, elle a dit qu'elle allait essayer d'avancer dans les débats.
3: Non, mais Polska, en plus, j'ai eu des compliments pour Polska. Dans le mot.
0: Ah oui, bien sûr.
3: Ouais. Polska et Jordan, ils jouent leur partition.
0: Ouais.
3: Y a rien à dire. Voilà. Bon, bah, bravo. Bravo à toi. En tout cas, bravo. Hier. Donc, bravo. Voilà. Les chiens, on va jouer avec Anthony dans un instant. Anthony, qui est assistant formation RH à Chazelles-sur-Lyon, il va être avec nous dans un instant. Je rappelle que vous pouvez jouer avec nous, vous envoyez Cyril, C-Y-R-I-L au 74-900. Il y a un cadeau de dingue aujourd'hui, encore une fois, comme vous le savez, un séjour d'une semaine pour 4 personnes en Vendée.
0: Oh là là,
3: 1150 euros. C'est du lourd, bien sûr qu'on prend. Allez, on se retrouve dans un instant sur Fun Radio.
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1: Les merguez, est-ce qu'elles sont là?
2: Ouais.
1: Est-ce que la Chipo est là, Chana Lousteau? Tiens, qu'on n'a pas présenté d'ailleurs.
3: Bonjour. Oh là.
1: Mais on l'a pas présenté. Et là, ça veut dire que là, ça, on va en prendre plein la gueule.
4: Mais que Smith non plus.
1: Ouais, non, mais que Smith.
3: Moi,
1: ça
3: c'est
1: va.
3: Pas grave, moi.
1: Que Smith, hein, on sait pas trop s'il est, il est dans l'équipe, s'il est, il est dans l'équipe, mais il est partout.
4: C'est, ouais,
1: il est, c'est, il est derrière, il est devant.
5: Il est en in, il est en off. Ça, ouais.
1: Ça, franchement, il est derrière, il est devant, derrière. On dirait qu'il a une soirée de voilà.
3: Allez, on passe.
1: Allez, allez, on passe en accueillant Anthony sur le panneau. Salut Anthony.
6: Salut Cyril. Salut Cyril. Salut les merguez.
1: Ça va bien, mon Anto?
6: Ça va, merci, vous aussi.
1: Très bien, bah tu sais, nous on est là, on est content, on est sur Fun Radio tous les après-midi, on est sur W9 à 18h20, on est content, tout se passe bien, on rigole beaucoup, hein. Franchement on rigole beaucoup. Et Jean-Luc Lebrunier, Jean-Luc Lebrunier est quand même exceptionnel.
7: Ah ouais, ah, c'est le numéro 1.
1: Voilà.
7: J'adore. Ouais, c'est vrai.
1: J'adore.
7: Bah, d'ailleurs, vous l'avez encensé hier hein, sur le texto, vous avez eu raison.
1: Qu'est-ce que j'ai dit sur le texto?
7: Ah bah vous avez dit qu'il était, que c'était un génie.
1: J'ai dû dire c'est un génie.
7: Ah bah ça n'a pas été plus loin, voilà, en un mot. Voilà. Et lui a répondu quand il a parlé de la petite Louise, il a dit qu'en fait, vous êtes, elle était Cyril au masculin. Et elle a raison, il a raison dans ce qu'il a dit.
1: Ah ouais?
7: Ah oui,
1: ouais,
7: c'est ce qu'il a dit, hein, bah dans le texto.
1: Crois pas.
7: C'est ce que j'ai compris,
1: pas
7: en tout cas.
1: Ah, t'as pas
7: il a dit qu'elle avait votre talent.
1: Ah non, ah,
7: votre répartie.
1: Ah,
7: moi, c'est ce que j'ai
1: dit. Ah non, j'ai pas.
5: On a pas reçu le même message.
1: On a pas reçu le même message. Apparemment, toi, t'étais sur un autre groupe, à mon avis.
5: Qui parlait de tes talents, sûrement. Bravo, Jordan. Bravo.
1: Oui, moi, non, à mon avis, t'étais sur un autre groupe, mon ami. Non, non, non,
4: mais non, il répondait à Daniel.
7: Ah, d'accord, ok.
4: Il répondait au message de Daniel.
1: Il comprend rien.
3: Même là, il est à côté.
4: Même les textos, c'est dur.
1: Mais lui, ça. Non, mais Jordan Deluxe, il a passé sa vie sur la bande d'arrêt d'urgence. Non, mais sans déconner, c'est un truc de fou. Il est en warning toute la journée, quoi. C'est un truc de dingue, ce mec. Bon, merci en tout cas d'être avec nous, mon Anto. On est très heureux de t'avoir.
6: Super, je suis super content.
1: Mon Anto, alors t'as des enfants, t'as une femme, t'es comment? Raconte-moi.
6: Ouais, je suis marié, j'ai une merveilleuse femme qui s'appelle Juliette et on a deux filles, Léa et Emma.
1: Eh, franchement, tu vois, déjà, tu vois, j'aime quand il parle de sa femme. Tu vois, Anthony, j'ai une merveilleuse femme qui s'appelle Juliette.
6: Ah, mais parce que c'est réellement le cas.
1: Non, mais
6: c'est,
1: j'adore, Anthony, mais c'est exceptionnel. Regardez, vous allez chacun parler de votre conjoint.
5: Vas-y.
1: Chacun votre voilà,
5: tout le monde.
1: Pas bien le cas. Pas bien de
5: le cas. Non,
1: ah, parce que j'avais la même, non, j'avais les mêmes seins.
5: T'as raison. C'est pas ben alors moi, il a dit, il a commencé à faire comment?
1: Non mais c'est catastrophique.
5: Non.
1: Allez, allez, c'est déjà mort.
3: Tu connais déjà le prénom ou pas?
1: C'est déjà mort.
5: Si je sais, je connais.
1: Anthony, Anthony, on va la refaire. Anthony, t'es comment dans la vie? T'as une femme? T'as des enfants? T'es comment?
6: Ouais, je suis marié, j'ai deux filles et une merveilleuse femme.
1: Oh là là, voilà.
6: Elle est exceptionnelle.
1: Voilà, ah, voilà, c'est tout. Voilà,
5: vas-y, fais-le moi, j'ai compris maintenant.
1: Fabien, t'es comment dans la vie?
5: Bah écoute, super, moi j'ai un enfant que j'adore, qui s'appelle Roméo, qui a 10 ans, et j'ai une copine.
1: C'est bien ça, Jordan.
7: Jordan, en couple, voilà, j'ai 36 ans, je vais en avoir 37.
1: Mais qu'est-ce qu'ils sont
3: mais
1: nuls.
3: Mais bon, tu parles de toi.
1: Mais qu'il est nul, mais regarde-moi cette tête. Non mais regarde-moi cette tête, il est plus blanc que le bail là.
7: C'est vrai qu'on a, j'ai une tête de Doliprane en ce moment.
1: Non mais sans ouais, déconner, non mais, ouais, mais t'as compris le truc qu'il fallait faire là.
7: Bah regardez, oui, je vais mettre de l'autobronzant.
1: Anthony est meilleur que vous. Non mais pas de ça, on parle d'Anthony avec sa femme.
3: Bah oui.
5: Comment présente son conjoint et sa conjointe?
8: Alors moi j'ai un ex exceptionnel, toujours raide, il est au père Lachaise, il est pas un mot plus que l'autre.
1: Ouais, super. D'accord. Que Smith,
8: pas gênant.
3: Il nous écoute de là-haut.
1: C'était une vanne ça, c'était une vanne.
3: Oui.
1: Merde.
3: Moi j'ai deux enfants, Léonie et Raphaël, et j'ai une copine qui est formidable.
1: Ouais, tiens, c'est pas comme,
6: voilà,
1: c'est pas comme Anthony, c'est pas comme Anthony.
6: Bah, c'est exceptionnel.
5: Attends, ouais, Anthony, ouais,
7: ouais.
5: Anthony,
7: montre-nous que le patron nous ouais, montre.
5: Anthony, je peux poser la question à Cyril, s'il ah te oui, plaît, Anthony, en lui demandant ah ouais, comment il est dans la vie.
7: Non, bah, attends, on est des
6: alors, Cyril, à toi, maintenant, dis-nous comment tu es dans la vie.
1: Bah, moi, tu sais, j'ai
6: marié,
1: deux enfants,
6: des enfants.
1: J'ai deux enfants, c'est Lino et Bianca, qui sont vraiment exceptionnels. C'est des enfants rêvés. Voilà. Et, j'ai également, la femme dont tout le monde rêve. Et je suis étonné tous les jours qu'elle m'ait choisi, moi.
7: Oh là là! Oh,
6: allez!
5: Oh,
3: oh, oh,
5: bon.
3: Oh, oh.
5: Attends, est-ce qu'on peut le faire avec Chana, ou vas-y, Anthony, pose la question à Chana quand même.
6: Et toi, Chana, dans la vie, t'es mariée, t'as des enfants, dis-nous.
8: Oui, bah, moi, c'est Chana, j'ai pas d'enfants, et désolé, les filles, le prince charmant est avec moi.
1: Alors là, allez mec,
5: une leçon, il vient de prendre une gifle amoureuse.
1: Allez gars,
3: en plein cœur.
1: Ah putain les gars,
5: waouh.
1: Ah je me sens pas bien. Bon, eh merci Anto, grâce à toi, tu vois.
6: Ah, non, mais avec plaisir.
1: Ouais, non, mais ça me fait plaisir. Anthony, tu vas jouer avec nous, mon chéri.
6: Ouais.
1: On va jouer avec une question, on va essayer de te faire gagner des très beaux cadeaux. En plus, t'es excellent. Pourquoi deux doigts font-ils parler de...
3: Tu peux répéter la question s'il te plaît Cyril?
1: Pourquoi deux doigts font-ils parler d'eux dans un grand château français? Pourquoi deux doigts font-ils parler d'eux dans un grand château français? Vous allez avoir 3 minutes pour jouer. Pour l'instant c'est Kouta Chiran. Ah, c'est un de mes sons préférés ça. Bad Habits. C'est un mec qui est très mal habillé. Le mec n'arrête pas de lui dire, tu vois pas que t'es mal habillé? Va mettre un truc, je sais pas, change-toi. Anthony, tu restes avec nous sur Fun Radio.

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1: Eh oui, 16h18h sur Fun Radio, merci d'être avec nous. Et elles ont un point commun, Daniel et Shana.
2: Ouais.
1: Elles viennent toutes les deux Royan.
2: Ouais. Ah, royanaises.
1: Mais exactement, mais elles n'ont pas la même raviole.
3: Oh. Non,
1: mais
3: c'est...
1: Oh, mais c'est bon, tu sais, je vais te dire, je suis au régime.
3: Mollo, mollo sur les glucides.
1: Mollo, mollo sur les glucides.
4: C'était bon, ça, c'était bon.
2: C'était pas mal. C'est
3: merci.
1: Mollo, mollo sur les glucides, très fort. Très fort. Non, non, mais c'est vrai, vanne de nutritionniste, très fort. Là, Jean-Michel Cohen, s'il nous écoute, non, mais c'est fort. Mais c'est vrai que, parce que moi, j'avais vu une voyante.
2: Ouais.
1: Et elle m'avait dit, tu vas vivre une grande histoire avec quelqu'un qui vient de Royan.
2: Ah,
1: et moi, dingue. Dans ma tête, Royan, parce que comme elle arrête pas d'en parler,
2: bah oui.
1: c'est Daniel Moreau.
2: Bah oui, ouais.
1: Et donc, je suis sorti de là, je dis, mais si, c'est comme ça.
3: Je connais qu'elle.
1: Non, mais franchement, quand même, non, mais tu vois. Et je me disais, et après, j'ai appris plus tard qu'en fait, Shana était de Royan.
2: Ouais.
3: Oh,
2: je suis
3: née
2: à Royan.
3: Je savais pas.
1: C'est dingue.
5: En vrai, est vraie cette histoire ou pas?
3: De la voyante.
5: De la voyante qui avait dit que t'allais avec quelqu'un de Royan.
1: Alors, essayez de savoir si c'est vrai ou pas.
5: Je trouve ça incroyable. Tiens, si c'est vrai, je trouve ça incroyable.
1: Je pense que c'est vrai.
3: C'est trop précis, moi.
5: Ah, oui.
3: Pour dire quelqu'un est de Royan, tu
1: non,
3: vois.
1: Non, mais elle a dit la région.
3: Ah, d'accord. Alors, oui, alors ça peut être possible. Région, ça peut être possible.
1: Jordan.
6: Que Cyril contacte une voyante, déjà, ça me paraît très bizarre, mais.
3: Ah,
6: parce que c'est pas toujours le, c'est un mec très, vous voyez, A plus A égale B.
3: Cartésien.
6: Ouais.
3: A plus A égale B.
6: Non,
3: bah oui.
6: Il est très cartésien.
1: Ah, c'est pas un plus 1 égale 2, plutôt.
6: Ben non, A plus A égale
1: parce
6: B.
1: Parce que A plus A égale A au carré.
6: Ah oui.
3: Ah non,
1: égale 2A. Égale 2A.
6: Ouais, c'est 2A.
3: H2O.
1: Exactement. A plus A égale 2A.
6: Ouais.
1: Et A fois A égale.
5: A au carré.
3: A au carré.
6: A au carré.
5: Ah, pardon.
2: Non mais là,
1: il est plus là, on a perdu.
6: Je suis pas Einstein. Hein.
1: J'ai vu le blanc. Non mais c'est vrai, franchement.
2: Le vide.
1: J'ai vu le vide dans ses sourcils.
6: Ah c'est vrai. Merci. Je l'ai jamais vu.
1: Merci.
6: Non mais j'y crois pas trop, non.
1: Fabien.
6: Non.
5: Alors moi je savais pas Cyril que tu voyais des voyantes, mais peut-être en émission c'est arrivé. Mais en tout cas cette info il l'a pas inventé parce que Royan, tu as personne ne savait que Shana était de Royan, donc je pense qu'il l'a pas inventé. On lui a dit et c'est arrivé.
2: Ouais. Shana. Non moi j'y crois pas parce que tu me l'as jamais dit.
5: Ah.
2: Je serais très étonnée.
5: Oui, c'est vrai. Purée.
1: Bien entendu, c'est de la pure invention.
3: Oh,
2: pourtant, j'y croyais parce que vous me demandez souvent, mais t'es sûr que t'es de Royan?
3: T'es sûr que
2: c'est
1: non, non, c'était juste pour qu'il retourne.
2: J'adore.
1: Merci en tout cas, Madeline, d'être avec nous. Bon, allez, on est avec Anto. Anto qui est avec nous, assistant formation RH à Chazelle sur Lyon. Il a une femme formidable qu'on embrasse.
7: C'est ça.
1: C'est Juliette. Et la question, la voici pour les merguez. Vous avez 3 minutes pour trouver la bonne réponse pour faire gagner Anthony les chéris. Pourquoi deux doigts font-ils parler d'eux dans un grand château français? Allez,
2: est-ce
1: top.
2: Est-ce que c'est les deux doigts de Jordan
7: qu'est-ce qu'il a fait, Jordan?
1: Tout le monde pense à Jordan, Anthony, Daniel. Non, mais en plus,
3: j'ai une belle image.
1: Non, mais ça va.
2: Est-ce que les deux doigts sont propres?
1: Pourquoi tu penses à quoi?
3: Qui
1: tu penses à quoi, gros dégoûtante?
6: J'adore cette phrase.
2: Est-ce que c'est un peu, c'est un petit truc un peu sale? Non, c'est vraiment, c'est de l'histoire.
5: Donc c'est deux doigts propres alors.
1: Ouais, c'est pas mal.
3: Est-ce que c'est des vrais doigts humains?
1: Non.
3: Ah.
6: Est-ce que c'est les doigts d'une bête?
3: Les animaux n'ont pas de doigts.
6: Les singes, si.
5: Ah, il a pas tort, je pense.
6: Ah ouais, c'est un index et un majeur.
1: T'es bon, t'es bon d'animal.
6: Je suis bon en singe.
1: T'es bon en animal, t'es bon en animaux.
6: Merci.
1: Non, mais c'est vrai, oui.
5: Cyril, est-ce que c'était un jeu de mots genre avec la quantité? Tu sais, on dit deux doigts de whisky.
1: Non.
3: Ah, ouais.
5: Non.
1: Non, et c'est pas un Twix, hein. C'est pas deux doigts qu'on peut faire.
5: D'accord,
1: c'est
5: pas un Twix.
2: Savoir si c'était en rapport avec l'expression.
5: Ah.
2: J'étais à deux doigts de choper Daniel.
5: Non.
2: Ok.
1: Tu sais, il y a pas mal de gens qui étaient à deux doigts de te pécho, mais voilà.
3: Est-ce que c'est deux doigts d'une statue qui ont une odeur particulière? Il y a une statue, elle a des doigts et les gens, quand ils arrivent,
1: la statue, c'est pas mal.
5: Ah,
1: Shana.
2: Ouais, c'est
1: pas mal, la statue.
5: Cyril, est-ce que tu aurais aimé prendre toi personnellement ces deux doigts?
1: Franchement, c'est un truc que je sais pas, c'est dark.
5: Donc c'est agréable.
1: Ouais, je pense, ouais.
6: D'accord. C'est deux doigts qui vous feraient plaisir.
3: Je pose la question.
5: Oui, d'une statue, il a dit d'une statue.
6: Oui,
5: c'est deux doigts d'une statue qui lui ferait plaisir. D'accord.
1: Qu'est-ce qui s'est passé avec cette statue? Allez.
2: Est-ce que ces deux doigts sont dans un endroit un peu bizarre?
1: Tu penses à quoi, gros dégoûtant?
2: La même chose que vous, quand
5: au nombril, là.
1: Tu penses à la même chose que moi, gros dégoûtant?
5: Dans le nez, je pense. C'est la forme des deux doigts qui est assez gênante.
1: Non, pas du tout. Non.
2: Alors, il y a quand même un rapport avec la statue.
1: Bien sûr.
2: Deux doigts qui sont très durs, très.
1: Bah oui, ils sont durs. C'est des doigts de statue.
5: Ah, ouais. Enfin, si tu connais une statue, tu verras qu'ils sont durs.
1: Alors, allez.
3: Est-ce que c'est deux doigts qui ont été détachés de la statue?
1: Oui.
2: Volés.
1: Volés, oui, volés.
2: Ah, on a volé les doigts.
1: Volé les doigts, exactement.
2: Mais pourquoi alors?
5: C'est la bonne réponse?
1: Attends. Parce que c'est pas ça l'info.
2: On brûle.
1: Il y a eu deux doigts volés.
6: Et ils en ont fait quoi de ces deux doigts? C'est ça?
3: Ah, ils les ont mis quelque part.
1: Ils ont été volés il y a très longtemps. Et qu'est-ce qui s'est passé?
2: On les a retrouvés, mais dans le.
3: Dans Daniel. Pas,
5: Dans
2: le derrière d'une autre statue.
5: Non, Daniel ne fait pas partie
3: Daniel n'est pas dans l'histoire.
1: Non. Il y a quelqu'un qui avait volé les deux doigts, on va le donner à Daniel, hein, quand même.
0: Bah oui.
3: On te les deux doigts, Daniel.
2: Oui.
3: Ça fait longtemps, mais vas-y.
0: Et il les a rendus. En fait, l'histoire, elle date de 1975. C'est un Canadien de 9 ans qui visite le château de Pierrefonds dans l'Oise avec sa famille. Et dans la salle, il découvre deux doigts en pierre tombés au pied d'une statue. Et en fait, il les ramasse, il les rapporte chez lui au Canada. Et 50 ans plus tard, il a décidé de les renvoyer par la poste. Il y a une lettre à l'intérieur avec une lettre d'excuse. Où il explique qu'en fait, depuis, il culpabilise énormément depuis toutes ces années. Ça fait 50 ans qu'il culpabilise. Donc là, il a rendu ses deux doigts, à savoir que donc la statue a retrouvé son index et son majeur, mais il lui manque encore deux doigts.
5: Ah, bon, bah, c'est
0: mieux que rien. Deux doigts de.
1: Non, mais c'est incroyable. Incroyable. Eh ben, franchement,
5: bravo. Bravo le Canada.
1: Mais l'autre, il s'est pris la tête pour rien, qui s'en a foutu. Imagine-moi les deux doigts, qu'est-ce qu'on a eu.
5: Ah oui, t'as sérieux, ça t'aurait pas mis mal à l'aise toute ta vie.
1: Je sais où ils auraient fini les deux doigts.
5: Ils auraient fini où, pas savoir, on veut pas savoir.
1: Hein, c'est très bien où ils auraient fini.
2: Si je trouve un sexe au pied d'une statue, je le garde.
1: Bah, si tu trouves un sexe tout court, tu le gardes.
2: Voilà. Oui,
5: la statue n'a rien à voir là-dedans.
1: Merci Daniel. Anthony, mon chéri, c'est gagné.
7: Bravo, ouais. Merci.
1: Alors, là, attends, je vais offrir des beaux cadeaux. J'ai envie d'offrir. Alors, je vais t'offrir. Et Anthony, je vais te régaler. Je te le dis.
7: Eh, c'est vrai. Attends, si je peux me permettre, Cyril, tu sais que j'ai deux merveilleuses filles aussi,
1: je sais.
7: À défaut d'avoir une merveilleuse
1: t'inquiète,
7: femme.
1: T'inquiète pas, mon chéri, je vais te régaler. Je vais offrir déjà pour ta femme une montre femme.
7: Oh, super.
1: Par ça, tu repars avec une magnifique montre à ruban, parfaite pour accessoiriser tes tenues avec une jolie touche chic. Voilà.
7: Super.
1: Elle va forcément lui plaire. Plus je rajoute 200 euros de jouets pour les enfants.
7: Merci beaucoup. Ouais, super.
1: Plus.
7: Merci beaucoup.
1: Plus je rajoute. Plus je rajoute.
5: On a plus de budget, Cyril.
1: Ouais, mais t'inquiète pas. Est-ce que t'as des cheveux?
7: Oui.
1: Je te mets un petit cadeau pour toi, je te mets un coffret capillaire.
3: Et allez.
1: Les mecs, attention. Là, les mecs, là, on a 500 balles de cadeaux.
5: Bah oui, je sais.
3: Bravo, Anthony.
5: Je sais, Cyril.
1: C'est pour toi, Anthony.
7: Je t'embrasse. Super, merci beaucoup. Merci à tous. Merci, les merguez. Merci, Cyril.
1: On t'embrasse très très fort. Merci, mon Anto. C'est toi qui continue comme ça.
7: Merci.
1: On ne lâche rien.
7: Super, merci beaucoup.
1: Ah, on va s'écouter Chris Cross.
7: Allez.
1: Amsterdam. My oh my. T'aimes bien ça, toi, Daniel?
2: Je connais pas, mais.
1: Il adore Chris Cross. Ouais. Elle croyait que c'était Chris Prolls.
2: Voilà.
1: Un mec qui faisait des chansons sur des sons sur des pains suédois. Restez avec nous sur Fun Radio.

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1: Merci d'être avec nous sur Fun Radio, c'est Cyril Hanouna avec les Merguez. Ça va les Merguez?
2: Yes! Yeah.
1: Ah ouais, ça va. Il y a Daniel Moreau qui est avec nous, alors je ne sais pas si vous connaissez Daniel Moreau, c'est une jeune dame.
3: Voilà, qui est, en radio, ça passe.
1: Qui est avec moi à la télé.
4: Ouais.
1: Et très sympa.
4: Ouais.
1: Très sympa.
4: Ouais.
1: Alors, vraiment, on mangerait sur elle.
3: Ouais.
1: Non, mais c'est vrai, tellement elle est propre, elle est accueillante, elle est.
3: Elle est c'est sûr qu'il y a à manger dans les petites pattes arrière.
1: Par contre, elle veut pas s'arrêter.
4: Non. Et ça fait des années qu'elle est sur toi. Ça fait combien d'années qu'elle est sur toi?
1: Elle est pas du tout sur moi.
4: Ouais, elle est sur tout le monde.
1: Elle est pas sur moi. Elle est sur l'ensemble de
5: l'humain de manière générale.
4: Elle est sur l'humain.
3: Je suis sur tous les coups. On sait jamais.
1: Mais il y a pas un moment où ça un peu. Non mais t'as senti un truc, une ouverture avec un mec?
3: Bah ça fait longtemps. Hein.
1: Vraiment? Ah ouais.
3: Ça fait longtemps. J'ai un peu cru avec, avec vous quand même.
1: Mais est-ce que t'es sûr que t'aimes les cums? Moi je mets les pieds dans le plat. Non mais c'est vrai. Attends, je mets les pieds dans le plat.
4: C'est vrai, t'as raison.
1: Bah attends, un moment.
4: Tout le monde le dit quand Daniel est pas là. Non mais tout le monde.
1: Tu peux dire ce qu'il dit.
4: Je vais dire. Daniel, je vais te dire. Mais je peux même être hyper sincère.
1: Attends, tu vas le dire dans un instant. Tu vas le dire dans un instant, mon Jordan. Nous on dit les choses ici, on est tous des amis.
4: Mais je veux pas que ça te fasse de la peine ce que je vais dire.
3: Non, c'est pas du tout ce que j'ai déjà entendu.
4: Je vais te dire ce que je pense et ce que tout le monde pense.
1: Voilà,
4: ça,
1: bon, on va se retrouver dans un instant sur Fun Radio. Calme-toi quand même. Calme-toi quand même. Bah, on se retrouve dans un instant et Daniel, tu vas essayer de choper un date.
3: Ouais.
1: Voilà, tout de suite.
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1: 16h-18h sur Fun Radio et on est là, ils sont là, il y a Daniel Moreau qui est là, la merguez partie.
2: La merguez qui résille.
1: Tiens, dans un instant, tu vas nous faire un petit Daniel Chopin date. Moi, j'adore. Ça, je suis comme
3: moi, c'est au-dessus de Polska.
1: Non, moi j'aime tout le monde.
4: Tu peux pas comparer.
1: C'est complètement.
5: C'est des performances
1: Capucine,
5: différentes.
1: Polska,
4: t'as Messi,
1: Daniel.
4: T'as Ronaldo.
3: Ouais, c'est pareil.
1: Deux manières
3: de jouer.
1: T'as Messi, t'as Ronaldo, t'as Zidane.
3: Moi j'aime bien les personnes âgées.
1: D'accord.
3: Non, mais c'est vrai.
5: Je t'en prie.
3: C'est pas méchant.
1: Ouais, mais calme-toi quand même. Et Daniel n'est pas âgé.
4: Non, elle a de l'extérieur.
1: Elle est morte. Ça n'a rien à voir.
3: Elle est morte.
1: Ça n'a rien à voir.
4: Aïe.
1: Elle est décédée. Ça n'a rien à voir. Que je puis est là.
3: On lui doit le respect.
1: Il y a Jordan qui est avec nous.
6: Bonjour.
1: Il y a Fabien.
6: Bonjour.
1: Et il y a bien sûr notre chipot Chana Lousteau.
6: Bonjour.
1: Elle a bien dormi, Chana Lousteau.
6: Oui, très bien.
1: Ah ouais, bien.
6: Ouais. Parce que je me suis endormi avant toi.
1: Ah oui, ouais. Vas-y, balance tout.
4: Ça va, elle a pas balancé non plus un truc gravissime.
1: Mais c'est vrai que tu t'es endormi avant moi, c'est très rare que Chana Lousteau s'endorme avant moi.
6: Ça n'arrive jamais.
1: Ouais.
3: Il a pas pris le bout de couette. Il a pas pris le bout. Le couette.
6: Non, toujours pas, non.
3: D'accord. C'est bizarre qu'il fasse pas ça.
1: Non.
3: Et il dort en slip ou en caleçon?
1: Qu'est-ce que ça peut faire?
3: Je vais poser une question. Les auditrices veulent savoir.
1: Alors, je vais te dire la vérité. Moi, je vais créer un secret.
3: Ouais.
1: Que parfois, la dernière fois, je sais pas pourquoi, j'avais un t-shirt pour dormir.
4: Et ne dis pas qu'il y avait rien en dessous.
3: Ah non.
1: Non, mais.
4: La vanne, t-shirt.
1: Non. Et Chana déteste quand je dors avec un t-shirt.
3: Ah bah oui, parce qu'il peut pas se coller.
6: Elle sent pas
3: la peau.
6: Ouais.
3: Elle est peau contre peau.
1: Mais calme-toi là.
4: Tu nous excites, assure.
3: Tout le monde a envie d'être peau contre peau.
1: C'était hier, la nuit d'avant. Ah oui, c'est vrai. Merci.
4: Qu'est-ce qui s'est passé dans ta tête? Ton fil un t-shirt.
1: Je sais même pas.
6: Ah, je sais pas. J'ai pas pris froid, non? C'est venu de nulle part, comme ça, sans prévenir.
1: C'est vrai.
3: Il avait froid, peut-être.
6: C'est ce que je lui ai demandé. Je lui ai dit, t'as froid?
3: Coupe cette putain de clim aussi.
1: Moi, j'avais pas froid. J'ai jamais froid.
6: Ouais.
1: J'ai jamais froid, j'ai jamais chaud. Non, mais hier on a mis le chauffage à 25.
6: Ah ouais. Quoi? Non, parce que j'ai froid en ce moment, 25. Je suis un peu malade.
4: Ah oui.
6: Ouais, mais c'est la différence avec, entre Chana et moi. C'est que moi, en t-shirt, en tout, je vous prends.
3: Oh là.
6: Tu me prends?
1: Ouais, mais t'emmerdes pas, je vais dormir. Je vais dormir en doudoune. T'emmerdes pas avec ça.
3: Ah ouais, j'ai une question, ça va pas vous plaire du tout, mais c'est pas grave, je vais la poser quand même. Parce que ça, c'est dans tous les couples. Et non, mais tranquille, Chana. Ouais. Est-ce qu'il y en a un qui aime bien mettre les pieds sur les jambes de l'autre, parce que vous savez, ça réchauffe quand on a les pieds froids. Allez, s'il vous plaît. Il y a un blanc là. Je suis sûr qu'il y en a des deux qui le font.
4: C'est quoi cette affaire de pieds?
3: Chana,
1: il y en a.
6: Ouais, moi, je le fais tout le temps.
3: Donc, c'est toi qui colle les pieds. Et il a les
6: froids.
3: Il a les jambes chaudes.
6: Ouais.
1: Jambes chaudes.
3: Mais qu'est-ce qu'il veut? Bah, on a le droit d'imaginer.
6: Mais ça le laisse rêver.
3: Non, parce que c'est pas interdit par la loi. On peut imaginer, non?
1: Oui.
3: Je suis content, moi, ça me fait ma journée.
1: Et Chana a des pieds magnifiques.
3: Mercure chromé.
1: Ça veut dire qu'elle aimait souvent à l'hôtel Mercure. Bon, merci. Daniel, tiens-toi. Ça fait bien longtemps que t'as pas dormi avec un mec.
6: Ouais. Oh bah,
1: tu vas choper un date.
6: Jamais, parce que moi, ma spécialité, c'était l'hôtel l'après-midi.
1: Et je crois que t'avais un truc à lui dire. Jordan.
3: Daniel. C'est vrai que quand t'es pas là, ça parle.
6: Mm-hmm.
3: Et à chaque fois qu'on parle,
1: quand même.
3: Non, à chaque fois qu'on parle un petit peu de toi, évidemment, revient cette histoire de ah, t'as pas de mari, t'as été avec quelqu'un, mais bon,
1: Et je vais te dire ce qu'il se dit. Il se dit, Daniel, elle a quand même une petite cote parce qu'il y a plein de mecs qui sont venus dans l'émission exprès pour elle et qui ont dit ouais, nous on aimerait bien être avec Daniel, etc. Et à chaque fois, ça se fait pas.
3: Ça se fait pas. Et c'est vrai qu'on se dit de plus en plus.
1: Mais
3: c'est vrai qu'il y a beaucoup. Mais c'est ce qu'on va lui dire, parce qu'elle a déjà entendu. Je lui ai déjà posé la question d'ailleurs. Je prends en interview, mais c'est vrai que
6: c'est
3: les gens. Tu vas pouvoir le dire toi-même, même Daniel. Les gens pensent que.
1: Non mais c'est pas ça.
6: Je préfère les femmes.
3: On
6: préfère peut-être que je préfère les femmes.
3: Voilà. Oui, mais tu ne veux pas le dire.
1: Je vais même te dire ce qui se dit, moi. Là, moi, je dis toujours à la foule.
3: Tu vas aller jusque là?
1: Ouais, ils disent comme sa mère.
3: Voilà, c'est ça, ouais.
1: Et t'es avec elle, etc. Ouais. Pour l'instant, elle veut pas se dévoiler.
3: Voilà.
6: Ah oui. Non, parce que ma maman, la pauvre,
1: c'est
6: comme un bébé, elle comprendrait plus du tout, donc il y aurait pas de problème.
1: Non. Et puis en plus, c'était avec Benaïm, avec la moustache qu'elle a, elle se dira, c'est Francis Cabrel.
4: Donne une guitare pour voir comment
1: je me regarde. Donne une guitare. Moi, je l'ai terrible. Et voilà qu'aujourd'hui, je suis le gardien du sommeil. Daniel, je t'aime à mourir. Non, mais tu vois pas. Donc voilà, donc c'est sûr que voilà.
6: Non, non, mais je comprends. Mais le truc, c'est qu'en fait, si je préférais les femmes, je serais peut-être avec une femme ou on m'aurait vu avec des femmes. Mais moi, j'aurais aucun problème là-dessus. Et je serais peut-être super heureuse.
1: Bien sûr.
3: Est-ce que tu as déjà eu une expérience, non?
6: Non. Pas du tout. J'ai déjà eu du mal à avoir des mecs, donc. Ouais, mais non, mais je comprends parce qu'il n'y a plus de témoins oculaires, si j'ose dire, de quelqu'un qui m'aurait vu avec un mec. Donc, mais on ne m'a pas vu non plus avec une femme. Donc, malheureusement, voilà. C'est,
1: ah oui, parce qu'ils sont
6: et
1: tous.
6: Et moi, en plus, alors bon, après, on me croit ou on me croit pas, mais c'est vrai que j'aime les mecs vraiment mecs. Je dis toujours, mon gros fantasme, c'est Olivier de Kersauzon, quoi. Faut que ce soit, faut qu'il ait tout.
4: Faut qu'il ait fait deux ans au mer, et quand il arrive, il lâche tout, quoi.
3: Voilà, il arrive, il rigole pas, quoi.
5: Sans la marée.
3: Et tu fais passer un sapin
1: vert. Va bien, un petit scoop.
4: Ouais, j'ai un petit potin, j'espère que tu m'en voudras pas, Daniel.
3: Décidément.
4: Mais il y a une époque.
1: De toute façon, je rappelle à nos auditeurs, s'ils nous rejoignent, que Daniel est morte. Daniel est décédé. Donc, elle ne peut pas nous en vouloir. Vous pouvez tout lui dire, bien entendu. Elle est ici en vapeur.
4: Voilà. Donc une fois pour une émission, Daniel, j'avais travaillé avec toi et je t'avais dit, dis-moi un peu plus sur toi, il faut que j'en sache. Et tu m'avais envoyé une photo de toi où tu es avec une photo un peu coquine, on peut le dire.
6: Ah oui.
4: Tu es sur un photocopieur avec un homme. Et cet homme, tu m'avais dit que à l'époque, tu avais peut-être batifolé, je sais pas comment on peut dire, dans des placards.
6: Ouais, j'ai batifolé beaucoup.
4: Et il s'appelait Laurent.
6: Lolo, ouais, Laurent. Ouais,
4: est-ce que ce Lolo, alors, voilà, est toujours dans le game?
6: On a que batifolé, on se revoit encore parce qu'on a tellement ri à cette époque. Mais c'est vrai que maintenant, je suis une chaudière un peu en panne, mais il y a une époque.
3: Mais tu avais touché la carotte
4: ou... Et le chauffagiste était toujours en forme lui de ton côté. Personne n'a besoin de savoir.
3: Faut mettre les mains pour savoir.
6: On adorait se faire un petit frotti frotta sur les photocopies.
4: Voilà, j'ai la photo moi.
3: Tu veux associer le thermostat ou
1: non.
3: C'est une question.
1: Non, mais t'es folle ou quoi? Elle travaillait chez Frisquet pendant des années.
6: Je peux même dire où je travaillais à l'époque. Non, c'est perdu de vue, mais
1: non. C'était plutôt perdu de cul.
4: Et vous avez cassé l'imprimante ou ça?
6: Non, quand même pas. Mais
4: c'est solide, c'était quoi? Hewlett Packard.
1: Il paraît que le problème, c'est que vous savez comment ils ont trouvé le nom de l'émission?
4: Non.
1: Et ben en fait, comme Daniel, t'es pas de batifolé. Un jour, Daniel cherche ta culotte partout dans les studios, dans la production. Et à un moment, il y a un mec qui dit, mais elle est où ma culotte? Et il y a un mec qui dit, je sais pas comment t'as fait pour faire ça. T'as perdu les culottes. Et Daniel dit, oui, je l'ai perdu de vue. Et là, les mecs disent, perdu de vue.
3: Bingo.
1: Et là, bingo, l'émission est née. Voilà. Elle est née grâce à la culotte de Daniel. Et la culotte de Daniel était en fait au catering.
4: Sacré Lolo.
3: Il est dingue, il a menti.
1: C'est vrai.
4: Donc tu vois, il est
1: au catering entre le riz basmati et les pommes de terre rissolées.
6: Non, mais je comprends qu'on dise ça, mais en même temps, je dis, moi, j'adorerais vivre une très belle histoire.
3: Mais alors, je peux te poser une question. S'il y avait une femme sur le plateau de Cyril, avec qui tu pourrais imaginer quelque chose, juste, voilà. Et s'il y en a une,
1: on redit les femmes. Alors, il y a Polska.
6: Ça serait
1: Benaïm, en plus.
3: C'est la plus masculine pour toi.
1: Benaïm, Agathe Oprou, Delphine,
6: Laurence
1: Boccolini,
3: on est obligé de mettre
1: Géraldine Maillet, Chana Lousoto, et voilà.
6: Isabelle.
1: Et Isabelle Morin.
3: Isabelle.
6: Ouais. Non. Isabelle trop maigre.
1: Fais des commentaires sur chacune. Isabelle trop maigre. Laurence Boccolini.
6: Laurence, je trouve que c'est une femme magnifique. Mais si vous voulez, moi j'ai besoin de qu'on soit différente et je trouve que bon, on a plein de points communs.
1: Ça va lui faire plaisir.
6: Donc je me sens proche. Non. Moi j'aime bien l'inconnu.
4: Alors ça c'est best.
1: Tu te prends ça dans la gueule. Lolo est magnifique, elle est magnifique. Moi Laurent, j'ai toujours dit, elle est très comme.
6: Très belle.
1: Et tu sais que je disais même à Chana à un moment, je lui disais, Laurence, je la trouve trop belle. Il y a un truc de ouf, elle est magnifique.
6: Elle est solaire. Non, alors franchement.
3: Valérie,
6: bon, si elle se laisse pousser la moustache, ce serait quand
1: même.
6: Valérie, elle me dirait, viens, on va se prendre dans la bibliothèque. Pff, ça fait pas rêver, quoi.
1: Géraldine Maillet.
6: Alors, Géraldine, d'abord, elle est hyper classe. Et si vraiment fallait choisir, parce que elle, il y a eu quand même des fois où on le sentait qu'elle était pas contre le fait d'aller vers.
4: Ah, bah ça, c'est oui.
6: Elle le dit souvent.
1: Ouais.
6: Donc voilà, si on devait faire toutes les deux une première expérience, peut-être qu'elle serait un pas en avant, quoi.
3: Par son petit mimosa.
6: Bon, et comme elle est magnifique, je dirais Géraldine.
1: Donc je serais Géraldine. Paul Scanon.
6: Alors Polska, ce serait vraiment l'inconnu. Puis remarquez, comme elle doit être très très coquine, elle m'apprendrait des trucs.
1: Ouais. Donc, Agathe.
6: Mais Polska, j'ai peur avec ses ongles.
1: Agathe, elle fait un peu secrétaire de direction coquine
6: dans les films porno avec ses grosses lunettes.
5: Je sais pas quoi faire de cette séquence.
4: Alors est-ce que c'est un compliment? J'arrive pas à le savoir.
6: Non, mais c'est vrai, elle me fait toujours penser à ça.
3: Mais moi, je lui ai dit l'autre fois dans les films, elle a un truc comme ça très
6: courte et grosses lunettes. Ça fait quand même très très.
1: Et Delphine.
6: Et Delphine, non, trop parfaite.
3: Trop sage.
6: Ouais, trop parfaite. Mmh. Non.
1: D'accord.
3: Donc Géraldine.
1: Et Shanna, il y a Shanna aussi.
6: Ah oui, Shanna. Ah, Shanna, bon, bah, en souvenir de Royan, quoi.
7: Je suis dans la course, les gars.
1: Quoi?
6: C'est toujours un viol.
1: Ouais, c'est vrai. Ouais, tu étais un viol, lui tartiner le fenu.
7: On avance?
6: En tout cas, voilà. Moi, la meilleure définition, c'est William Lémergie qui me l'a donné, parce que j'ai travaillé longtemps avec lui. Et justement, je sais pas comment on en était venu à parler de ça. Homme et tout ça, et dire, mais vous, de toute façon, vous, Daniel, vous n'êtes rien. Voilà. Je suis rien. En sexuellement, je ne suis rien.
1: Je suis en friche depuis 30 ans,
6: il n'a pas tort. Donc,
1: je t'ai vu faire un twerk la dernière fois, je peux dire que t'es pas rien.
4: Bien sûr.
1: On
4: a construit les plus beaux châteaux sur les plus belles friches, comme tu dis.
1: Je vais te dire, Rome ne s'est pas construit en un jour.
4: Bien sûr.
1: Mec, je dis n'importe quoi.
6: C'est ça.
1: Non, mais je te le dis.
3: Et puis, il y a les plaisirs solidaires.
6: Solidaire.
1: Chez
3: Daniel, c'est solidaire.
6: C'est caritatif.
1: Mais sans rigoler, mais t'es devenu un abruti à quel âge, en fait?
3: Mais vous savez, c'est à votre rencontre, en fait.
1: Ah bah merci.
3: Avant, ça se passait bien quand je faisais mon émission.
1: Bah ça me fait plaisir.
3: Je faisais mes interviews.
1: Excuse-moi, avant qu'on se connaisse, j'ai jamais entendu quelqu'un me dire, putain, j'ai rencontré un mec brillant, ce genre d'abruti. Excuse-moi.
4: Ouais, mais est-ce que tu tendais bien l'oreille, Cyril?
1: Ouais, bien sûr. Allez, on va s'écouter nos sons. C'est notre son, ça.
3: Vous m'avez révélé.
1: C'est le son de l'été, hein. Talk to you. Non, mais Daniel, prépare-toi parce que tu vas choper un date dans un instant.
7: Ouais.
1: Et Daniel, elle y va, hein.
3: Mais ses lunettes.
4: Ah, mais c'est une chose, ses lunettes.
3: Oh là là.

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1: Oui, on vous accompagne tous les après-midi. On est très heureux d'être avec vous. Il y a avec nous toutes les Merguez. Il y a Daniel Moreau qui est là.
2: Oui, je suis bien là.
1: Réveille-toi. Je comprends que tu sois décédé, mais bon.
2: Je croyais que vous annonciez tout le monde.
1: Non, j'annonce personne.
2: Je suis là, j'ai chaussé mes lunettes parce que j'ai un gros problème, c'est que je suis presbyte en fait.
3: Non.
4: Ça n'a pas commencé.
3: La lourdeur.
1: La lourdeur, sans déconner.
3: T'as des problèmes aux yeux, quoi.
1: Bah oui. L'autre, il a rien compris. Jordan Deluxe est là.
5: Bonjour.
1: Oh.
5: Bah quoi?
1: Qu'est-ce qu'il y a là?
5: Quand je dis bonjour, je l'énerve.
1: Oui, qu'est-ce qu'il y a là?
5: Merci. Bonjour.
1: Fabien Delettre est là.
6: Bonjour.
1: Chana Lousteau est là, notre chipo.
7: Bonjour.
1: Merci. Et Jordan Deluxe est là.
5: Bonjour.
1: Oh.
5: Ah bonjour.
1: Oh.
5: Eh ouais, salut. Oh. Ouais les frérots.
1: Oh.
5: Ouais, ah bah bonjour. Oh. Bonjour le feu de Mario.
7: Ah ça jamais.
1: Oh. Eh, tais-toi.
7: Non, c'est en train de boucher.
1: Stop.
5: Et de faire plaisir à chacun.
1: Stop. Envoyez Cyril, c'est le gars qui réveille à nous 74-900 pour jouer avec vous les chéris. Il y a un très beau cadeau à gagner. Enfin, il y a plein de cadeaux à gagner, mais il y a également un séjour d'une semaine pour 4 personnes en Vendée d'une valeur de 1150 €. Les chéris, il est 17h passé et à 17h passé, on chope un date. Et aujourd'hui, c'est Daniel Moreau. Daniel Moreau.
7: Oui.
1: Daniel Moreau, jamais morose.
3: Wow.
1: Elle est avec nous. Elle va essayer de choper un date. Elle appelle tout de suite. Elle appelle qui elle appelle?
3: Alors, Cyril, appelle on a Léo. Choix. Léo. Comment c'est Léo?
1: Léo, voilà. Wenzo, alors, Jérémy.
5: Ils ont
1: Jérémy agriculteur, ce serait pas mal pour elle, non?
3: Bah, de toute façon, on les essaie tous au fur et à mesure.
1: Hein. Ok, vas-y. Bah oui, de toute façon, déjà qu'on ait quelqu'un au téléphone, déjà,
3: ça sera déjà pas mal. Beaucoup pour nous, Cyril.
1: Pas, ouais, exactement.
3: Donc, Léo, pour ceux qui veulent savoir, c'est quelqu'un qui travaille dans un studio photo au Canal Saint-Martin à Paris.
1: Allez, c'est parti.
3: Et il est très beau gosse, tu as la photo devant tes yeux pour le décrire, Nadia. Voilà.
1: Bien sûr, tu te fais plaisir.
5: Il va pas par quatre chemins.
1: Oh, si, si.
5: C'est ça.
7: Chacun sa technique. Hein.
3: Bien sûr.
1: Ouais, il laisse chacun.
5: Oh, très bien, bah, pardon.
1: Chacun voir midi à sa porte.
3: Oh. Alors, si Léo ne répond pas, on va enchaîner avec Enzo qui est coach de ping-pong.
1: Ah,
3: ça change. Hein.
8: Bonjour.
3: Ouais.
5: Coach de ping-pong, c'est pas mal ça.
3: Okay. Ouais. Je sais pas la ville, tu as la ville devant les yeux.
1: Oui, Paris.
9: Votre appel a été transformé.
3: Non.
1: Ah. Pour l'instant, tout se passe comme prévu.
3: C'est une émission classique,
1: bien entendu.
5: C'est constant.
1: Il n'y a pas de surprise.
3: Là, on retente Enzo, qui était en double appel. Le coach de ping-pong. Ah, ce serait bien un coach de ping-pong.
10: Oui, allô?
7: Oui, bonjour. Enzo?
10: Bonjour, oui.
7: Bonjour, je ne vous dérange pas, en fait, je par jouer dire, j'ai entendu parler de vous, et
10: oui.
7: Je crois que vous êtes coach de ping-pong.
10: Exactement.
7: Et ben voilà, je vais avoir l'occasion de jouer avec une paire d'amis, bien sûr, et je cherche un coach pour m'initier à plein de choses, parce que j'ai besoin d'être initié.
10: D'accord.
7: Vous donnez des cours particuliers?
10: Mmh.
7: Oui,
10: vous êtes dans le 11e arrondissement.
7: Vous êtes sur Paris?
10: Oui, dans le 11e.
7: Alors ça se passe comment un cours? Parce que bon, évidemment, je sais ce que c'est que le ping-pong, mais je suis pas très très sportive, même si j'ai une.
10: Je fais des cours en 1v1, donc j'ai des balles, j'ai des raquettes si besoin dans un club.
7: Vous avez des grosses balles ou des petites balles?
10: Pas des balles de ping-pong, quoi, des balles normales.
7: D'accord, je connais pas, quoi, c'est on peut les prendre dans la main facilement, c'est
10: comment?
7: On peut les prendre dans les mains facilement, c'est
10: oui, bah c'est enfin dans tous les cas, c'est moi qui vais lancer les balles quasiment tout le temps si on fait un cours.
7: Oui.
10: Pour vous apprendre un peu la technique, coup droit, revers, etc.
7: Oui.
10: Et je suis dans un club dans le 11e situé entre le bâtiment et le
7: public. Et vous m'aideriez à tenir le manche parce que je pense qu'il y a une technique particulière.
10: Oui, non mais tout ce qui est technique, apprentissage et tout, vous inquiétez pas, je vous apprendrai sur place.
7: Excusez-moi, parce que j'ai une amie qui me parle. Et donc le manche, ça c'est bon. Parce que j'ai envie d'aller droit au but, en fait. J'ai envie d'être initiée au ping-pong, mais pas que ça. Et j'ai des copines qui m'ont dit que vous étiez très très beau mec. Elles m'ont parlé d'un menton costaud, quoi. Enfin, voyez, une mâchoire. Et je vous avoue que j'ai vraiment envie de connaître votre toucher de balle, quoi.
10: Donc, non, mais ce sera pas possible pour ça.
7: On pourrait. Pourquoi vous êtes en couple? Vous êtes pris?
10: Non, mais ça
7: m'intéresse
10: pas.
7: Vous êtes pas intéressé? Parce qu'on se connaît pas. Je peux. Est-ce que vous voulez que je me décrive quand même?
10: Non, c'est bon, merci beaucoup. Bonne journée.
7: Je peux vous caresser les balles, je peux, vous voyez, on peut.
10: Non, c'est bon, c'est bon, merci beaucoup, bonne journée.
7: Vous êtes sûr? Parce que, vous savez, les occasions.
3: Alors, pour la défense de Daniel, Cyril lui a dit quelque chose à l'oreille pendant le coup de fil et ça l'a perturbé.
7: Oui.
3: Qu'est-ce que tu lui as dit, Cyril? Parce que, elle aurait pu se concentrer sur son rôle.
7: Et en plus.
3: Cyril, tu dois la vérité aux auditeurs.
7: Mais vaguement, est-ce qu'il pouvait mettre le manche dans le cul ou
1: Non, elle a mal entendu. Je lui avais dit, est-ce que tu peux lui demander s'il aime bien le pain perdu?
3: Daniel, c'était pas du tout ça le sujet. Elle a pas le temps de le demander, malheureusement.
1: Elle va retenter dans un instant, Daniel, tout à l'heure, bien entendu. Pour le moment, on va jouer. Il y a Greg qui est avec nous. Salut, Greg.
6: Salut, Cyril.

0: l'adore. Qu'est-ce qu'il est
1: sympa. Il voulait être chroniqueur chez vous, je me souviens.
0: Non, bah c'est vrai, mais je l'adore. Franchement, j'aime beaucoup. Il s'occupe d'un club, là.
1: Oui, c'est ça, ouais. Il a repris ça, il est revenu en France parce qu'il était parti à l'étranger. Et en fait, il s'occupe d'un petit club. Il est RP, en fait.
0: Voilà. Je l'adore. Tu l'embrasseras de ma part.
1: Ouais, je vais lui dire.
0: Eh ben, très bien. On va jouer avec Greg, notre Greg à nous, entrepreneur dans la mécanique à Draguignan. Il va jouer pour un très beau cadeau grâce aux merguez. Les merguez vont avoir 3 minutes pour trouver la bonne réponse, les merguezus.
1: Ouais.
0: Voici la question. 7% des Français avouent le faire dans le dos de leur partenaire. De quoi s'agit-il? Alors,
2: est-ce que c'est quelque chose que tu fais toi, Cyril? Dans le dos de ta partenaire?
0: Non.
3: Attends, je demande. Tu t'adresses à l'entertainer ou à l'homme?
1: Non,
0: alors, vas-y, repose-moi la question, mais avec l'entertainer.
3: Alors, Cyril, donc je pose la question à l'entertainer. Est-ce que cette tromperie, tu le fais?
0: Non.
3: D'accord. Et je m'adresse à l'homme maintenant. Est-ce que l'homme pratique cette tromperie?
0: Oui.
3: Ah, c'est un bon indice.
0: Je rigole.
3: C'est un bon indice quand même.
0: Merci.
4: Bon, on va tout de suite aller droit au but. Est-ce que c'est un rapport avec le sexe?
0: Non.
2: Est-ce que c'est fouillé dans le téléphone?
0: Non.
4: Est-ce qu'il faut être en... Ah oui, non.
3: Cyril, est-ce que c'est un peu honteux si on découvre que t'as fait cette tromperie?
0: Non, ça va.
3: Ça passe.
4: Ah ouais, ça peut pas être un motif de divorce.
0: 7% des Français à vous le faire, dans le dos de leur partenaire.
1: C'est avec quelle partie du corps?
0: On sait pas avec une partie du corps.
2: Est-ce que c'est garder contact avec son ex?
0: Non.
3: Okay. Ça n'a pas de rapport avec les ex, Cyril?
0: Ça, ce serait catastrophique.
4: Est-ce que c'est aller quelque part, aller dans un endroit particulier?
0: Non.
3: Genre aller à l'hôtel l'après-midi, avec quelqu'un d'autre
2: pour avoir des rapports.
4: Est-ce que c'est quand même en cachette, quoi. C'est un truc qu'on fait en cachette de son partenaire.
1: Est-ce
4: vraiment
1: que c'est penser à quelque chose?
3: C'est pas la pensée.
1: Non, ça se fait avec le cerveau.
0: C'est un truc que tu fais. Chada, tu peux.
1: D'accord.
4: Une action,
1: d'accord. C'est en rapport avec le matin?
0: Mais non, ça n'a rien à voir. C'est pas une action, c'est un truc, voilà.
3: Ah. C'est un truc. Est-ce que c'est honteux? Franchement, Cyril, est-ce que c'est honteux de faire ça?
0: Non, c'est pas honteux, ça va.
2: Est-ce que c'est acheter des choses sans le dire?
0: Non, mais c'est pas mal, ça.
4: C'est un rapport avec l'argent, donc.
0: Allez, il vous reste une minute.
4: C'est un rapport avec l'argent?
0: Oui.
1: C'est payer pour quelque chose?
0: Non.
3: C'est pas filer de l'argent, par exemple, à d'autres filles que sa femme?
0: Bah non.
4: Jouer au loto en cachette, comme ça, si on gagne, on part.
0: Non, pas mal. Mais c'est non.
4: Faire des économies en cachette au cas où.
0: Non, mais c'est pas mal. C'est pas mal, ça, ouais.
4: Ou cacher
2: l'argent. Cacher
4: l'argent qu'on a, quoi.
0: Ouais, je prends Daniel.
4: En fait, on parle de l'infidélité financière. C'est effectivement le fait de cacher des comptes bancaires personnels à son partenaire. Il y a 7% des Français qui possèdent des comptes épargne secrets. Ils cachent également une réserve d'argent, des cartes de crédit, des dettes ou même leur vrai salaire. Ils disent pas à leur partenaire combien ils gagnent exactement.
2: J'ai une copine qui a eu ça. Elle s'est aperçue après le divorce que son mari mettait de l'argent de côté sans lui dire. Elle avait 1000 euros de plus tous les mois. Bah, et elle ne savait pas.
4: Fort. Mais ça sert à quoi, je comprends pas.
5: On peut dire que c'est pour assurer leurs dépenses.
0: Bah c'est surtout pour aller pécho d'autres meufs.
4: Vous avez mauvais esprit.
0: J'ai mauvais esprit, je suis surtout très très lucide. Restez avec nous sur Fun Radio. Dans un instant, il y a Jojo Lapin aussi qui arrive.
1: Jojo. Cyril Hanouna
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1: Et on est sur Fun Radio, on est avec Greg qui est avec nous, entrepreneur dans la mécanique qui vient de gagner grâce à Daniel Moreau. Bravo ma Dani.
2: Merci Daniel.
3: Bravo Greg.
1: Bravo ma Dani. Bravo mon chéri. Bravo mon chéri. Bravo mon Grégounet. Grégounet, t'as des enfants?
2: Ouais, j'ai un petit garçon de 13 ans.
1: Magnifique.
2: C'est mon anniversaire dans deux jours.
1: Oh bah alors voilà, je t'offre 200 euros de cadeau de jouer.
2: Ouais, c'est au top.
1: C'est pour moi. C'est pour moi mon chéri. Et ça va, t'as une femme, tout va bien?
2: Ouais, j'ai une je suis pas marié, mais j'ai une copine, ouais, en effet.
1: T'as une copine, ouais, j'adore, Matt, c'est comme, ouais, comme Fabien, Fabien Delette, il a une copine aussi.
4: Ouais, c'est ça, pareil.
1: Enfin, à mon avis, tu vois plus ta meuf que lui, mais bon, c'est normal.
2: Ah, j'espère.
4: J'avoue plus maintenant.
1: Quoi?
4: J'avoue deux fois par jour.
3: Depuis qu'elle dort à la maison.
4: Deux fois.
1: Bah, depuis qu'elle a cassé avec son mec. Je vois beaucoup plus Fabien, c'est dingue. Merci Grégounet d'avoir été avec nous. Je te fais d'énormes bisous, mon chéri. Et j'espère te voir quand je viens dans la région. Hein. Je suis souvent
2: vers
1: Fréjus, tout ça. Tu viens me voir direct, hein, Greg. Tu me dis c'est Greg qui a joué avec toi sur Fun Radio. Je me rappellerai. Je t'embrasse fort, mon Greg.
2: Je te crée, Patrick, sans problème.
1: Allez, avec plaisir. Je t'embrasse fort, mon Greg. Merci d'être avec nous sur Fun Radio. Comment ça va l'équipe là? Daniel Moreau va bien, toujours vivante, toujours debout, toujours la banane.
5: J'ai pris un râteau de plus, mais bon.
1: T'as pris un râteau de plus, non mais c'est vrai, hein, c'est fou quand même. Hein.
5: Ah dis donc,
1: non, mais c'est dingue.
5: Je pourrais ouvrir une...
3: Jardinerie.
5: Ouais, j'allais dire une marque.
1: Ouais. Non, c'est pas grave, t'inquiète, tu peux dire une marque à la radio.
5: Non, mais j'ai un jardin
1: d'ordre. D'accord, bah tout ça pour ça.
3: Te casse pas.
1: Tout ça pour ça, tu vois, on l'a pris dans la gueule, sans déconner. Ça va mon Cosmi?
3: Très bien et toi?
1: Tout va bien, ça va Jordan Deluxe?
3: En pleine forme.
1: Voilà, merci. Fabien Delette va bien.
4: Très heureux de
1: les là. Merguez vont bien, les merguez sont là. Chana Lousto, notre chipot, tout va bien?
6: Ça va très bien, merci.
1: Ça va, elle est en forme.
6: Oui.
1: Ouais, elle a la patate, elle a la frite.
6: Ouais.
1: Ouais, elle a la binge.
6: La binge.
3: Ouais. Elle mange des frites?
6: Je m'y connais pas trop en saucisse, c'est quoi la différence entre chipot et merguez?
1: Regarde Jordan et Chana. C'est l'eau de gamme.
6: Ah, d'accord.
1: Bien sûr.
3: Mais c'est pas piquant.
1: Mais alors, oui, mais merguez, c'est, tu vois, c'est aussi
4: l'expression, tu vois.
1: La chipot, tu vois.
3: Et souvent, c'est trop cuit, les merguez.
1: Ouais, ouais. Comme ton cerveau.
4: Ça, je te dis ça. Ça te représente bien.
1: T'as été jusqu'à quelle classe, toi?
3: Moi, j'ai fait CM2, CM1.
1: Ah, bien sûr.
6: Il recule.
3: Non, mais après, BEP, vente action marchande.
1: Ah oui,
3: BTS. Mais j'ai pas terminé.
1: T'as pas eu le bac?
3: Ah bah si, je l'ai eu, j'ai eu 10.5.
1: Non, t'as pas eu le bac.
3: Ah si, j'ai eu 10.5.
1: T'as eu quoi comme bac?
3: Ah bah je dis bien, bac sciences et technologies des gestions.
1: Waouh! Ah ouais, non,
3: mais clac, c'est... STG.
1: Ah ouais, STG, ouais. C'est pas mal.
3: Mais c'était le plus simple à avoir, hein. Ma mère m'a dit prends ça parce que là...
1: Il y a aucun bac simple.
3: Ouais.
1: Il y a aucun bac simple, vraiment, je te le dis.
4: Ah, c'est vrai. Il y a juste des mauvais étudiants. Ouais,
3: des mauvais étudiants. Vous avez votre bac?
1: Non, bien sûr que bah, ouais. Ouais, il est fou ce mec.
6: Ouais, mais c'était à une époque où ça voulait dire encore quelque chose.
1: Ah oui,
4: oh là là!
1: Défends
4: son petit bout,
1: ça c'est énorme. Bravo Daniel. Tiens, t'as eu quoi? T'as eu le brevet?
6: J'ai eu le bac, mais à 16 ans. Je l'ai eu tôt, parce que j'avais un an d'avance tout le temps.
1: Wow.
6: Mais
1: dingue d'avoir démarré la vie avec un an d'avance et d'avoir maintenant 30 ans de retard.
6: J'étais la plus jeune tout le temps et j'adorais ça. Et maintenant, je suis la plus vieille.
1: C'est dingue. C'est vrai que t'étais toujours la petite.
6: J'étais toujours la petite dernière.
4: Est-ce que ça existait encore le certificat d'études à ton époque?
6: Non.
4: Pas pour de méchant, c'est une vraie question.
1: T'as des frères et sœurs? T'as des frères et sœurs?
6: Non.
1: T'es fille unique.
3: Ah, bah, ah mais ouais. T'as fait l'armée, toi, non?
1: Mais non, elle a pas
3: fait l'armée. Bon, bah, pourquoi?
1: Dis pas de conneries. Mais elle t'es con, quoi.
4: Mais
1: les femmes font pas l'armée.
4: Pourquoi elle refait l'armée?
3: Les femmes faisaient pas l'armée. Et les gendarmettes, c'est bien des femmes.
1: Mais qu'est-ce que t'es con, les gendarmettes, ça n'a rien à voir.
6: Mais
1: ouais, tu peux t'engager après, mais tu fais pas les.
3: Ah, d'accord.
1: Tu fais comme conneries, putain.
3: Je sais pas.
1: Non, mais c'est quand même.
3: C'est pas con, ce que je dis.
1: Quand même un gugus, hein. Non mais c'est rien, c'est quand même dingue, sans déconner. Bon les chéris, dans un instant on aura Jojo Lapin.
3: Voilà.
1: T'es prêt Jojo?
7: Bien sûr.
1: Alors les mecs, moi je pense que le mieux c'est quand Jojo Lapin appelle quelqu'un qu'on connaît. On va appeler un pote à moi dans un instant.
3: Oh là là, mon Dieu.
1: Tu vas faire Jojo Lapin.
3: Ok.
1: D'accord. Non mais un pote très sympa. Hein.
3: D'accord.
1: T'inquiète pas, tu veux pas appeler mon fils encore?
3: Ah non.
4: Ah, ça marchait bien toi pourtant.
1: Ouais, ça marchait bien.
3: Ouais, il va encore me démonter la gueule.
1: Non, t'inquiète pas, tu veux pas appeler ma mère?
4: Ah oui.
3: On devait le faire le grand
4: moment. Vas-y, on essaye.
3: Elle va s'en rendre compte, non?
1: Elle écoute.
3: Ouais,
1: elle écoute.
3: Le problème.
1: Elle écoute, mais on peut le faire quand même.
6: Ah ouais.
1: On peut le faire quand même. Allez, c'est parti. Moi, je dis, on appelle ma mère. T'appelles ma mère, tu fais ces Jojo Lapin.
4: Alors, hier, il a tenu 25 secondes, on le rappelle, en Jojo Lapin. Allez. Donc, faut que tu dépasses.
3: Mais je vais pas oser. Qu'est-ce que je dis?
1: Si,
3: je lui dis quoi, des insanités?
4: Non, mais attention quand même.
6: T'es pas obligé d'être
1: vulgaire. Voilà, mais ouais. C'est Jojo Lapin.
3: Oui.
1: Qu'est-ce que vous faites?
3: Oui.
1: Voilà.
6: Je vais demander si c'est. Vous Jojo Lapin, vous faites Nicolas Sarkozy?
3: Elle va me défoncer.
4: Pas du tout.
3: Non, c'est la petite culotte, hein. J'ai pas le choix.
1: Ouais, non.
3: C'est le personnage.
6: Non, arrête.
8: Allô?
1: Oui, allô?
8: Oui, bonjour.
7: Bonjour, vous êtes Esther?
8: Oui.
7: Bonjour Esther, vous me remettez... Vous me remettez...
8: Non.
7: Un monsieur avec des grandes oreilles.
8: Arrêtez avec votre voix, la con, là.
7: Esther, vous avez mis...
8: Vous croyez qu'on vous reconnaît pas avec votre voix, la con?
7: Vous avez mis...
8: Je vous vois tous les jours à la télé.
7: Vous avez mis votre petite culotte.
8: Jordan.
7: Oh merde.
3: C'est pas vrai. Merci madame Hanouna.
8: Mais dis-moi, Cyril, il a pas des petites oreilles?
3: Ouais, ah, c'est vrai? Oh, ça fait
8: c'est des oreilles de Hanouna, ça.
3: Ça va. Je vois pas parce qu'il a un casque.
1: Bah oui, bah toi aussi.
8: Moi, toi, s'il a pas de casque, regardez bien.
3: D'accord.
1: Qu'est-ce que tu fais là?
8: Vous pourrez
1: non, mais
8: marrer.
1: T'as saoulé tout le monde là, tu parles trop.
8: Mais fais chier, alors pourquoi il m'appelle?
3: Je savais. Elle a raison.
8: Puisque je fais chier tout le monde, je raccroche.
1: Allez, on t'embrasse. Salut Ma.
3: Bisous Esther.
8: Salut Cyril, salut la bande. Allez, vous êtes super, je vous aime.
5: Ah, nous aussi.
1: Bah, on t'embrasse, maman,
3: Bisous. Salut Ma. Et vous l'appelez Ma?
1: Ouais, oui.
3: Oh, allez, mignon.
1: Salut Ma.
3: Salut,
1: on fait des bisous, on t'appelle tout à l'heure.
5: J'adorerais être l'ami de votre maman.
1: Ah, je vous l'avais dit qu'elle est accidentogène.
3: Ah, ouais. On avait Jordan qui est accidentogène.
1: J'adore parce que, vous me faites chier, vous m'emmerdez, arrêtez de m'appeler. Ouais. Je vous adore.
3: Mais en fait, c'est d'elle que vous tenez ça. C'est la bipolarité.
1: Vous me faites chier, vous m'emmerdez.
3: Je vous adore.
5: Vous êtes super. Je vous écoute tous les jours.
1: C'est extraordinaire, j'adore.
5: L'art de la rupture.
3: Ah ouais. En fait, c'est
1: d'elle
3: qui
1: j'adore. Ouais. Bon, on va appeler un autre pote à moi là dans un instant. Je vais pas parce que je savais que ma mère, elle me connaît. Ouais. C'est quoi, voilà. Ouais. Allez, Martin Solveig, hello.
3: Ah là, c'est une famille exceptionnelle.
1: Pourquoi on n'a pas entendu ça?
3: Ouais.
1: Sur Fun Radio. C'est bien parce qu'il y a le Fun Radio. C'est le vendredi là.
3: Anthologie.
1: Anthologie là. Fabien Lecoeuf qui est dehors.
5: Ah, j'adore.

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1: Oui, on est là avec les merguez sur Fun Radio. On va jouer avec vous dans un instant. 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On va jouer dans un instant, bien entendu, avec le chiffre du jour. Donc, restez avec nous, les chéris. Pour le moment, Jordan Deluxe est là. Et oui. J'aimerais beaucoup qu'il appelle ma sœur maintenant, Jojo Lapin.
2: Ma sœur en Jojo Lapin. Mais vous allez me faire faire toute la famille.
3: Ah oui?
4: Bah,
1: si. T'as vu ma mère comme elle t'adore?
2: Ah ouais. Non, franchement, ça m'a fait plaisir. Mais votre maman, c'est vrai qu'on sait pas ce qu'elle pense.
1: Bah,
2: elle
1: si,
2: est comme
1: si, on
2: vous.
1: Sait.
2: Et d'un coup, elle change de tact.
3: De braquer.
2: Ouais, de braquer. Ouais. Voilà. Ouais. Voilà. Elle vous êtes une famille de brachiosaures.
1: Elle t'aime bien.
2: Ah bah, ça me fait plaisir. La dernière fois que je l'avais vu, elle m'a dit hâte de boire, Jordan.
5: Bonjour, je n'écoute pas les messages vocaux.
1: Je vous conseille. Ah, parce que vous appelez en numéro privé?
3: Non.
1: Non, bah, rappelez. Rappelez.
3: Ah, on t'appelle vraiment à Capella. Il n'y a pas de triche.
1: Je sens qu'elle va répondre. Par contre, la musique est très
6: bonne. Oui, allô?
7: Yael.
6: Oui.
7: Oui, bonjour, enchanté. Je me permets de vous appeler. J'aurais besoin de petits conseils en communication.
6: Oui.
7: Alors, vous faites quoi exactement comme? Vous faites un peu de tout.
6: Mais qui êtes-vous?
7: Je suis Monsieur Lapin.
6: Ah, ok.
7: Je vous appelle parce que je voulais savoir à peu près ce que vous faites, quel est votre corps de métier exactement. Pour savoir si ça va bien avec ce que je vais vous demander.
6: Bah, demandez-moi, je vous dirai.
7: Bon, écoutez, je me lance dans la vente de carottes coquines. Et j'aurais voulu savoir quel aurait été l'axe le plus intéressant.
6: Quoi. Non,
7: écoutez, c'est pas une blague. Je vais lancer des carottes. Des
3: oh, on va la rapprocher.
1: C'est magnifique. Mais il a été bon, Jordan. Je vais me lancer dans la vente de carottes coquines.
4: Ça a été bon, là.
1: C'est pas grave. C'était pas mal.
3: On la rappelle.
1: C'est pas mal. Non, mais là.
3: C'est lui qui veut rappeler, Cyril.
4: On la rappelle, ça.
3: Ouais, tu dis que tu veux pas faire que des carottes, des aubergines, des blocs.
2: Ah oui, mais elle a pas.
1: Non, mais ma soeur, elle s'énervera pas. C'est le problème. T'as vu, elle est, c'est ce que je te dis. Bah oui. Non, mais tu vois pas.
4: Qu'elle est drôle.
1: Non, mais tu vois, elle est sympa. T'as vu ou pas?
2: Ah, elle dit qu'elle est gentille, elle est très sympa.
1: Non, mais c'est vrai, t'as vu, elle est très gentille.
2: Vous avez pas des gens méchants dans votre famille?
1: C'est ça, bah ouais, c'est ça, il faudrait que je te trouve des gens méchants. Parce que ma soeur, elle s'énervera jamais. Ma soeur, elle est trop gentille.
2: Le maximum, c'est votre fils, en fait.
4: Ouais.
2: Si on le rappelle, il va encore m'insulter.
1: Ah bah, franchement, on peut tester mon fils. On peut rappeler mon fils, il sort de l'école, là, en plus. Non, mais sans déconner.
2: Allez, on y va.
4: Mais encore un Jojo là-bas?
1: Non, fais André Boucher.
4: Fais André Boucher.
2: Oh là là, putain.
1: André Boucher. Vas-y.
2: Ok. Vas-y, la musique est extraordinaire, ouais. Merci. Hein. C'est génial.
1: Ouais.
8: Allô?
1: Non, là, à mon avis, il est sur répondeur.
2: Là, oui, on est sur une voie ferrée, là.
1: On est sur une voie ferrée.
4: Sans problème.
2: Il y a votre fils qui est en train de partir quelque part, là.
1: Attendez, parce que.
2: Il est pas du tout à l'école.
1: Non, mais à mon avis, je sais pas quelle heure il doit sortir de l'école, non.
8: Bon, restez avec nous sur Fun Radio. Je sens que cette émission va être dingue.
1: Bah oui,
8: on est ensemble jusqu'à 18h.
2: Tout le répertoire.
1: À tout de suite.

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1: Oh, merci d'être avec nous sur Fun Radio. Et applaudissements pour Jordan Deluxe.
2: Ouais.
1: Je sais pas ce qu'il a avec la petite culotte.
3: Non, mais parce que
1: quel rapport là, t'es un blogueur. Parce que des interviews où tu parles de petite culotte. Quel rapport entre un lapin et une petite culotte?
3: Eh ben, je joue lapin, il aime bien les petites culottes.
4: Bah oui,
3: c'est ça, c'est il est comme ça. J'y peux rien, moi. C'est comme Chana, elle est journaliste. Elle est journaliste. Daniel Moreau, elle aime bien les menhirs. Vous êtes le roi des audiences, Moi, je suis con comme une truite.
2: Ah oui.
3: Vous avez déjà parlé une truite, c'est complètement con. C'est encore plus con qu'un bouc.
1: Bon, c'est bon, merci. Tiens. Un auditeur va essayer de coller les merguez tout de suite avec le chiffre de l'actu. C'est Valentin qui est avec nous. Salut Valentin.
5: Salut Cyril et salut les merguez.
1: Merci d'être là mon Valentin. Merci d'être là mon chéri. T'es opérateur de fabrication chimique.
5: C'est ça. Je suis super heureux de vous avoir au téléphone. Si on m'avait dit aujourd'hui que j'allais vous avoir, c'est incroyable mais vrai.
1: Oh bah t'es un amour Valentin. Je suis très content de t'avoir aussi mon chéri. Merci d'être là. Tout se passe bien pour toi, t'es content, ça va bien?
5: Bah oui, nickel, petite belle journée, tout va bien, ouais.
1: Bon, bah, très cool. T'es comment, t'as une meuf, t'as pas de meuf, t'as...
5: Non, je suis célibataire, je suis plus avec ma copine depuis 7 mois, donc,
1: Non, voilà. Pourquoi y a eu quoi?
5: Ah, bah, on avait pas les mêmes projets de vie pour plus tard, donc,
1: C'était quoi ton projet de vie, toi?
5: Moi, je voulais me marier, avoir des enfants, puis elle, c'était pas dans ses objectifs pour plus tard, donc.
2: Mais y a Daniel, là, voilà. Ici.
1: Non, mais alors, Daniel, si elle a un enfant là, il aura direct 32 ans. Elle va coucher le petit, il va partir directement en voiture. Il va se barrer. Non, mais sans déconner.
2: Non, mais
1: c'est beau, et j'aime bien Valentin. Tout de suite, je te jure, les voix, moi, tout de suite, je sens. Et c'est pour ça que je
5: disais,
1: c'était quoi ton projet de vie? Je sentais que lui, il voulait du solide.
4: Mmh.
1: Et que, voilà, tu vois pas. Et ouais, et ton ex, elle voulait pas, elle était pas prête.
5: C'est ça, voilà. Voilà. Puis vu que moi j'ai des projets, des objectifs dans la vie pour réussir sur certains points, elle voulait pas suivre le mouvement, donc voilà.
1: Non mais Valentin, mais je t'adore moi. Mais moi je me serais marié avec toi moi.
5: Ah bah merci, dis bon pas ça.
1: Calme-toi Valentin.
4: C'est une image qui donne.
1: Ah oui, c'est l'image mon Valentin, c'est une image. Non mais c'est vrai. Non mais c'est vrai que t'as vu tout de suite, je vois, tu vois que j'aime bien. J'aime bien Valentin. Bon, t'es heureux quand même, tu t'en fous. Ça y est, t'es passé.
5: Ah bah oui, moi je m'occupe de moi et de mes passions, mes objectifs pour plus tard. Et puis
1: c'est
5: voilà, le temps fera les choses. Moi je suis passionné de moto, de voyage et d'astronomie, et je fais aussi du théâtre à côté.
1: Voilà. Magnifique, j'adore. Ouais. J'adore. Bah Valentin, tu sais, franchement, moi je te kiffe en tout cas. Voilà, je voulais te le dire.
5: Ah, merci beaucoup, Cyril.
1: Allez, tu vas poser une question, tu vas pouvoir gagner un cadeau de fou. Hein, parce que là, c'est un séjour d'une semaine pour 4 personnes en Vendée d'une valeur de 1150 euros. C'est un truc de fou. Hein. Tu seras logé dans un mobilhome premium au sein d'un camping 3 étoiles. Ça veut dire que c'est un truc de ouf. Moi, c'est mon kiff absolu. C'est exceptionnel, hein, je vous le dis. Hein. Non, mais c'est très, très frais. Avec plein d'activités pour profiter à fond. Tu vas enchaîner les baignades, les moments de détente, les bons délires avec ceux que tu aimes. Et en plus, tu pourras amener 3 personnes avec toi. Tu vas kiffer ta tête.
6: Trop bien.
1: Ok,
5: si j'en emmène que 2, c'est grave.
1: Pas du tout. T'inquiète pas. On te mettra Daniel.
6: Ouais. Je passe
5: ouais. Ou au pire, je t'invite Cyril.
1: Bah voilà, avec plaisir, mon Valentin. Franchement, ça, je ferai un kiff. Allez, c'est parti, tu poses la question.
5: Alors, les merguez, est-ce que vous êtes prêts pour la question?
2: Ouais.
5: Allez, c'est parti. On gagnerait en moyenne 23 heures par an si on arrêtait de le faire.
1: Ah, ça c'est intéressant. Ça c'est intéressant comme chiffre. Allez, vous avez 2 minutes.
3: Est-ce que c'est écouté Jordan Deluxe? Il me permettrait de gagner une journée.
5: Je peux répéter comme au bac si vous voulez. Hein.
1: Oui, Fabien.
4: Est-ce que c'est un rapport avec le rapport homme-femme?
1: Non, pas du tout.
3: D'accord.
6: Est-ce que c'est un rapport avec son téléphone?
1: Pas du tout.
3: Et c'est un truc qu'on fait tout seul?
1: Oui, non. Oui, non.
4: Non.
1: Non, ouais, oui et non.
3: Il faut être plusieurs?
1: Oui, il faut être plusieurs.
3: Ah, d'accord. Plusieurs.
4: Voilà.
3: D'accord.
4: Et Cyril, est-ce que toi tu le fais? C'est-à-dire que tu perds 23 heures par an?
1: Non, pas du tout.
4: Ah, Cyril, le fait pas du tout.
3: Tu l'as jamais fait. Tu l'as jamais fait.
4: Dire bonjour.
3: Dire des compliments.
1: C'est pas loin.
3: Ah oui.
4: C'est pas loin que de dire bonjour.
3: Mais qu'est-ce qu'on fait de trucs qui
6: Cyril ne
3: fait
6: jamais.
3: Ah, c'est la bise.
6: À faire la bise à quelqu'un quand
4: même. Cyril, il fait jamais la bise. Non.
6: Serrer la main.
4: Il le fait jamais.
3: Une augmentation?
1: J'essaie aussi.
3: Demandez comment ça va.
6: Ah oui.
1: Tu sais, moi, je suis le seul à m'intéresser aux auditeurs.
6: Ouais, c'est vrai.
1: Voilà. Et voilà.
6: Dire
1: Valentin,
6: du bien des gens.
1: Pourra te le dire. Quoi?
6: Dire du bien.
1: C'est un truc que je ne fais jamais.
6: Non, mais.
1: C'est sympa ça.
6: C'est ton procès.
1: Ouais, mais c'est sympa ça, Daniel Moreau, calme-toi.
4: Est-ce que ce chiffre t'étonne ou tu
1: t'es jamais attaqué le dentier.
4: Est-ce que ce chiffre t'étonne ou tu pensais vraiment qu'on perdait autant de temps?
1: Ce chiffre m'étonne de fou. Il reste combien de temps? Il reste 30 secondes là.
3: Est-ce que c'est discuté par le téléphone avec WhatsApp, SMS, etc. avec les gens?
1: Non.
6: Ah, je sais. Téléphone.
1: Franchement, c'est très fort la question de Valentin.
4: Souhaiter l'anniversaire.
1: Ah. Pas du tout.
4: Pas du tout.
3: C'est un truc qui arrive une fois de temps en temps, c'est ça?
1: Ouais.
6: Est-ce qu'on le fait avec la bouche? C'est-à-dire, est-ce que c'est en part?
1: Oui.
4: Ah, donc nous on le fait, mais Cyril ne le fait pas.
3: C'est les bisous!
6: Mais non,
3: mais on l'a déjà dit, c'est pas les bisous.
4: Non, mais sur la bouche.
6: Non.
1: Je le fais pas.
4: Rouler des pelles à son voisin.
3: Ah, c'est pas. Est-ce que c'est mettre les doigts dans le nez?
1: Non.
4: Non, Cyril ne le fait pas.
1: Non, top, c'est terminé. Valentin, déjà, t'as gagné ton cadeau, mon chéri.
5: Merci beaucoup.
1: Tu pars une semaine avec 4 personnes de ton choix en Vendée, 1150 € dans un mobile home premium au sein d'un camping 3 étoiles. C'est de la bombe atomique avec plein d'activités.
5: Incroyable.
1: À fond. Tu vas kiffer ta tête. Tu nous enverras des petites photos sur Insta. Tu nous feras des petits posts comme ça.
5: Ah, bah, avec plaisir. Mais en plus, vous savez quoi, j'ai créé Instagram il y a 2 semaines et je me suis abonné à tous vos comptes, à Jordan, à Pochka, à tout le monde.
1: Bah, vas-y, tu peux me le donner, je vais m'inscrire.
5: Eh ben, pas de souci. Attends, il faut regarde. Excusez-moi.
1: Vas-y, mon chéri.
5: C'est Harley-Dubas Davidson et 20 100.
1: D'accord, t'inquiète, il doit pas en avoir 50. Hein.
5: Allez, Davidson,
1: ok, 20 100. Eh ben, tu sais quoi, bah, je vais m'abonner à toi.
5: Oh, bah, ça serait dingue.
1: Allez, bon, Valentin, je vais m'abonner à toi direct. Mon chéri, tu as gagné et est-ce que tu peux nous donner la bonne réponse?
5: Ah oui. Oui, alors. C'est d'apprendre à dire au revoir aux gens en soirée. Ça prend tellement de temps.
1: Ah. En fait, c'est quand tu dis au revoir en soirée à tout le monde, ça te fait 23 heures par an, t'es compte ou pas?
6: Non. Bah, en fait, par soirée, pour une soirée, c'est 45 minutes. Ça peut jusqu'à 45 minutes le temps de dire au revoir à tout le monde.
3: De blablater, au revoir, prendre la route.
6: C'est ça, exactement. Et si tu comptes genre à peu près 30 soirées sur une année, bah, le calcul, ça fait près de 23 heures.
5: Ah, c'est monstrueux.
6: 23 heures. C'est énorme.
1: Ah ouais, non, mais
6: sinon, vous avez la technique irlandaise. C'est à vous porter sans dire au revoir.
3: T'es irlandais toi Cyril, non?
1: Non mais c'est vrai, je suis irlandais moi, t'en déconnes.
6: Avec Cyril, on m'a mis sur ma fiche, en France on appelle ça aussi le Hanouna Goodbye. Tiens, sans dire au revoir.
1: Non mais c'est vrai que moi je pars toujours sans dire au revoir.
4: Pourquoi alors? Je pose la question.
3: C'est de la pudeur.
6: Pour gagner du temps, voilà.
4: Parce que tu penses que tu vas perdre trop de temps, même un salut général.
1: Non, mais alors moi j'ai un truc aussi, dès que je suis prêt, je déteste attendre dans la maison. C'est-à-dire direct, dès que je suis prêt, faut que je sorte direct.
3: C'est ça qui est impatient.
1: Et dès que c'est fini, je mets mon manteau, c'est fini, je me barre, je dis au revoir à personne. Voilà.
3: Mais même les restos, dès que ça commence, ça se termine.
1: Ah bah là, dans la fois, je suis allé au resto avec lui, je l'ai laissé, j'ai même laissé mon blouson, je me suis barré.
3: Exceptionnel. Mais j'ai vécu un moment anthologique. J'avais jamais vu ça de ma vie. Je pensais même pas que ça existait. Les gens à côté me regardaient, ils se demandaient. Ils ont dû croire qu'on s'était engueulé, mais pas du tout. J'ai été dîner avec lui et d'un coup il se lève. Je me dis bon, le garde du corps est là, donc tout va bien, il va revenir. Et je vois que la veste n'était pas là. J'étais là. Et là, je me dis, mais c'est dur, ça commence à faire 5 minutes, 10 minutes, 15 minutes, 20 minutes. Je me dis, c'est fou, il est parti où? Et je me retourne, je sais pas quoi, je tourne à droite, je remets ma tête devant, et là, je vois que la veste a disparu et le garde-corps aussi. Et là, j'ai envoyé un message au garde-corps, j'ai dit, mais t'es où? Il dit, ah bah Cyril est rentré. J'étais tout seul sur la table.
6: Mais t'étais que tous les deux?
3: Ah oui, on était que tous les deux, je crois.
1: Je suis barré.
3: Comme ça, sans dire.
1: Je suis barré.
3: Et il m'a appelé le lendemain, ça va mon chéri? Je dis, oui, bah super, alors par contre, ce qui est bien, il part, mais il paye. Donc je me suis pas retrouvé avec l'addition. Parce que maintenant, il mange rien, de toute façon.
1: Et Valentin, bravo mon chéri, je te fais d'énormes bisous.
5: En tout cas, merci beaucoup à vous. Et puis, bah, j'espère un jour je vous rencontrerai. J'aurai peut-être un jour vous voir, j'espère.
1: Avec plaisir, ne change rien. Ne change rien. Allez, ne change rien.
5: Bonne journée à vous, ciao ciao.
1: Très fort. Les mecs, on s'écoute Riviera et tu veux pas qu'on rappelle mon fils?
3: Oh là, ouais, si tu veux.
1: Mais là, il faut que tu fasses un autre.
3: Ouais, je vais faire André Boucher. Ah, bah, il va le détester.
1: Ah, t'es sûr?
3: Oh bah oui.
1: Allez, on s'écoute.
3: Oh le petit Nino, alors.
1: Ouais,
3: la famille Anoula.
1: Ouais, ça va.
3: Ça fait la photographe pour ma petite vache Marguerite.
1: Non, tu veux pas faire un mec qui l'embrouille.
3: Ah d'accord, ok, vas-y. Je vais faire André.

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1: Eh oui les chéris, 16h-18h sur Fun Radio. Et on a la chance d'avoir un comédien hors pair. C'est Jordan Deluxe. Est-ce que t'as un perso pour appeler mon fils là?
2: Oh, t'es vénère. C'est Dédé, la castagne.
1: C'est Dédé, la castagne.
2: T'as un problème toi? Un problème?
1: Ouais, mais faut qu'il comprenne ce que tu dis.
2: C'est
3: Dédé, la castagne.
2: C'est Dédé, la castagne. Mais c'est quoi ton problème en fait? T'as un problème toi? T'es fils d'animal. Là tu fais le beau là.
1: Non, dis-lui, c'est toi Lino, c'est toi qui fais le zouaf là.
2: Tu fais le zouaf là?
3: Bah oui, t'es content.
1: Vas-y, appelle.
3: Bah oui, vas-y. T'es Dédé la castagne. Tu te fais t'activer avec le coup de poing, mais tu vas voir.
1: Calme-toi, calme-toi.
4: Je sais pas bien sonner le personnage encore.
3: Allô? Allô?
5: Ouais.
3: C'est toi Lino?
5: Ouais.
3: Ouais, t'es bien, ouais. Tu reconnais bien ta voix là. Tu fais ton petit beau là, hein? Tu fais ton petit beau.
5: Vas-y, qu'est-ce que tu trouves du cul?
3: Mais t'es qui toi en fait? T'es qui toi? T'es qui?
5: Ferme un peu ta gueule, ferme un peu ta gueule.
3: Mais ferme pas c'est toi qui vas la fermer. Parce que moi j'ai des choses à te dire, d'accord? Ok? Tu sais que moi je rigole pas, toi. Moi je vais faire venir deux, trois amis gitans. Eh! Je te parle là, tu m'écoutes. Mec, t'as 14 ans là, tu prends pour qui? C'est ça, ouais. Tu vas mal me parler comme ça? Tu crois? Tu me dois le respect, ok?
5: Je vais te tarter, tu
3: Ouais, c'est la castagne! C'est la castagne! C'est la castagne au téléphone.
5: Tu crois que t'es drôle ou quoi, truc du cul?
3: Je suis pas drôle du tout.
5: Ouais, c'est ça. Donc,
3: t'es où là? T'es où là? Dis-moi où t'es. Je vais venir te trouver, moi. Tu vas voir.
5: Vas-y,
3: viens. Avec tes cartes Pokémon, moi, je vais te les foutre dans le cul. Tu vas voir. Tu vas voir. Et moi, j'ai la cassette du juste prix, je vais te la ranger dans l'oignon, ça va te calmer.
5: Vas-y, viens.
3: Bah viens, t'es où?
5: Donne-moi une fois. Mais ta gueule, là. Mais trop du cul.
3: Mais toi aussi? Mais trop du cul.
5: Ferme un peu ta gueule, ferme un peu ta gueule.
3: Mais oui, c'est ça. Et le problème, c'est pas les trous du cul, c'est ce qui en sort. Et c'est toi qui sors de mon trou du cul, tu me fais chier. Tu commences à m'emmerder. Ah, tu vas me parler autrement, tu me dois le respect. Donc tu vas me dire, ouais, je te respecte d'aider la castagne. D'accord?
5: Mais ferme ta gueule, vas-y, dis qui dit castagne, mon frère, espèce de trou de
3: balle. Mais t'es malade, t'as oublié, je vais te calmer les roustons, hein. Je vais te calmer les roustons. Tu sais d'où je viens, moi? Je viens de la Bretagne. Et j'ai une fourche et je vais du fumier, moi, je vais te foutre dans la gueule. Ok?
5: Vas-y, bah, viens avec ton fumier.
3: Ouais, tu te calmes, ouais, j'ai 50 cochons, espèce de petit con.
5: Ouais, viens avec tes cochons aussi.
3: Ouais, ouais, je vais venir avec tes cochons, je vais te foufou dans le fumier. J'ai 6 chèvres et 2 boucs. T'as quoi, toi? T'as quoi? T'as 6 pogs et 2 billes? Alors, tu vas pas me faire chier, hein.
5: Vas-y, ferme ta gueule avec tes chèvres, je vais te les mettre dans le cul.
3: Ouais, bah, tu vas voir. Je vais te présenter mon bouqueton, ça va te calmer.
5: Ouais, présente.
3: Ouais. Et tu te prends pour qui? Tu te prends pour qui? Hein?
5: Entends ta gueule.
3: Eh oui, tu vas te calmer là. J'ai bien vu que tu commences à te calmer là. Tu vas me devoir de le respect, toi.
5: Vas-y, tu as rien faim du tout, frérot.
3: Ouais, c'est ta frérot. Et frérot, et c'est la frérot. Et c'est la nouvelle France. Ça, c'est la France à Macron. Tu vas me parler autrement. Et crois-moi. Tu vas me devoir le respect. Il paraît que t'as mal parlé à mon fils.
5: Ouais.
3: Ouais. Ah ouais.
5: Ah ouais.
3: Ah ouais. Mais pourquoi? Bah, pourquoi?
5: Comme ça.
3: Ah ouais, t'es comme ça. Tu parles mal à mon fils. Mais tu te prends pour qui? Tu sais que moi je connais la famille Lopez.
5: Mais vas-y,
3: okay. Ah ouais, je vais te calmer, moi je vais te mettre dans une caravane, ça va te calmer. Je vais te faire tirer la caravane et les manèges.
5: Ramène ta caravane,
3: je vais ramener ma caravane, mes boucs et tout le reste. Alors tu vas te calmer tout de suite et tu me donnes des excuses, ok? Écoute-moi bien Lino là. Tu vas te calmer, ok? Alors, c'est la
5: preuve.
3: Eh, oh, tu te calmes? C'est bon?
5: Vas-y, continue à parler.
3: C'est ça, c'est bien, c'est ça. Mets tes jogging là. Fais la star. Je vais venir te voir. Je vais venir te voir avec Gepetto.
5: Ouais, viens avec Gepetto. Avec ta mère aussi, si tu veux.
3: Ouais, c'est ça, très bien. Je vais venir avec toute ta famille. Mais t'es où, là? Dis-moi où est-ce que t'es, parce que je sais où t'es.
5: Tu veux que je t'envoie la localisation?
3: Ouais, je vais te l'envoyer, la localisation, puis je vais te la foutre dans le cul après.
5: Mais c'est ça, bah viens.
3: Ouais, c'est ça. Et tu vas te calmer, hein. Je sens déjà que tu te calmes, là. Je sens que tu te calmes.
5: Ouais, je me calme de ouf.
3: Ouais, ouais. T'es où, là? Dis-moi où t'es.
5: Je t'ai dit, je t'envoie la localisation.
3: Vas-y, envoie-moi la localisation, vas-y. Et je vais venir te voir avec mon GSM. Tu vas voir.
5: Vas-y, viens avec ton GSM, je te fous dans le cul.
3: Vas-y, y a pas de souci, moi je t'attends. Tu fais le malin, mais tu feras moins le malin en face de moi.
5: Allez,
3: salut. Salut. Vas-y, fais ton bout. Allez. Salut.
4: Alors là.
6: C'est quoi?
3: C'est la castagne.
6: Vous mettez des.
7: Ouais, c'est vrai.
3: J'ai compté 17 trous du cul.
7: C'est très.
4: Il raccroche pas mal.
3: Chapeau. Le fiston, il raccroche pas. Hein. Il tient tête. Hein. Tu vois,
1: il a surtout rien à faire. Je me dis, il a pas de devoir. C'est nous qui avons été obligés de raccrocher.
3: Ça peut durer des heures.
1: Ça peut durer des heures. Ouais.
3: À un moment.
1: Mais en tout cas, il est accueillant.
3: Ah ouais, il est accueillant. Ferme sa gueule, fout le téléphone dans le cul.
4: Alors pour sa défense, il s'est fait agresser.
1: Ouais, c'est vrai. Tu l'as agressé. T'as agressé mon fils.
3: C'est vous qui m'avez demandé de le faire.
6: Ah oui, mais je trouve qu'il lui a quand même très mal parlé.
1: Oui.
6: Jordan, il a très mal parlé.
3: Ouais, j'étais obligé, c'est Dédé la castagne. Mais Jordan, ça va me retomber dessus.
4: C'était une commande du papa, on le sait.
3: C'est une commande du père. Je seriez pas un peu bipolaire quand même.
1: C'est très grave ce que ta femme
3: a fait.
6: Moi, je trouve qu'il a trop poussé.
1: Il peut le rappeler, là, c'est Jordan Deluxe quand même.
3: Oh non, là, sur le.
6: Est-ce que tu peux présenter tes excuses à l'innocent?
3: Je pense que ça va être plus violent que le premier coup.
1: Non, je lui dis c'est Jordan.
3: En normal?
5: Ouais. Bien sûr.
3: Oui, Lino?
5: Ouais.
3: Oui, je voulais te présenter mes excuses, c'est Jordan Deluxe.
5: Ah, d'accord, ok.
3: Ok, tu m'excuses?
5: Bah, dis-lui que je vais le niquer quand même.
3: Ah, d'accord, okay. Bah, avec plaisir, Lino, je suis ravi de t'avoir eu.
1: Dis-lui que c'est toi. Hein.
3: Non, mais c'est Jordan au téléphone.
5: Ouais.
3: Non, mais c'est moi qui fais un personnage, hein? Non,
5: mais il n'est pas gaulerie ton personnage.
3: Bah, si, bah, non.
5: Ouais. Faut que tu lâches ça, frérot.
1: Tu préfères Jojo Lapin?
5: Non, les deux ils sont éteints. Lâche la radio, frérot.
3: Lâche la radio, frérot. Ok, d'accord. Bah, c'est parce que sinon j'ai André Boucher. Oh bah alors, Nino, tu vas bien? Tu es mon copain?
1: Lino, c'est papa. Ça va mon fils.
5: Ça va et toi?
1: Ça va ma vie. Ça va mon rêve. Qu'est-ce que je l'aime. Eh, tu veux pas qu'on sorte un peu avec Jordan Deluxe comme avant?
5: Si, vas-y.
1: Ah, bah, vas-y.
3: Il a l'air emballé. Si, s'il voulait pas, il dirait non.
1: Hein. Et je t'aime, hein. Je t'aime, ma vie.
5: Merci.
1: Allez, je t'embrasse fort, ma vie. Je t'appelle tout à l'heure, ma vie. Ah, c'est un bon. Ouais.
3: En fait, tout ça, c'était un conte de fées.
1: C'est un bonbon. Ouais. T'as ou pas? Et t'as vu, t'adores.
3: Bah ouais, avec toi et tout.
1: Allez, merci. Bravo, Jordan.
3: Bravo, Jordan. Bravo,
1: Fabien Delettre.
4: Merci.
1: Chana, nous sautons.
3: Demain, on appellera Hervé Villard.
1: Ah ouais, très fort.
6: Que se bientôt.
3: Merci.
1: Merci. Et Daniel, retourne à l'EHPAD. Tout de suite, 18h20, c'est bien sûr tout beau, tout neuf. Hein. Et Thierry et la famille, c'est tout de suite sur W9, c'est votre rendez-vous. Merci à tous d'être aussi nombreux à nous écouter, à nous regarder. Et tout de suite, c'est mon Clément d'amour avec toute la team. Je les embrasse fort, la team Fun Radio, je les adore. Allez.
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3: Merci pour tous ces compliments. Salut Cyril, bienvenue 18h02, installez-vous. La Team Fun Radio est là jusqu'à 21h.
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3: Let's go! Deux infos pour démarrer. La première, c'est de la castagne dans un instant. La deuxième, c'est du cadeau. Allez, on commence par les cadeaux. 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
3: 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On espère que tout va bien, que vous êtes tranquillement installé à la maison, en voiture. J'ai une info. Vous connaissez Valentin, bonjour Valentin.
4: Salut Clément.
3: Vous connaissez Justine, salut Justine.
9: Enchantée.
3: Vous connaissez Loïc, notre réalisateur.
4: Salut.
3: La team standard est là, ça va?
9: Ça va et vous?
6: Hello.
3: Très bien. Je vous explique, j'ai déjà quelque chose à vous raconter parce qu'il y a la team Fun Radio, il y a des infos, on se les fait deviner, on se marre. Mais on se raconte aussi la vraie vie et Justine est arrivée avec une problématique aujourd'hui, il faut qu'on en parle absolument.
10: Qu'est-ce qu'il y a?
3: On attendait le direct pour en parler. Justine était inquiète depuis quelques semaines parce que son fils a démarré l'école.
9: Ouais.
3: Elle avait peur comme beaucoup de parents qui soient un peu maltraités à l'école,
10: maltraités
3: à l'école par les autres. Donc elle commençait à en vouloir un peu aux autres familles en disant oui.
10: Mais attends, parce qu'il y avait des signes avant-coureurs. Parce que moi j'ai eu ça, j'ai eu un cas où mon fils s'est fait un peu embêter, j'étais pas content.
9: Ben voilà, moi aussi. Et ça fait 2-3 fois qu'il me dit ah, on me pousse. J'ai mal au cou, des choses comme ça, tu vois.
3: Et on a fait des vrais signalements en se disant attends, il y a vraiment un problème et tout.
10: Bah oui.
3: On va trouver l'enfant qui martyrise les autres dans l'école.
10: Et
3: donc avec Justine, il y a une enquête qui a été faite. Bah, il s'avère Justine que
10: c'est ton fils qui martyrise tout le monde.
9: C'est mon fils.
10: C'est non, sûr, ton fils c'est une teigne.
9: Mais arrête, j'ai
10: non mais j'en étais sûr.
9: Il me dit oui, j'ai mal au cou.
10: Mais
9: et
10: ton
9: tout.
10: Fils. Mais son père lui passe son temps à lui faire des plaquages de rugby.
9: Il ne faut pas le dire si la maîtresse nous entend, parce que là, elle va comprendre pourquoi c'est ça. Mon fils me dit
3: il fait pareil au boulot avec ses collègues, son chéri. Il est seul à chaque fois.
10: Mais j'aimerais pas que mon fils soit dans la classe de son fils. Hein.
9: Mais arrête.
10: Son fils, je pense, c'est une brute épaisse.
9: Mais non, il est hyper mignon.
10: Non.
9: Juste, il se laisse un peu engrainer. Là, il a des nouveaux copains comme Mathéo. Il adore Mathéo, sauf que Mathéo, c'est un peu une brutasse. Et mon fils, il me dit oui, j'ai trop mal au cou, faut que tu en parles à la maîtresse. Je vais en parler à la maîtresse et la maîtresse me dit non, Madame Holman, c'est pas du tout les enfants qui s'en prennent à votre fils. Votre fils fait beaucoup la bagarre. Elle a utilisé 4 fois le mot beaucoup. Elle m'a dit ce qu'il fait, c'est qu'il pousse ses autres enfants et il s'assoit sur eux.
3: Et là,
10: il s'assoit comme ça.
9: Il s'assoit sur eux. Il adore faire ça.
3: Et là, aujourd'hui, il a la photo de classe. Et regarde bien la photo de classe.
9: Non, tu le trouves trop kiki.
3: Regarde cette tête dessus.
9: Mais c'est pas un psychopathe.
10: Il a un nez au gant noir.
6: Mais non, il a pas un œil blanc.
11: Il a une tête de tueur en série en fait.
6: Mais non.
11: Il est très mignon, mais regarde, regarde. Tu vois la musique là?
10: Allez, j'avoue. C'est ces trucs qu'on ressortira dans des années dans un documentaire sur Faites Entrer l'Accusé.
11: C'est sûr.
10: Il y aura la photo.
11: Il y aura tous les anciens camarades.
10: Cette gueule d'ange cachée en fait un dangereux criminel.
6: Ce qu'elle m'a dit, il s'est allié avec un autre petit et ils vont taper les plus grands et tout. Non mais c'est un malade mental, c'est un psychopathe.
10: Il s'agit... Après, cela dit, il y va quoi, tu vois.
6: Mais non, il se casse engrainé par l'autre, c'est sûr. Moi, mon petit bébé, là, il ferait pas ça.

0: Venue pour une semaine, ça fait deux mois qu'elles sont là, elles veulent pas partir. Justine, on écoute Soleil avec Gims et régulièrement on fera des petits points sur ta vie.
1: Je vous régale, hein.
0: Ah bah là c'est pas mal. Mais dis à ton fils, voilà, faites l'amour, pas la guerre.
1: Je lui ai dit. Ouais. Oui, bah après il va vraiment aller faire l'amour par contre lui.
0: Oui, non mais il y a des limites. Fais comme papa au boulot, souris. Fais des petits

0: Salut tout le monde et bienvenue dans la Team Fun Radio. 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Julien Tellouk va débarquer avec tout le shopping du mardi. J'adore. Il nous ramène plein de trucs. On va parler d'un marché noir en ce moment. Peut-être que vous l'avez vu, il y a un vrai truc que les gens trafiquent. Ça, c'est Justine qui m'a appris ça. On va en parler, mais juste avant, un peu d'amour. Un peu d'amour et un peu de green flag. On parle souvent des red flags, les trucs qu'on veut pas en couple. Ouais. C'est quoi, à l'inverse, le truc, ça peut être physique, ça peut être intellectuel, qui vous fait craquer direct chez quelqu'un? C'est la question que j'ai posée au passant que j'ai croisé tout à l'heure dans la rue.
1: L'honnêteté et l'autodérision.
2: Je dirais le sourire et le fait d'être un peu ridicule, genre pas trop se prendre au sérieux.
3: Moi je dirais c'est dire tout ce que tu as dans la tête, genre pas avoir de filtre.
4: Quelqu'un qui croit en lui, qui croit en elle, qui croit en ses projets.
2: Qui sont spontané, drôle, cultivé.
5: L'autodérision et d'être drôle, ne pas se prendre au sérieux.
6: Moi il faut qu'il ait le permis. S'il n'a pas le permis, aujourd'hui on va aller nulle part. Donc il faut qu'il ait le permis.
0: Il faut absolument c'est le permis, vrai. J'adore. Priorité. Il peut être moche, il peut être dégueulasse, mais faut qu'il ait le permis. Tiens, je vais demander à Véronique qui est là. Salut Véronique, bienvenue sur Fun Radio.
7: Salut Clément, salut la team.
0: Salut à toi.
8: Salut Véro.
0: Véronique, pour te séduire en un clin d'œil, c'est quoi le truc qui est indispensable pour toi?
7: Des belles dents bien blanches.
0: À l'américaine. Les Américains, ils ont des belles dents, je trouve.
9: Ouais, mais des fois, c'est trop. Tu sais, quand il y a des facettes
0: c'est
9: et tout,
0: fausses,
9: ça fait vraiment
0: ouais,
9: ça.
0: Non, mais moi, j'ai des potes américains, ils ont des vraies dents.
8: T'as des potes américains, toi?
0: Ouais.
8: Je savais pas.
0: Tu savais pas?
8: Non.
0: Carole et John, je les embrasse.
9: Bien sûr, John.
0: Carole et John de Boston.
9: Bah bien sûr.
0: C'est mes voisins.
8: Carole et John de Boston, c'est mes voisins.
0: Bah c'était mes voisins du dessous et on est devenus amis.
8: Ah non,
0: c'était
8: vanne.
0: Vraiment mes voisins du dessous.
8: Ok.
0: Et Carole et John de Boston, mais maintenant ils sont partis vivre à.
8: On dirait des
0: aux États-Unis, quoi.
8: C'est drôle.
0: Et ils ont tous des, toute leur famille et tout, ils ont tous des dents magnifiques d'Américains, quoi.
9: Incroyable.
0: Mayna, c'est quoi pour toi le truc qui te fait craquer direct?
10: Et coucou la team.
0: Coucou.
8: Salut.
10: Alors pour moi il y aurait trois. Ça serait un homme qui ait de l'assurance, qui soit attentionné. Et surtout qu'il y a un esprit d'équipe.
0: Esprit d'équipe.
9: On dirait
0: une convocation de Zidane. Voilà. Et les gars, esprit d'équipe, vraiment tous ensemble et de l'assurance sur le terrain. Allez, c'est parti, bon match à tous. Justine, qu'est-ce qu'il faut pour te séduire directement?
9: Moi, il me faut beaucoup d'humour.
0: Ouais.
9: Du goût. Des fossettes. Et de la gentillesse. Voilà, tout simplement.
0: Et toi, Valentin?
8: Bon, fossettes. Moi, quelqu'un de passionné.
0: Attends, t'as quoi? Tu regardais ce que t'as?
8: Non, j'avais coché toutes les cases. Moi, j'étais étonné.
9: Ouais, bien sûr.
0: Attends. T'as les fossettes, toi?
8: Ouais.
0: Ouais.
9: T'as de l'humour?
8: Oui. Le rire est horrible.
0: Les autres trucs, c'est quoi?
9: Des fossettes, de l'humour. J'ai dit quoi d'autre? De l'empathie, j'aime beaucoup.
8: Ouais, je suis empathique.
9: Bah, si. Du coup. Ah, désolé.

0: ouais,
1: ça du
0: pareil,
1: goût.
0: Bah, j'avais les trois autres, mais
2: c'est
0: le goût.
2: Comme j'ai du goût, j'ai pas envie de toi.
0: Donc,
3: oh
0: ça, c'était de l'humour, ça?
3: Ouais.
0: Ah, tu viens de sortir de la compétition, du coup. C'est quoi? Qu'est-ce qu'il faut pour te plaire, toi?
2: Moi, quelqu'un qui est passionné, qui a des projets, tu vois. Qui a vraiment un but dans la vie et qui va suivre sa route. Pas quelqu'un qui va, tac, tergiverser, partir à droite à gauche.
3: Ah ouais?
2: Un projet commun. C'est important. Pourquoi pas toi?
3: Si, si, mais
2: c'est vrai que ton mec, il a beaucoup de projets en même temps, ouais.
0: Bah, c'est vrai.
3: Non, mais t'es pas obligé d'avoir un but. Je sais pas, moi, j'ai pas de but dans la vie, quoi.
0: T'as pas de but dans la vie?
3: Bah non, juste être heureuse.
2: Moi, j'aime bien quelqu'un qui est animé, tu vois. Pas quelqu'un de mou, tu vois.
3: Ah oui, non, mais ça, c'est différent.
2: Bah non, mais t'es animé
3: tu
2: par des
3: être,
2: choses.
3: Tu peux être ne pas être passionné et être animé.
2: Toi, t'es animé par ton métier, par exemple.
3: Oui, mais je suis pas dans le passionnel, quoi, tu vois.
2: Sympa.
3: J'aime énormément ce que je fais, mais je pense pas mourir si j'arrête de le faire.
0: Parce qu'il est direct sur les gueules, merci beaucoup.
2: Ça, j'ai
0: Véronique, on t'embrasse très fort. Maïna également, salut à tous les deux.
2: Bisous,
0: bisous. Allez, un peu de bon son sur Fun Radio. Jennifer Lopez, Save Me Tonight. Retenez ce ton-là, Jenny Lopez. Ça peut marcher. Elle, au début de sa carrière, à mon avis, elle peut cartonner.
3: Elle a des belles dents, elle aussi.
0: Ouais. Salut à Lucas de Fun Radio qui vient de passer dans le couloir, qui nous a dit un truc super gentil. C'est le réalisateur de la matinée qui vient de dire...
2: Il a dit quoi?
0: La team Fun Radio, c'est un banger.
3: Oui, parce qu'il est jeune, lui.
0: Il vient de nous dire qu'il adorait cette émission.
2: Ouais. C'est gentil, ouais.
3: Bah
0: il vient
3: oui,
0: de nous
3: dire.
0: Vraiment. S'il est avec nous dans quelques minutes, on va lui demander à Lucas, justement. Mais voici Gilo sur Fun Radio. On va parler de toi, Lucas.
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0: Salut tout le monde et bienvenue dans la Team Fun Radio, dans les voitures. Peut-être que vous allez faire vos courses, peut-être que vous rentrez du taf, peut-être que vous rentrez de l'école ou du blocus qui était devant l'école, on pense à vous. On est là jusqu'à 21h, je m'appelle Clément, il y a Justine, il y a Valentin,
1: hello,
0: Julien Telouk vient de débarquer.
2: Les
0: mains pleines de cadeaux.
2: Comment ça va?
0: Bah ça va très bien. C'est quoi ce, c'est du shopping aujourd'hui?
2: Bah écoute, dans à la fin de l'année c'est Noël il paraît. Donc du coup ça va être un shopping un peu joué.
1: Déjà.
2: Pour ceux qui veulent faire leur commande. Eh bah oui, c'est tous les jours Noël dans la Team Fun Radio.
0: On en parle dans quelques secondes. 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Il y a Lucas, on salue Lucas qui réalise la matière, qui vient de passer et qui vient de nous dire que notre émission était un banger, c'est ça?
3: Ouais, ah je kiffe de ouf. Hein. Quand j'ai fait courses, j'écoute direct la team.
0: Trop
3: merci.
0: Mignon,
3: voilà,
1: merci. Trop mignon.
0: Et Jacques qui a été notre, moi quand je suis arrivé là, notre premier réalisateur.
1: Ouais.
0: Et bah merci d'être venu assister à l'émission en direct. Justine, Valentin, Julien, ressemble à ce que tu pensais en écoutant l'émission ou pas du tout physiquement?
3: Un peu différent.
0: Un peu différent.
2: Bon arrête, c'était notre stagiaire surtout.
1: Ouais.
2: Ça fait plaisir de savoir qu'un stagiaire qui était chez Fun Radio, bah derrière il travaille, il est devenu réalisateur et tout quoi.
0: Non, puis animateur et en Belgique aussi, il est en train de reprendre petit à petit la direction de tout le groupe.
2: Il faut dire travail sur la matinale, donc arrive à 4h30, 5h,
0: ouais,
2: et souvent là dans les bureaux jusqu'à 18h ou 19h.
1: Il va dormir.
2: Le gars, il a des journées, c'est pas possible.
0: Et il est juste venu nous dire, j'adore votre émission, donc ça nous fait très plaisir. Merci de nous écouter, parce que sa chérie aussi nous écoute.
2: Par contre, comme ses horaires sont trop longues, il a fait un blocus devant la radio, là, c'est prévu.
0: C'est bien parce qu'on apprend des trucs. Donc, allez, tout de suite, je sors l'info. Est-ce que tu sais, Lucas, par exemple, quel est le phénomène du moment? C'est Justine qui me l'a appris. C'est un truc, un trafic un peu insolite qui est en plein essor. Les gens se vendent, s'échangent ça sur les réseaux. C'est un truc de dingue. T'en as entendu parler ou pas, non?
3: Non, pas du tout.
0: Non, Valentin.
2: Des cartes Pokémon?
0: Non, c'est pas des cartes Pokémon. C'est un truc nouveau.
1: C'est un truc qui existe depuis la nuit des temps. Mais c'est un truc nouveau.
2: Nuit des temps. Des pierres.
0: Pas des pierres, mais c'est toi le plus proche.
2: Les plaques d'immatriculation.
0: Non,
2: depuis la nuit des temps. Du coup, c'est quelque chose lié à la nature?
0: Oui.
1: Ouais.
2: Des plantes, des fougères?
1: Non.
0: Pas des plantes.
2: Trafic de fougères.
0: Pas
2: des plantes.
0: Des insectes.
2: Des insectes? Des quoi?
0: Sérieux?
2: Des cafards?
0: Des fourmis. Des fourmis vendues jusqu'à 900 euros. Il y a un trafic en plein essor. Il y a un marché de la fourmi, un business florissant, un trafic illégal dans certains pays. Et les fourmis, il y a certains endroits, on cherche à les éradiquer. Il y en a des fourmis
2: rares,
0: des moins bien. Et d'autres, des fourmis rares viennent bouffer les autres. Il y a un vrai trafic.
2: Tu sais que mon cousin, ça fait 10 ans qu'il est dans la fourmi, hein.
1: Donc faut que je
2: s'y tire dedans. Parce qu'il avait énormément de fourmis. Un jour, je vais chez lui. Il avait donné des noms à ses fourmis. Et il me disait qu'il les reconnaissait. Il était un peu particulier.
0: Il va bien.
2: Il va très bien. Il me disait qu'il reconnaissait ses fourmis.
0: Ça existe et encore les dîners, là, le mercredi soir, que vous étiez l'ermite ou pas?
2: Mais j'ai déjà invité, t'inquiète.
0: Ouais.
2: Alors, moi, quand j'étais petit, c'est pas bien. Mais j'écrasais les fourmis.
0: Oh
2: donc vous êtes en train de me dire que j'ai écrasé 32,7 millions d'euros.
0: Là, t'as perdu 30 000 balles, toi. C'est quoi? Tiens, il y a Anaïs qui est avec nous au standard. Salut, Anaïs.
4: Salut à tous.
0: Bienvenue.
1: Salut.
0: Est-ce que t'as, toi aussi, comme les fourmis, une passion un peu chelou?
4: Bah, en vrai, moi, j'aime bien. Vous savez, ça va bientôt commencer d'ailleurs. C'est la période de Noël avec les petits films.
0: Les films de Noël. Les téléfilms de Noël. Ils ont commencé hier sur TF1.
2: Ouais.
1: Quoi?
4: Ah, bah, voilà.
0: Hier, ça a commencé, ouais.
1: Oh là là.
0: Il y a Hello aussi qui veut réagir. Salut, Hello.
4: Salut.
0: Hello, comme on dit dans le langage technique. On salue tous les Anglais qui nous écoutent. Hello, c'est quoi ta passion chelou? What is your chelou passion?
4: Eh ben moi je parle à mes fleurs, je les encourage pour pas qu'elles meurent, surtout les orchidées.
1: Et c'est vrai.
4: Offre, je les encourage.
0: Tu leur dis quoi? Ça ressemble à quoi, Hello, qui parle à ses fleurs?
4: Allez ma petite belle, allez tu vas y aller, reste avec nous encore un jour de plus, s'il te plaît.
1: Mais attends, ça marche.
2: Il faut parler aux plantes, ça les fait de
0: l'épuration,
2: je pense.
4: Bah, les orchidées, j'avoue que pas tout le temps.
0: Ça marche pas toujours.
4: Les autres plutôt bien.
0: Je pense à tes voisins qui se disent mais qu'est-ce qu'elle a, elle a des personnes âgées chez elle. Allez tiens le coup encore deux jours au moins s'il te plaît, ça va aller. Allez, prends soin de toi. C'est quoi ta passion chelou?
4: C'est pas les pads encore mais presque.
0: Justine, passion chelou, c'est quoi toi?
1: Moi les reportages sur des gens très très radins, j'en ai vu un la dernière fois, incroyable, la mère de famille pour pas mettre de fil dentaire, elle prenait des cheveux à elle et elle se les passe entre les dents.
0: Mais non.
1: Incroyable. J'ai vu ça de ma life.
2: Ça marche.
0: Très
1: bah ouais, elle faisait ça,
0: incroyable.
1: Elle s'arrachait
2: pas. Vous utilisez des fils dentaires?
0: Bah bien sûr.
2: Moi je m'y suis mis récemment. Ouais, mais c'est que c'est rare les gens qui utilisent du fil dentaire au final.
1: Apparemment c'est super.
2: Ouais.
1: Moi j'ai tenu 3 jours, ça m'a saoulé.
2: Moi c'est pareil. J'arrive pas à tenir le truc, ça me saoule, c'est long.
0: Non, moi j'avais un petit écart entre les dents, donc je prends une corde carrément directement, c'est mieux. Lucas, c'est quoi ta petite passion chelou?
3: Moi j'aime bien regarder les extraits sur TikTok de l'émission Next à l'ancienne.
1: Ah ouais,
2: c'est quoi Next? Next, c'est tu montais dans un bus, il y avait des célibataires, 5 célibataires, et il y avait par exemple un garçon à l'extérieur, 5 filles, et elle défilait devant lui.
1: Ouais.
2: Et en gros, quand il était saoulé par la fille, il disait Next, et donc c'était la suivante qui attendait dans le bus, qui descendait du bus, nana. Et jusqu'à ce qu'il trouve l'amour.
0: Ça t'a pas changé le couple en toi?
3: Ah oui, non,
2: c'était très beau. Les plantations et tout, c'était très très beau.
3: J'aime bien les beaufs.
0: Ouais, Julien, passion chelou.
5: C'était l'ancêtre de Tinder, en fait.
0: Ah, ouais, c'est vrai.
5: Quand tu regardes.
0: Ouais,
5: c'est vrai. Moi, passion chelou, je collectionne tout ce qui est en rapport avec Rocky, le film.
0: Mais c'est vrai.
5: Tout.
0: J'ai un cadeau pour toi, donc, mais dans quelques jours d'ailleurs.
5: C'est vrai?
0: Dans quelques jours, je vais avoir une invitée, elle écrit un livre sur Rocky.
5: Oh, j'adore. En plus, il y a le film I Play Rocky, mais qui raconte c'est... l'histoire de la création de Rocky.
0: C'est les 50
5: qui
0: ans qui de Rocky,
5: la
0: c'est
5: l'année.
0: Ça?
5: Je sais pas si c'est ça.
2: Mais attends, t'as des vrais trucs de Rocky? Genre un Gunblock qui est servi au film ou un truc comme ça?
5: J'ai des vinyles de Rocky. J'ai des figurines de Rocky. J'ai le fameux short de Apollo Creed qui est donné après, allez, par la suite, à Rocky, mal, de Rocky 3.
0: On va avoir une invitée un jour, tu vas adorer. On va faire une spéciale. Et à cette occasion, je regarderai. J'ai jamais vu un seul Rocky.
2: Moi non plus, j'ai jamais vu un seul Rocky.
5: Sachez que ce n'est pas un film de boxe. C'est un film qui prend accessoirement le thème de la boxe, mais c'est un film d'amour, d'amitié sur la résilience.
0: C'est ce qu'on m'a dit. Je t'embrasse très fort, Anaïs. Salut, hello.
4: Ciao.
1: Bisous.
0: Bisous. On s'écoute un petit Stromae, Tovlo. Et je viens de me rendre compte que j'ai commencé cette émission en disant Lucas est venu vous voir, il a dit qu'il nous adorait, qu'on était un banger, et il vient de dire moi j'adore tout ce qui est beauf, en parlant de next. Et voilà. Vos beaufs préférés sont là jusqu'à 21h.

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0: 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Julien Télouk vient de débarquer, les mains pleines de cadeaux. C'est Noël avant l'heure. Qu'est-ce que tu nous proposes? C'est le shopping de Télouk.
2: Bah, des idées cadeaux pour les petits, pour les grands.
0: Ok, vas-y.
2: Ça, il y en a pour tout le monde. On commence avec les nouvelles tablettes d'Amazon. Je sais pas si vous connaissez les tablettes d'Amazon. C'était des tablettes qui étaient hyper accessibles, vraiment pas chères. Avant, c'était les tablettes Fire.
0: Okay,
2: et là,
0: oui,
2: ils viennent d'annoncer une nouvelle série de tablettes qui s'appelle les tablettes Alexa. C'est disponible sur le site d'Amazon. Alors, avant, les Fire TV, ça servait essentiellement à télécharger 2-3 petits jeux, mais on était dans le système d'exploitation d'Amazon, donc très limité, contrairement à Android. Et vous aviez des tablettes qui étaient vraiment pas chères, un peu cheapos, c'est-à-dire finition en plastique et tout. Là, ils ont
0: nouvelle
2: tout
0: gamme.
2: C'est des tablettes qui concurrencent directement les tablettes de Samsung et les tablettes d'Apple, les fameux iPad.
0: Ah ouais.
2: Pourquoi ? Déjà, finition en aluminium, beaucoup mieux que le plastique.
1: Mission alu.
2: Autre truc important, c'est que désormais, il y a Google Play intégré dans la tablette. Ça veut dire quoi ? Ça veut dire que vous avez accès à toutes les applications que vous avez dans votre smartphone Android. Donc, vous pouvez mettre des applications de montage, des applications de jeux, le Netflix, machin, ce qui n'était pas possible auparavant. Et là, vous vous retrouvez avec des tablettes qui ont un prix très agressif. Ça existe en plusieurs formats. 8, 11, 12 pouces. Et ça commence à partir...
0: Dire 8, 12 euros, j'ai dit waouh.
2: Les précommandes commencent aujourd'hui, c'est à partir de 230 euros.
0: Ça va pour
2: pas si cher que
0: et
2: ça.
0: Un iPad, ça coûte combien par exemple?
2: Ça coûte beaucoup plus cher, un iPad, on est autour des 450, 500 euros. Et les livraisons commencent à partir du 19 octobre. Mais si vous voulez en avoir, voilà, ça commence aujourd'hui. Et vous avez maintenant une flopée d'applications sur le Google Play que vous pouvez installer et aussi des jeux. Donc c'est un
1: et
2: bon
1: techniquement,
2: plan.
1: C'est pas aussi bien qu'un iPad, mais c'est ça tient la route quoi.
2: Là, techniquement, c'est aussi bien qu'un iPad.
1: Ah,
2: c'est
1: oui.
2: aussi bien qu'un iPad, c'est juste que t'es pas dans le système d'exploitation, l'écosystème d'Apple, t'es dans celui d'Android désormais, ce qui n'était pas le cas auparavant.
0: Par rapport à une liseuse, c'est mieux quoi.
2: Ah, c'est mieux qu'une liseuse, bien sûr, bien sûr.
1: Mignon.
2: On continue avec un cadeau pour les petits et pour les grands. Ça vient de sortir, c'est une vieille console de jeux vidéo qui a été refaite en Lego. Laquelle selon vous?
3: La Mega Drive.
2: T'as dit Mega Drive, non.
3: GameCube?
2: Non.
0: Super Nintendo?
2: Non.
1: Bah, je sais pas, la Play.
2: La PlayStation.
0: Ah oui.
2: Exactement,
0: oh.
2: La PlayStation, elle est sortie à la base chez nous, en Europe, en septembre 1995. Eh bien, quelques années plus tard, il y a la version en Lego que vous pouvez acheter maintenant. Alors, ça reprend la console grise de l'époque, que vous avez fabriquée en Lego.
0: Ah oui.
2: Ok. Il y a, combien de pièces? J'ai noté 1600 pièces à brancher.
1: Mais elle marche pas.
2: Alors. Tu vas voir. En fait, tu branches la manette. Il y a la manette que tu peux brancher.
1: Okay.
2: Ça, c'est la première manette de PlayStation.
1: Une vraie manette, pas en Lego.
2: Une manette en Lego que tu branches.
0: Tu
2: la première manette PlayStation. Tu peux pas jouer. Ouais. En revanche, si t'appuies sur le bouton du lecteur CD, ça s'ouvre. Et là, vous avez des mises en scène de deux jeux. Le premier, c'est Ape Escape. Je sais pas si vous vous souvenez, c'est un jeu avec des singes.
1: Les singes, ouais.
2: Et un autre jeu, c'est Gran Turismo, qui est la licence emblématique de jeu de bagnole. Et là, vous allez retrouver des scènes en Lego que vous pouvez mettre sur l'étagère. C'est un objet de collection. Ça plaît aux petits et aux grands. Ça coûte, d'après vous, combien?
3: Ah, oh, c'est cher quand même les Lego.
1: 200 euros.
2: Non, moins cher.
3: Ah, 150?
2: 150, ouais.
0: Bravo.
2: Pour 150 balles, t'as une PlayStation, objet de collection.
0: Et t'as un troisième objet pour nous?
2: J'ai un troisième, alors vous allez voir, c'est incroyable. C'est pour les petits et les grands.
0: Eh ben, on en parle dans un instant. On écoute Boris Way juste avant. Et puis, on vous souhaite la bienvenue, ceux qui nous rejoignent à l'instant. Nous, c'est la Team Fun Radio, votre encart du soir, 18h-21h. On est là. On s'occupe de vous, on s'occupe de tout. 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

0: 18h35, j'espère que tout va bien. Salut à Camille qui vient de nous laisser un message trop sympa pour la team. J'ai pas encore tout écouté, j'en reçois un vocal trop sympa pour notre émission.
1: Trop gentil.
0: Qui nous dit qu'elle écoute tout le temps. Je suis en train d'écouter le message là pendant le morceau. Trop gentil.
1: Ah, merci Camille.
0: Je reçois jamais, tu sais, des. J'ai reçu, moi je suis à l'ancienne. J'ai reçu un vocal sur Insta qui nous dit bah voilà, je suis en train d'écouter la team, c'est trop bien.
2: Merci beaucoup.
1: Merci Camille.
0: Merci pour tant d'amour. Julien Tellouk est là et il nous promet des objets pour toute la famille. Il nous a déjà présenté deux trucs, une nouvelle tablette. Ça c'était la. Comment elle s'appelle ?
3: La liseuse, c'était la liseuse, pas la liseuse, la tablette Alexa. Les nouvelles tablettes d'Alexa d'Amazon.
0: Et là.
3: On a parlé de la PlayStation en Lego.
0: Ouais.
3: Et là, est-ce que vous connaissez le Miniverse ?
0: C'est un autre univers.
1: Je connais Multiverse.
3: Ouais, non, Miniverse, en fait, c'est des objets, c'est une tendance en ce moment, et c'est une marque notamment. C'est une gamme de miniatures, d'objets miniatures à fabriquer et à collectionner. Sur TikTok, ça cartonne. Okay. Les gens passent leur vie à faire des trucs en miniature. Et là, ils ont reproduit, regardez, vous pouvez décrire aux auditeurs, vous voyez quoi, vous voyez ?
0: Une enceinte, des vinyles,
1: des baffes,
2: un petit meuble télé.
0: Un studio presque, une petite pièce quoi.
3: Une installation musicale traditionnelle avec notamment le vinyle. Et là, voilà, quand
2: c'est
3: on ouvre ça,
2: mignon.
3: On se retrouve avec une mini platine vinyle. Mais attention, elle marche vraiment.
1: Quoi ?
3: Et ouais,
1: non.
3: Quand je l'allume, là, je vais mettre. Donc c'est livré avec un vinyle.
0: On dirait une...
3: Regardez.
1: Mais
3: c'est Mozart.
1: Oui, mais c'est un son. C'est un son qui est enregistré dans le truc, dans la boîte.
3: Non,
1: ou c'est le vinyle. Il est vraiment
3: c'est
1: le vinyle.
3: Le vinyle qui marche vraiment. Et après, vous achetez ça 25€.
0: Okay.
3: Et après, vous achetez dans le commerce des petites boules surprises où dedans il y a des albums. Donc là, par exemple, je vous ai gardé les albums surprises. Allez-y, Justine Valentin. Vous en ouvrez chacun et vous pouvez l'installer directement.
2: Oh moi, yes.
1: Amy Winehouse, c'est la chanteuse préférée de ma chérie.
3: Bah vas-y, mets le vinyle.
1: Ou TLC.
3: Ah, oh, TLC, j'adore.
1: TLC, c'est pas mal.
2: J'ai Britney Spears, moi.
3: Britney Spears, c'est plus ambiance fun radio. Tu nous le mets dessus, tu
0: ça
3: le fais
0: fait
3: jouer.
0: Vraiment, on va dire, c'est quoi, 5 cm?
3: Ah, ça fait quoi, oui, 4, c'est petit, ouais, ah, c'est 4 cm.
0: On dirait une platine pour Barbie, enfin, un peu grand pour
3: Barbie. Exactement. C'est une platine pour Barbie, ou pour Playmobil. Et là, on est en train de mettre le mini vinyle sur la mini platine vinyle et ça marche.
1: C'est tout bête. Tu peux être DJ, quoi.
3: Ça peut plaire aux petits comme aux grands. Et ça coûte pas très cher. Bon, 25€ quand même pour la platine vinyle. Et après, les petites boules surprises. On en avait combien d'albums, là? On avait
2: 4 albums.
3: 4 albums pour 14€.
0: C'est stylé. Après, ma question, est-ce qu'on s'en lasse pas vite?
3: C'est pour
2: mais
3: la
2: non,
3: collection.
2: Mais c'est pour un amusement.
1: Et puis tu peux mixer, c'est drôle. Si tu viens chez des potes, tu dis je vais mixer ce soir. Tu peux le connecter en auxiliaire à une.
3: Ah, ça, j'ai pas vérifié, regarde, mais ça, je pense pas. Hein,
1: non, quand c'est même, pas.
0: Pour 20 secondes, on annule. Après, j'ai l'impression qu'entre Britney Spears il y a 10 secondes et le morceau que t'es en train d'essayer de mettre là.
3: Ouais.
0: Faut mixer, mais faut prévoir une petite minute de rap entre chaque morceau.
3: Si t'as des vraies enceintes, je pense qu'il faut penser à autre chose.
0: Parce que nous, je veux dire, on est à la radio, on peut balancer du son plus vite si tu veux. Je mets Bormine en 2 secondes, quoi. Tu préfères? Allez, c'est parti.
1: Allez, vas-y.
0: Regarde. Hop là. Ça part un peu plus vite.
1: Ah ouais, c'est pas mal.
0: Et le son est peut-être meilleur.
1: C'est
0: celui de Fun Radio. Allez. On va jouer au Grand Chelem dans un instant. Une petite série de questions. Pas très compliqué. À vous de vous inscrire. Je vous laisse 2 minutes. 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

0: Quel kiff d'être avec vous, 18h43, c'est l'heure de jouer et de vous offrir un beau cadeau direction le parc du Futuroscope. 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On va prendre les premiers inscrits avec nous et on va jouer avec... Allez, je vous laisse encore le temps, on va prendre le premier inscrit tout de suite. Team, T-E-A-M au 74 900. Qu'est-ce qui se passe les deux là?
1: Non mais les deux,
0: sont...
1: Clément...
0: On va les séparer comme à l'école.
2: Il fait ses Julien Télouk, tu sais, il veut montrer un truc, un produit, et c'est du Julien Télouk, c'est un échec total.
3: C'est quoi?
2: Et du coup, comme il l'assumait pas, il a fermé son ordinateur.
3: Pas du tout, j'ai fermé parce que justement, il y avait le son de l'ordinateur et je voulais pas te déranger pendant.
0: Ah, merci.
3: C'est pour ça, mais lui, Thierry, il éclate de haut.
2: Ah, mais j'adore. C'est le autant, c'est le même en antenne qu'à l'antenne.
0: On va jouer avec Maë qui est là. Salut Maë, bienvenue sur Fun Radio.
4: Salut la team.
0: Salut Maë. C'est toi qui étais tiré au sort, c'est parti pour le grand chelem.
5: 30 secondes. 6 bonnes réponses. 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
0: Je vais te poser une série de questions, Maë, et si t'as 6 bonnes réponses, à la fin, ce sera gagné. Déjà, tu viens d'où?
4: Moi, je viens de Tulle.
0: Et tu fais quoi? On connaît bien, c'est la ville de l'ancien président, effectivement. Tu fais quoi dans la ville là-bas?
4: Moi, je suis technicien de réseau d'eau potable.
0: Tu as déjà croisé François Hollande dans ta ville ou pas?
4: Oui, plein de fois.
1: Ouais. C'est monnaie courante.
0: Et il fait quoi, genre, quand tu le croises?
4: On le croise dans les balles, dans les marchés de pays, dans les marchés, on le croise un peu partout. Hein.
0: T'as déjà discuté un peu? Tu as déjà serré la main?
4: Oui, bien sûr.
0: Allez,
2: faut l'appeler Monsieur le Président, je crois, même s'il est plus président.
0: Toujours, tous les anciens présidents, tu dois dire Monsieur le Président.
1: Ah bon?
4: Oui, on l'appelle plutôt François.
2: Ma couille.
0: Toi, ça y est. C'est combien d'habitants à Tulle?
4: 15 000,
0: ouais, remarque, une ville de 15 000, tout le monde le
2: c'est
0: connaît.
2: C'est mignon, Tulle, j'y suis déjà passé. C'est au fond d'une vallée, c'est ça?
4: Ouais, c'est ça.
2: Ouais, mais c'est très mignon comme ville, j'y étais passé.
4: Ouais, c'est très beau, ouais.
0: Tu vois que j'y suis jamais allé. Bah écoute, si on vient, on t'appellera Maë. Maë, c'est parti, je te pose des questions. Si t'as 6 bonnes réponses, c'est gagné. Si t'as pas la bonne réponse, tu passes. On y va?
4: Allez, on y va.
0: C'est parti. Dans quelle partie du visage se trouve le plus petit os du corps humain?
4: La main? Le visage? Le nez?
0: Non. Qui a été la première princesse de Disney?
4: Minnie?
0: Non. Dans quel pays est né Che Guevara? En Argentine ou en France?
4: En Argentine.
0: Oui. Quel est le nom de famille de Gustave qui a fabriqué la Tour Eiffel? Oui. Combien font 4 x 9?
4: 36.
0: Oui. Quelle est la 8e lettre de l'alphabet? H, bien joué. Ah, ça suffira pas, mince.
2: Dommage.
0: Ça ne suffira pas. On s'est embrouillé au début. Alors,
1: c'est le début, ouais.
0: Dans le visage, c'est dans l'oreille qu'il y a le plus petit os.
4: Ah, mince.
0: Et la première princesse de Disney, tu l'as aussi, c'est Blanche-Neige. Mais bon, c'est pas facile. On t'embrasse très très fort. La bise à François et puis salut Maë.
4: Merci, salut.
0: Ciao.
1: Bisous.
0: Le malheur des uns fait peut-être votre bonheur à vous. Vous continuez à vous inscrire, vous envoyez Team au 74 900. Alexis est avec nous. Salut Alexis.
6: Salut.
0: Bien.
1: Salut.
0: Oh là, t'as fait un salut de gars concentrés.
1: Waouh.
0: T'as fait un salut de prof de maths, tu vois, quand il y a un devoir. Salut. Tu fais quoi dans la vie, Alexis?
6: Je suis géomètre.
0: Géomètre.
1: Ah, c'est pour ça.
2: Ah bah oui, il est sérieux, il est carré.
0: Il est sérieux. Et t'es dans quelle ville, toi?
6: Montaigu.
0: Connais bien, évidemment. C'est au sud de Nantes. C'est en Vendée.
2: Je connais que la chanson, moi je connais
1: pas.
2: Moi
1: aussi.
2: Ouais.
0: Tu connais la chanson de Nantes à Montaigu, c'est
2: oui,
0: ça?
2: Oui, c'est ça.
0: Avec la fameuse digue de Montaigu, évidemment. Oui, Montaigu à côté de l'herbergement. C'est bien ça?
6: C'est ça.
0: Okay. Je connais bien ce coin-là. On y va, je te pose des questions, tu passes si t'as pas la bonne réponse, et puis si à la fin, t'as tout, tu gagnes. C'est parti, attention, top chrono, quel est le plus grand océan de la planète?
6: Océan Atlantique.
0: Non. Combien d'os le requin a-t-il?
6: Passe.
0: Quelle planète est connue sous le nom de planète rouge?
6: Mars.
0: Oui. Quel est l'état américain qui a la plus grande superficie, l'Alaska ou le Texas?
6: Le Texas.
0: Non. Combien de bandes y a-t-il dans le logo d'Adidas?
6: 3.
0: Quel était le prénom de l'ancien président Hollande?
6: François.
0: Oui. En quel mois serons-nous demain?
6: Octobre.
0: Octobre, ça suffit pas. 4. Mince, on a perdu du temps au début. Ah, c'est argent. Le Pacifique est plus grand que l'Atlantique. C'était un piège, le requin, combien il a?
2: Zéro.
0: Il a pas d'os, le requin. Planète rouge, tu l'avais. L'Alaska, tu t'es planté. Le reste, t'avais tout bon. Il a manqué de la vitesse.
1: C'est dur, hein.
0: Écoute, il y a des jours où c'est plus facile que d'autres. Je vais prendre les questions dans l'ordre. Alexis, à bientôt en Vendée. Salut à toi.
6: Salut.
0: Ciao.
1: Salut.
2: On t'embrasse. Alexis, salut.
0: On s'écoute un petit Jason Derulo et DJ Goja avec Michiko. Et puis juste après, vous savez de quoi je vais vous parler?
2: De quoi?
1: Eh non.
0: On va parler, d'un phénomène mondial.
2: Ah, j'aime bien ça.
0: Ouais. En train de devenir vraiment viral. Vous allez voir, je vous en parle dans un instant dans la Team Fun Radio.

0: Salut tout le monde et bienvenue. Merci d'avoir choisi la Team Fun Radio. Merci pour tous vos messages. Cette émission, c'est la vôtre. Si vous voulez faire de la radio, peut-être que vous êtes en voiture, que vous n'avez jamais fait de la radio. Eh ben, vous savez quoi? Vous nous appelez maintenant pour participer. On va tous vous prendre à l'antenne. Vous appelez le standard. Il y a Inès et Sandy qui sont là. Ça va comment du côté du standard? Vous allez bien? La journée se passe comment?
1: Ça va super.
0: C'est bien?
1: Et vous, ça va très bien.
0: Je laisse le numéro 01 42 48 5000. 01 42 48 5000. Avant tout ça, Valentin, tu voulais nous parler du phénomène.
2: Et je vais vous faire deviner. Il y a un chanteur français qui est en train de devenir un phénomène mondial.
0: Ok.
2: Mais c'est un chanteur, c'est pas une superstar de la chanson française. Il est connu pour autre chose aussi.
0: Non, on connaît son nom.
2: Ouais, tout le monde connaît son nom.
0: Tout le monde connaît son nom.
2: C'est un chanteur qui est un peu, ouais, je vous aide, c'est un peu une blague, tu vois.
0: Ah, il y a le mot de Frills.
2: Voilà, c'est un peu.
1: Ah, c'est un truc du genre comme ça.
2: Non, genre là, il est aussi présentateur télé.
1: Ah, bah, comme Cartman, par exemple.
2: Ouais, exactement, voilà. Bah, c'est un peu dans le même genre. Exactement.
1: Ah, c'est pas Cartman.
2: Non, c'est pas Cartman, mais c'était la personne que parodiait Cartman.
1: Ah, Patrick Sébastien.
2: Ouais, exactement. Patrick Sébastien. Et bah, il y a un de ses titres qui est en train de devenir un phénomène
0: bien
2: sur
0: sûr.
2: TikTok. C'est un titre qui est sorti en 2015. Et c'est un titre qui s'appelle Toc Toc. Écoutez ce titre. Toc Toc.

0: c'est devenu un phénomène mondial. En fait, ça a été repris par des IA. Il y a des personnages IA qui ont commencé à surfer sur cette trend. Et ça a fait des millions, des dizaines de millions, voire des centaines de millions. C'est des personnes générées en, par intelligence artificielle qui sont pas des vraies personnes, mais qui ont des looks très particuliers.
1: C'est des vidéos un peu marrantes, mais de gars qui n'existent pas.
0: Et exactement. La gendarmerie nationale a repris cette vidéo fin septembre aussi. Avec des gendarmes qui défoncent une porte, donc des vraies images, mais sauf qu'ils ont mis cette musique-là. Et donc, en gros, ça fait le tour du monde. Là, il y a une, il y a un groupe de K-pop, très connu qui s'appelle TWS. Ils ont des millions d'abonnés et ils ont repris ce truc. Ils sortent d'une loge, si tu veux. Et en fait, il y a un truc où tu sautes à cloche-pied en tapant avec ta main, tu vois, en faisant genre toc-toc avec ta main. Et c'est une chorégraphie et tout le monde en prend cette choré. Exactement. Et dans le monde entier. En Allemagne, en Corée, en Chine.
2: Bruno l'a fait.
0: Bruno l'a fait exactement en version IA. Et tout le monde reprend cette trend qui cartonne vraiment.
2: Pourquoi on l'a pas fait nous?
1: Parce que Valentin nous l'a pas dit avant.
0: Si tu veux, on l'a fait. Hein.
1: Non, moi, de toute façon, c'est en IA, y a rien à faire.
0: Si, on peut la faire en vrai. Les, par exemple, le groupe de K-pop, ils l'ont fait en vrai.
1: Non, mais t'embête pas. T'embête pas, on en fera une autre sur son prochain album, on verra. Non, en revanche, Patrick Sébastien, franchement, grand écrivain aussi. Il a écrit des livres très bon auteur.
0: Sous des pseudonymes.
1: Il a fait un jour il avait fait, tu sais, le Grand Bluff. C'est lui qui détient la plus grande audience de la télé. Le Grand Bluff, il se déguisait, c'était dans les années 90. Il se déguisait, il est allé piéger des potes à lui de télé. Okay. Tu n'as jamais vu cette émission, Justine? Genre, il va sur le plateau de, je sais pas, de La Famille en Or, mais déguisé, et il piège le présentateur de l'époque de La Famille en Or, et il pète un peu les plombs, et les gens sont hyper mal à l'aise sur le plateau, en disant, le gars.
2: C'est drôle.
1: Et il dit, tu m'as pas reconnu, il va au millionnaire, il piège Philippe Risoli. Comme un gars qui
0: il veut retourner la roue.
1: Et il dit, j'ai fait 100 000 et tout, s'il te plaît. Il retourne la roue. Et les gars, non, il pète un plomb. Après, il prend et il lit une lettre. Il dit juste, je peux lire une lettre et tout. Et il est très gênant. Il fait des poèmes. Tout le monde est mort de là parce que les poèmes sont éclatés. Tout le monde rit, tu sais, de honte. Non, mais c'est très bien ce que vous faites, Michel et tout. Et là, le gars, il arrive. Il dit, t'as pas reconnu Patrick Sébastien. Donc il a fait ça. Et suite à ça, il a aussi écrit des livres et il s'est fait passer pour quelqu'un d'autre en fait. Il est allé, je crois que c'était Zemmour et Nolo, tu sais, qui critiquaient les livres. Ils ont dit ouais, c'est incroyable, nouvel auteur et tout. Sauf qu'en fait, s'était rasé la tête, c'était lui. Et ils l'ont encensé. Et après, ils ont dit quand ils ont vu que c'était lui, ils ont dit c'est nul. Mais très bon écrivain. Je vous invite à lire. Il a écrit un livre sur sa vie aussi. Voici Carole G avec du bon son sur Fun Radio.

0: écoutez la Team Fun Radio, très bon choix, il est bientôt 19h. Dans un instant, je vais vous raconter la pire histoire du jour. Le truc le plus horrible qui puisse arriver dans une vie. C'est arrivé, alors c'est une très bonne nouvelle au final, mais c'est très flippant.
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1: Salut tout le monde et bienvenue, les 19h, vous écoutez la Team Fun Radio, j'ai envie de dire bienvenue chez vous.
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1: 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Ravi de vous accueillir, bienvenue, installez-vous confortablement, c'est la Team Fun Radio. Dans un instant, on parlera des médiums. Est-ce que vous croyez aux médiums ou pas du tout? On est partagé dans cette équipe. On a des chiffres. Justine m'a sorti des chiffres sur les médiums. Justine pourrait vivre avec des médiums au quotidien.
2: Sûr. Non, attention, faut être très fort. Faut quand même me bluffer. Enfin, je veux dire, je suis pas. Si tu me dis oui, il va t'arriver ça, ça et ça, j'ai quand même besoin qu'elle me donne des phrases où tu vois, t'aurais pas pu deviner quoi.
1: Je vous annonce que dans quelques minutes, Clément le médium va débarquer sur Fun Radio.
3: Ah, trop hâte.
1: Et vraiment, si vous avez des questions sur votre avenir, je vais vous faire, quitte à payer un gars, où moi j'y crois pas trop, autant que je le fasse moi, je veux dire.
3: Nickel.
1: Donc vous savez quoi? Vous avez une question sur votre avenir. Vous voulez nous poser une question sur quoi que ce soit. Je vais lire l'avenir dans ce que vous voulez, dans mon sac à dos.
3: Mais t'as fait tes preuves ou pas?
1: J'ai fait mes preuves de ouf tout à l'heure.
2: Comment t'as fait?
1: Tout à l'heure. Je l'ai fait avec Sandy et Inès, et elles m'ont dit, c'est ouf. Ce que tu prédis, c'est exactement ça. Autant vous dire, quand c'est bien fait, tu peux vraiment embrouiller des gens. Est-ce que j'ai pas des dons de médium de ouf?
2: Ouais.
1: Tu vois?
2: Et tu peux lire dans quoi, juste?
1: Je peux lire dans ce que tu veux. Je vais lire dans des platines.
2: Okay.
1: Dans les platines de Fun Radio, là, je vais lire ton avenir dans les platines. Vous savez quoi? Vous m'appelez des mains, ou dans mon sac à dos, ou je peux même lire dans ma pompe. Je vais lire l'avenir dans
3: c'est
1: mes...
3: C'est pas mal de lire dans les platines. Comme on est fun, tu vois, c'est bien.
1: Je peux aussi lire dans mes pompes. C'est comme tu veux.
3: Non, c'est trop dégradant. Lis dans les platines.
1: Dégradant. Ils sont sublimes. Petite paire de Nike. Vous savez quoi? Vous nous appelez maintenant, vous avez une question sur votre avenir. Une question précise, j'aurai la réponse.
4: Okay.
1: 01 42 48 50. Ça va s'appeler Clément le médium. On jouera à ça tout à l'heure, juste avant.
2: Me déçois pas.
1: Non, en parlant, je vais pas te décevoir, je vais te parler de cette info.
2: Vas-y.
1: La pire chose qui puisse vous arriver dans une vie, qu'est-ce que c'est pour toi, Justine?
2: La pire des pires, vraiment, on est
1: la
2: dans un truc horrible.
1: La pire des pires, horrible.
2: Perdre mon enfant.
1: Ok,
2: bah,
1: c'est
2: oui,
1: pas
2: c'est
1: mal.
2: Le pire des pires.
1: Quoi d'autre par rapport à toi? Oublie les autres, toi, qu'est-ce qui pourrait t'arriver de pire?
3: Pousser Justine.
1: Voilà. C'est quoi le truc le plus horrible qui puisse arriver dans tes pires cauchemars?
2: Dans mes pires cauchemars, genre perdre tous mes cheveux ou perdre toutes mes dents, quoi.
1: Mourir, ce serait pas pire?
2: Ah si tu vas là-dedans,
3: mais tu vas là-dedans,
2: tu
3: le
2: t'en
3: pire,
2: rends pas compte.
3: Bah, la terre qui explose quoi.
2: Bah oui, merci, ouais, exactement.
1: Okay. Mais pour toi tout seul, oublie les autres.
3: Ah, Kowam.
1: Ouais.
2: Je me fais écraser quoi.
1: Donc tu meurs.
2: Ouais.
1: Et le une fois que t'es mort, c'est quoi le pire truc?
2: Bah que j'aille en enfer.
1: Non. Tu te réveilles à ton enterrement, t'es dans un cercueil.
2: Arrête.
3: C'est pas pire, c'est une bonne nouvelle.
2: Bah
3: ça.
2: Oui, c'est une super
1: nouvelle. C'est une
2: nouvelle.
1: Bonne nouvelle, mais c'est quand même horrible.
3: C'est arrivé.
1: Une jeune ado au Guatemala, 15 ans, elle a fait un malaise, elle est décédée. Et à son enterrement, elle s'est réveillée dans son cercueil.
2: Non,
1: elle s'est réveillée dans son cercueil.
3: Après, au moins, tu vois qui est venu à ton enterrement, quoi.
1: Tu vois, c'est ce que j'allais dire. Ça, c'est le côté positif.
3: Tu te réveilles, tu évoquais là.
1: T'imagines la frayeur.
2: Non, mais pour les parents, excusez-moi, mais ça doit être tellement incroyable à vivre. Mais tu dois être soulagé, mais comme t'as jamais été soulagé.
3: Ça doit être mi-flippant,
2: mi-kiffant. Oui, mais d'un côté, t'imagines l'ascenseur émotionnel de malade. Enfin, là, t'as rien de plus beau, quoi. Tu crois qu'elle est morte, ça doit être la pire douleur au monde, et d'un coup elle revit.
3: Et si ça arrive à mamie, là t'es partagé quoi.
1: Ouais.
3: Parce que tu l'as la maison dans le sud, tu visualisais bien dedans quoi.
2: T'avais déjà
1: vous avez déjà installé vos affaires, ça fait deux jours. Bon. Allez,
3: ça
1: vous êtes
3: dans la
1: Fun Radio. Salut à vous, tous les revenants qui nous écoutent. Vous aussi, vous pouvez me poser des questions, justement. Vous voulez la date de votre mort?
2: Ah ouais.
1: Clément le médium arrive, Clément. Vous préférez Clément le médium ou Clément le voyant?
3: Non, le médium.
2: Le médium.
1: Clément le médium.
3: Sérieux.
1: Clément médium, il n'y a même pas le. Clément médium, 01 42 48 5000.

0: Vous écoutez la Team Fun Radio, la question du jour, c'est quoi le truc qui vous fait craquer directement dans la vie? Ça peut être physiquement, ça peut être niveau caractère, voici vos réponses.
1: L'honnêteté et l'autodérision.
2: Je dirais le sourire et le fait d'être un peu ridicule, genre pas trop se prendre au sérieux.
3: Moi je dirais c'est dire tout ce que tu as dans la tête, genre pas avoir de filtre.
4: Quelqu'un qui croit en lui, qui croit en elle, qui croit en ses projets.
2: Qui soit spontané, drôle, cultivé.
3: L'autodérision et d'être drôle, ne pas se prendre au sérieux.
5: Moi il faut qu'il ait le permis. S'il a pas le permis, aujourd'hui on va aller nulle part, donc il faut qu'il ait le permis.
0: Chacun ses critères, les amis. Céline est avec nous. Salut Céline.
6: Salut la team.
7: Salut.
0: Céline, tu viens du 77 pour te faire craquer. Qu'est-ce qu'il faut, toi?
6: Je dirais physiquement, je pense, jeu de regard, les mimiques et tout, je trouve que c'est important.
7: Mimique, ça veut dire quoi, mimique?
6: Ouais, les expressions du visage, en fait, les expressions de regard, etc. Enfin, les mimiques.

0: même, il passe devant une petite boulangerie, il va m'amener mon petit gâteau préféré sans que je lui demande, voilà. Ça me fait craquer.
1: Ouais, j'avoue, les attentions, c'est ouf.
2: C'est important, les petites attentions.
3: Je vais demander, Justine Valentin, je vais demander à Loïc. Tiens, Loïc, c'est quoi le truc qui te ferait craquer direct, toi?
4: Moi, c'est quelqu'un de discret. Non, mais qui est comme moi, assez discret, tu sais, qui fait pas de vagues et tout ça, quoi.
3: Ouais.
1: Mais justement, t'as pas envie de quelqu'un qui te, tu vois, qui pas te fasse tout. Bouger, quoi?
4: Non, hein, pas du tout.
3: Non, non, il est en couple, Justine. Laisse-le tranquille. Inès, c'est quoi le truc qui pourrait te faire craquer?
5: Moustache tatouée.
1: Ouais, bah ton mec, quoi.
5: Ouais, tout à fait.
3: Moustache tatouage.
2: Attends, bah, c'est que bien. Physique, quoi.
5: Mais non, mais fallait bien choisir.
1: Après, ça me fait un peu peur parce que mon mec est moustachu et tatoué aussi, quand même, Inès. Donc,
5: Non, t'inquiète pas, ça devrait le faire.
3: Je voulais aller dire, non, t'inquiète pas, il est dégueulasse. Okay. Sandy, c'est quoi le truc tout de suite? Hop, ça te fait craquer.
5: Moi, c'est l'humour. Si tu me fais rire, je suis conquise.
3: Ah, bah,
1: et
3: mal,
1: toi, non. C'est quoi, en fait, Clem?
3: Moi, c'est plein de trucs. Non, j'ai pas un truc qui me vient. C'est vrai que je pose la question tout à l'heure.
1: Clément.
3: Bah, les gens quand même qui réfléchissent. Moi, j'aime bien les gens. J'ai besoin d'admirer un peu des gens d'intelligents, quoi.
2: C'est plutôt sexuel, quoi.
3: Ouais, je sais pas si ça se dit ou pas, si c'est un peu à la mode, mais je pense vraiment que c'est ça.
1: Ok, d'accord.
2: Moi, j'aime bien les gens aussi qui ont un rire communicatif. Tu sais, les gens qui ont pas peur de rire à gorge déployée, ouais, qui vont faire rire les autres.
1: Pas trop non plus, tu vois, parce que des fois, ça peut vraiment te mettre mal à l'aise, genre d'accord. Dans un lieu commun, genre vraiment, elle va hurler de rire.
2: Pas sur un phoque non plus, tu vois.
3: Non, ouais, tu sais, on parlait des gens drôles et tout. Moi, c'est plus que drôle, c'est en fait, c'est les gens qui ont de l'esprit, qui captent ce qui se passe.
1: Oui.
3: Tu sais, que des gens qui captent vite les vannes, les trucs, moi, j'aime bien.
1: Intelligent, ça me dérange pas, mais voilà, juste quelqu'un qui soit vif.
3: Vif d'esprit.
1: Ouais.
3: C'est ça, vif d'esprit. Céline, Katia, je vous embrasse très très fort.
0: Gros bisous.
3: Bisous.
0: À plus tard, la team.
3: Salut.
2: Bisous, les
3: et
2: filles.
3: Puis, vous pouvez repasser tout à l'heure si vous voulez. Hein. C'est Clément, le médium, qui arrive. Je vais lire votre avenir, vraiment. Vous voulez savoir ce qui va se passer, c'est pas des blagues. 01 42 48 5000, je réponds à toutes vos questions. Amour, profession,

0: Vous écoutez la Team Fun Radio, 25% des Français l'ont déjà fait. Oui, mais quoi à votre avis? Un Français sur 4 l'a déjà fait.
1: A déjà fait l'amour en public?
0: Non, parce que tu l'as déjà fait?
1: Pas du tout.
0: Dans un lac avec ta famille.
1: Oh, arrête de dire ça comme ça, tout le monde va croire que je suis obsédée là.
0: Tu l'as fait dans un lac et ta famille était à 20 mètres de toi en train de te regarder.
2: Pas avec ta famille.
0: Non, pas avec, ils étaient loin, 30 mètres. Ça change tout. Et je lui dis, elle est en train de faire l'amour sur la plage, il y a sa famille à 20 mètres. Elle dit, non, c'est faux, 30 mètres. Ok, mais ils avaient des jumelles donc.
1: Oh, arrête, ça me dégoûte.
0: Valentin, t'as une idée ou pas? Un Français

0: 4 l'a déjà fait.
1: Tricher en non. classe.
2: Bah, non. Tout le monde l'a fait.
0: Ouais, ça, je pense que c'est plus d'un sur 4. Consulter.
2: Un médium ou une voyante.
0: Vous l'avez déjà fait ou pas, vous?
2: Ah, bien sûr. Mais moi, j'ai même été conseillée par Valentin.
1: Sabine,
2: on s'échange carrément notre voyante.
1: Bon, c'est la seule voyante que j'ai vue de ma vie, mais elle a été d'une efficacité. Faut que j'aille la revoir d'ailleurs là. Mais tu sais que je vais la revoir.
0: Combien tu payes?
1: J'ai changé de numéro.
0: Combien tu payes?
1: Ça coûtait 40 euros en liquide.
0: Bouge pas. Pour 30 balles en liquide, il y a Clément le voyant qui arrive. Clément, le médium, arrive sur Fun Radio. Tu vas nous raconter.
1: Mais toi, tu me connais. Sabine, elle me connaît pas. J'arrive.
0: Ouais.
1: Là, je vais prendre un autre prénom même. Je vais arriver avec un autre numéro, un autre prénom. Elle ne connaît rien de moi. Et Sabine va faire son là.
0: Genre, on peut l'appeler, demander un truc et ça va cartonner.
1: Sabine, elle fait pas par téléphone. Hein.
2: Pas une, non, moi, je l'ai vue. Elle était incroyable.
1: C'est pas une voyante facile.
0: Hein. Ok. Ah bah écoute, je vais essayer de concurrencer Sabine. Clément le médium, je vous garantis, vous allez être bluffé. 01 42 48 5000, on vous prend au téléphone et on ouvre une émission de voyance.
1: Ouais, mais t'as pas de don toi.
2: Bah oui. La joie, c'est pipé quoi.
0: Moi?
1: Ouais.
0: Tu vas être bluffé. Vous allez voir.
1: Pipoteur. Bah.
0: Tout ça parce que on t'a dit que Sabine avait un don, quelqu'un te dit ça et le message se passe.
1: C'est Sabine.
0: Ah, là, c'est Clément. Tu vois, je vais t'impressionner dans quelques secondes. Vous êtes sur Fun Radio.
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0: T'as alors, qu'est-ce qu'on fait?
5: C'est une animalerie.
6: Maxizo Market, bonjour pour votre écoute.
7: Oui, bonjour monsieur. Ici Jojo Lapin.
6: Je passe à la radio.
7: Mais non, quelle idée. 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

0: Bienvenue dans la Team Fun Radio, c'est un vrai kiff de vous accompagner. Je m'appelle Clément, il y a Justine, il y a Valentin, ouais, cette émission c'est la vôtre. On aime vous donner des vrais chiffres, on aime se marrer, on aime surtout faire les débiles jusqu'à 21h. Et là on a décidé de parler médium, parce que Justine, tu nous as sorti des chiffres. Et un truc, c'est que ça cartonne, 26% des Français ont consulté au moins une fois un spécialiste dans leur vie. Et c'est un vrai phénomène, même sur les réseaux.
1: Sur les réseaux, il y a beaucoup de gens qui payent des gens pour leur dire leur avenir.
0: Donc, vous savez quoi? J'ai pas envie de vous faire perdre d'oseille. Moi, j'y crois pas du tout. Vous le savez. Mm-mm. On est partagé sur ça. Moi, je suis assez cartésien, comme on dit, sur ça.
2: Ouais.
0: Donc, je veux pas que vous utilisiez des gens pour vous prendre du pognon. Donc, gratuitement, je vais vous faire les mêmes prédictions. Vous vous appelez dès maintenant et je vais lire, vous savez dans quoi? Dans les platines de Fun Radio. Ok?
1: J'ai face à moi des platines.
0: Bah, tu vas voir, regardez. C'est assez dingue, c'est une vraie concentration. Vous allez rentrer dans le cabinet. Vous allez me poser des questions et je vous assure que, en analysant un peu, on va y arriver. Je vous laisse le numéro de Fun Radio.
2: Le numéro,
0: je vais l'inventer.
2: Mais non, mais t'es voyant, donc vas-y.
0: 01 42 48 5000.
1: Bravo.
2: Ah ouais, ça commence bien.
0: Les platines n'étaient pas allumées. Ah, okay. Non, je suis pas voyant, je suis médium. C'est-à-dire que je vois pas le passé, je vois l'avenir.
2: Ok. Okay.
0: Justine, si t'as une question sur ton avenir, pose-la moi directement.
1: Oui Clément, est-ce que tu penses que je vais avoir plus d'argent plus tard, genre je vais pouvoir m'acheter un appartement toute seule quoi?
0: Déjà dans cette question, je vois l'envie de quitter ton mec.
2: Ouais, j'avoue, c'est bizarre.
0: Pourquoi t'as besoin d'acheter un appartement toute seule?
1: Bah non, mais pour avoir un truc pécule pour moi.
0: Ce geste là déjà est très bizarre, ce petit là ce que tu touches, c'est ce que tu tapes Clément. On dirait un 6-7 ou je sais pas ce que tu touches, mais t'aimerais avoir un comme ça pour toi.
1: Ouais.
0: Quel est l'intérêt d'avoir ça toute seule? C'est ça déjà.
1: D'avoir une protection toute seule.
2: Il est très, ce voyant, il est très invasif quand même.
1: Oui, c'est
2: Répond
1: clair,
2: à sa question, lui pose pas de questions.
0: Je suis psy et voyant en même temps.
2: Ah.
0: Et je suis pas voyant, je suis médium.
1: Ah, pardon. Changé, ok.
2: Et quand tu dis plus tard, c'est sous combien de temps? Sous 10 ans?
1: Ouais, sous
0: dans
1: 10 ans.
0: Ouais. Et quand vous dites plus d'argent, ça veut dire combien? Parce que la réponse dans mes platines, je vous le dis, est oui. Oui, t'auras plus d'argent parce que là, selon mes platines, on est à peine à la moitié du mois et t'es déjà dans le rouge.
1: Il est fort possible que oui.
0: Oh, le don de voyance! Le don de clairvoyance!
2: Tu la connais, tu la connais.
0: Non, non, c'est dans les platines.
1: Ah, ok. Ouais.
0: Donc là, t'es dans le rouge et dans quelques années, t'auras un peu plus d'oseille. Wow. Et je vais te dire un truc, ce sera pas grâce à la radio.
1: Oh! Ce sera grâce à quoi?
0: Autre chose, un autre projet.
1: Bah, t'es censé me le dire.
0: Je vais te le dire dans un instant, mais il y a plein de gens derrière. Je peux pas.
2: Il y a plein de gens derrière!
0: Il y a Enola qui est là, je t'en parle dans un instant. Enola vient de rentrer dans mon cabinet. Salut, Enola.
3: C'est un honneur.
0: Ben, ravi. Ouais. C'est la première fois que vous consultez Clément le médium?
3: Comment?
0: C'est la première fois que vous consultez Clément le médium?
3: Tout à fait, oui.
0: Non, c'est la première fois que j'ouvre le cabinet au public aussi.
3: Aussi.
0: Et Nola, tu viens d'où?
3: Je suis de Cholet.
0: Je le savais. Ville de mouchoir.
3: Bah oui. Mais c'est le talent.
0: Évidemment. Quelle est la question? Qu'est-ce que tu veux savoir sur ton avenir, Nola? Je suis très sérieux.
3: Alors, ce que je voudrais savoir, et je suis très sérieuse aussi, attention.
0: Ouais, ouais, ouais.
3: Je voudrais savoir, j'ai un voyage qui me tient à cœur depuis très longtemps, je veux savoir si j'arriverai à le faire en 2027.
0: Il est loin ce voyage?
3: Oui.
0: Il coûte cher ce voyage?
3: C'est possible.
0: J'ai l'impression que tu mets de côté et que tu as l'impression que tu repousses?
3: Alors, pas vraiment.
0: Pourquoi?
3: Parce que mes priorités ont changé il y a 3 ans quand j'ai eu un petit garçon. Et que mes sous de côté sont un peu évaporés.
1: Tu as pas vu
3: ça. Du coup, j'aimerais remettre ça sur le tapis et je voudrais savoir si ça se passe bientôt.
0: Qu'est-ce que vous me dites en face?
2: T'as bien tapé à côté là quand même.
0: Non, je vois pas le passé, je vois le futur. Moi, là, elle me parle du passé.
2: C'est trop facile de voir le futur du coup.
0: Ah non,
2: n'importe quoi.
0: Non, vous venez, vous m'expliquez votre passé. Moi, je vois le futur.
2: Ah d'accord.
0: C'est ça. Vous pourrez me faire des questions d'un futur proche, vous verrez, c'est bluffant. C'est bluffant. Ce voyage, tu vas pas le faire en 2027.
3: D'accord.
0: Ce voyage, tu vas le faire plus tard avec ton enfant.
3: Génial.
0: Mais il sera plus grand. Et ça va te coûter plus cher encore.
3: Ah. Oui, bah ça par contre, j'avais bien compris.
0: On t'embrasse très fort. Salut Enola.
3: Je suis contente de vous avoir eu. Merci.
1: Ah, nous aussi.
2: Gros bisous Enola.
1: Bon voyage, hein.
2: Par le cœur léger, ouais.
1: Dans ton salon.
0: Valentin, t'as une question ou pas?
2: J'ai une question, Clément. Je peux te la poser dès maintenant?
0: Oui, et j'ai l'impression qu'il y a un soprano qui va commencer à chanter là dans quelques secondes.
2: J'aimerais savoir, Clément, si de gros projets vont arriver pour moi. De gros projets professionnels.
0: Je te réponds juste après soprano, puisque je vous l'avais dit, il arrive. Et c'était pas marqué sous les yeux, c'est incroyable. Ce qui se passe là en ce moment sur Fun Radio, je lis votre avenir en direct 01 42 48 5000 dans des platines. Donc là, juste avant, on écoute un petit soprano.

0: Qu'est-ce qu'il est fort. Salut tout le monde et bienvenue, vous êtes dans la Team Fun Radio, c'est Soprano qu'on vient d'écouter, les 19h27. Clément le médium est avec vous puisqu'on parle de voyance, il y a trop de gens qui vont voir des voyants qui dépensent du blé. Justine, Valentin, je vous interdis de dépenser un centime. Maintenant, si vous avez des questions d'avenir, vous me les posez à moi. Valentin, tu m'as posé une question il y a quelques instants, c'est quoi ta question?
1: Et je suis pendu à tes lèvres, vas-y. Clément. Est-ce que je vais avoir là des gros projets professionnels qui vont arriver?
0: Énormément. Alors, ça fait pas plaisir, ça, c'est gratuit.
1: C'est combien de temps? Mais oui, mais c'est juste pour planer.
0: Non, il y a des gros projets qui vont se mettre en place dans l'année, mais qui verront le jour l'année prochaine. Et en revanche, conseil de voyage. Non, mais je te le dis.
1: Année, pourquoi genre, c'est trop facile? 2026, ils vont se mettre en place en 2027.
0: Voilà. Saison 2027, cette année, il se passera rien de fou.
1: Ah ouais, d'accord.
0: Là, je suis honnête, je te le dis, cette année, il se passera rien de fou. Ce sera des projets, mais rien ne se passera avant la fin de saison.
1: Ok.
0: En revanche, rentrée prochaine, tiens-toi prêt.
1: Oui, on va re-signer une saison, quoi.
0: Ah non.
2: Merci
1: Clément le médium.
0: Oui,
2: bah, je... bah oui, t'es pas médium.
0: Bah, j'ai des réponses hyper crédibles et hyper précises, tu veux quoi?
2: Les médiums, elles donnent beaucoup plus de précisions, je suis désolée, mais ça dit, elles donnent beaucoup plus
1: c'est
2: de précisions.
1: Ça va, ce qui m'a
0: je viens de lui dire qu'il re-signerait pas dans les mêmes conditions l'année prochaine.
1: Comment ça? Comment ça?
0: Bah, tu m'as dit, ça sera à la radio. Non.
1: Donc, non quoi?
0: Non, je te dis. Profitons bien de cette saison.
1: Mais attendez, Clément le médium, vous pouvez pas me laisser là au milieu du chemin.
0: Le premium, c'est plus cher. Alors, je croyais que je savais rien. Vous savez? Je peux vous dire plein de trucs. D'accord, vous avez une dernière question, Valentin? Parce qu'après, il y a du monde.
3: Non, c'est bon,
0: il y a Katia qui était avec nous tout à l'heure. Elle était au standard. Elle a pas raccroché parce qu'apparemment, elle veut participer tellement elle aime bien.
2: C'est vrai?
0: Je sais pas, Katia, c'est vrai?
4: Ouais, c'est vrai.
0: Katia, rebonjour à toi. Katia, qu'est-ce que tu veux savoir? Je réponds à tout.
4: J'ai troqué la neige contre la mer et je voulais savoir si j'avais bien fait. J'ai changé de vie il y a 2 mois, donc.
1: Ah oui, c'est un choix radical.
4: Oui.
0: Déjà, si tu viens poser la question à Clément le médium, c'est que t'as un gros doute.
4: Bah, toujours, hein.
0: C'est que tu regrettes un peu d'avoir fait ça.
4: Le regret, non, je l'ai pas.
0: Mais bah, tu devrais. T'as fait une énorme connerie.
1: T'étais où maintenant? T'es dans des villes qu'on connaît?
4: Ouais, j'étais en Haute-Savoie, à côté d'Annecy, et là, je suis à Marseillan, pas loin de Montpellier.
0: Ok. T'avais envie de soleil, t'en avais marre du froid.
4: Exactement.
0: Ouais, Clément le médium le savait. Écoute, il va y avoir, je te dis, il va y avoir un petit temps d'adaptation. Parce que t'avais tout un univers là-bas et t'avais des gens qui t'appréciaient et qui te manquent terriblement. Mais t'es en train de petit à petit créer du nouveau. Donc ça va prendre du temps. Mais dans 2 ans, tu seras très heureuse là où tu es.
4: Bah alors c'est parfait. Bah alors je valide tout. Alors c'est cool.
0: C'est Clément le médium. Hein. Vous avez une question? J'ai une réponse. 01 42 48 5000. Il y a Cédric qui est là aussi. Je t'embrasse, Katia. Bisous.
2: Bisous, Katia.
5: Salut la team.
0: Salut Cédric.
1: Salut.
5: Salut.
0: Cédric, qu'est-ce qui t'amène?
5: Alors moi aussi j'ai une question
0: qui
5: ressemble un peu à celle de Valentin.
0: Okay.
5: C'est est-ce que je vais avoir une évolution professionnelle?
0: Tu bosses dans quoi là en ce moment?
5: Là je suis dans les finances publiques.
0: Ok, ça se passe bien?
5: Ça se passe moyennement bien, oui ça va. Après on est fonctionnaire donc on a du mal à
0: bouger. Hein. Ouais. On est bien là où on est, on pas trop de prise de risque.
5: Ouais.
0: L'évolution, je la sens pas pour tout de suite. Je te cache pas que, mais je suis honnête, je la sens pas.
2: Ah ouais.
0: Non, je la sens pas pour tout de suite.
2: Mouille.
0: Non, mais je me mouille et je sens que tu vas avoir envie d'autre chose, toujours fonctionnaire, mais il va y avoir un truc qui va te décevoir.
1: Toujours fonctionnaire.
0: Il y a déjà un truc qui t'a déçu. Il y a un autre qui va te décevoir et ça va te faire une petite remise en question et la remise en question, elle sera utile. Et au bout du compte, tu seras bien à ta nouvelle place parce que là, il y a trop de choses qui te saoulent et si tu restes trop longtemps à ce poste-là, ça va finir par te faire du mal.
5: Ok, donc t'es en train de me dire que le concours d'inspecteur que j'ai passé, je vais pas le recevoir, quoi.
1: Aïe.
0: Je dis pas que tu vas pas le recevoir, je dis que ce sera pas fait pour toi.
1: Non,
0: mais je me mouille. J'ai une question. Est-ce que si tu l'as, ça te fait forcément changer de poste?
5: Oui.
0: Systématiquement?
5: Oui.
0: Pour un poste que tu rêves ou pas?
5: Après là, ça va être en fonction du classement.
0: Eh ben voilà. Je vais te dire, le concours, tu vas l'avoir, le classement, il va te décevoir.
5: Aïe.
0: Okay. Tu me rappelles pour me dire si Clément le médium a eu raison?
5: Je te dirai, j'ai les résultats vendredi. Donc
1: Attends, génial. Alors attends.
2: Ah ouais.
1: Ça, je veux vraiment qu'on vérifie vendredi.
0: Je dis
1: donc,
0: mon
1: il l'aura pas le concours.
0: Non, mais si. Je viens de dire le concours, tu l'auras. Le classement, il sera pas ouf. Donc
1: t'es sûr qu'il l'aura le concours?
0: Je pense qu'il l'aura. Ouais.
1: Non, pas je pense. Bah, il faut s'engager. T'es médium.
0: Ouais, je pense qu'il l'aura.
1: Donc t'es sûr?
2: C'est mouillé.
0: Ok, je me mouille.
1: Donc on peut se rappeler la semaine prochaine.
0: Tu nous rappelles la semaine pro pour on refera Clément le médium et tu viendras faire le SAV.
1: Génial.
0: Ok.
5: Ça marche.
0: Une fois par semaine, il y aura Clément le médium.
1: Royal.
0: Je t'embrasse. J'ai plein d'autres réponses pour vous. Valentin, si t'as d'autres questions, profite-en parce que tout votre avenir pro, tout ça. Loïc, t'as une question?
6: Non.
3: Ah, on veut juste dire que fallait envoyer la musique parce que c'était bien. Voilà.
0: J'avais encore de la réponse. Est-ce que, je range Clément le médium dans un instant.
1: Est-ce qu'il y aura un deuxième bébé en 2027 pour mon couple?
2: Oh.
1: On n'essaye pas pour l'instant. Donc j'aimerais bien que le médium me réponde.
0: Il y a en tout cas une grande envie.
1: Non?
0: Si,
1: justement. Ah, d'accord. Oui, ok.
0: Bah, du côté de ta chérie, il y a une grande envie.
1: Non, justement, encore du côté, je crois.
0: Ah, peut-être pas avec toi. Alors, je vais me mouiller. Il y aura un enfant, mais je suis pas sûr que tu sois le père. Allez, vous êtes dans la Team Fun Radio. Dites-nous si vous voulez le retour de Clément le médium ou si on l'enterre à tout jamais. 01 42 48 5000. Inès, t'avais une question?
1: J'en étais sûr. Il n'y en avait pas. C'est assez bluffant.
2: D'autres auditeurs ont plein de questions, donc je leur laisse ma place.
0: Très bien, je le savais. La reine de l'impro, Inès, sur Fun Radio.

0: Vous écoutez la Team Fun Radio, et alors je suis désolé pour Valentin, Justine. C'est un casque, vraiment le médium. J'allais passer à autre chose, mais il y a trois personnes au standard qui ont des questions. Mais allons-y.
1: Bah attendez, on est d'accord que les gens savent que tu n'es pas médium.
0: Je suis médium.
1: Non, mais je tiens à mettre un warning.
0: Sabine, pourquoi elle serait plus médium que moi? Elle a un diplôme.
1: C'est ça. Oui, elle est diplômée de médiumnité.
2: Non, mais Clément a toujours une sensibilité quand même pour les choses. Moi, je veux bien y croire.
1: Bah, d'accord, bah si on croit en Clément, on croit en tout alors.
2: Mais Clément, prédis-lui des choses un peu dures qui vont lui arriver là.
0: Je prédis pas des choses dures, je prédis juste que je ressens.
1: Étonne-moi.
0: Pose-moi une question.
1: Bah non, toi, dis étonne-moi.
2: Vous savez, toi, ta vie actuelle est déjà assez dure comme ça.
0: Moi, je réponds à ta question. Tu veux savoir si ta sœur et ta cousine vont trouver un appart là?
1: Vont trouver un appart bientôt?
0: Elles seront là à Noël. Je te le dis, elles seront chez toi à Noël.
1: Non.
0: Je te le dis. Et la clé viendra de quelqu'un de proche de toi.
1: La clé?
0: La clé.
1: Bah arrête, appartement. Très.
0: C'est quelqu'un que tu connais qui va le trouver une solution pour elle. Elles se débrouilleront pas par elles-mêmes.
1: Super.
2: Bah non,
0: je te le dis.
2: Capable.
0: Allez, c'est parti. Ouais, on enchaîne. Pardon. Une question, une réponse, ça va aller très vite parce que là, il y a déjà 4 personnes. On attend au standard.
1: Mais attends, mais
0: on commence
1: payer.
0: Avec Luigi. Non, je fais pas payer, moi, je fais gratuit.
1: Et qu'on se fasse des restos, Clément.
0: Non.
2: C'est gratuit.
0: Tu vois, Justine, c'est ça qui te
2: plaira.
0: C'est l'envie de gratter de l'argent. Le jour où t'auras plus envie d'en gratter, t'en gagneras davantage. Luigi est avec nous. Salut, Luigi. C'est quoi ta question?
3: Bonsoir à tous.
1: Salut.
3: Ma question était, depuis 2 ans, j'ai créé la première société dédiée aux aides-soignants diplômés d'État à venir chez les patients.
0: Bravo.
3: Et j'ai créé dans le 74 cette société. Et là, maintenant, j'ai créé une succursale dans le 06 à Vence, à côté de Nice. Et okay. Je voulais savoir si ça avait bien marché ou pas.
0: Les temps sont durs.
1: Ah bah alors que
0: je te dis, les temps sont durs. Ça va. Tu vas en vivre, mais ça va être très compliqué.
3: D'accord,
0: bah,
3: c'est déjà le cas.
0: Bah, je n'en doute pas. Je suis honnête. Moi, je suis honnête.
2: Mais just medium.
0: Mais je suis pas là pour
2: les autres médiums. Les médiums, ils mettent un peu les formes.
0: Mais non, moi, je suis un médium. Je veux enchaîner les gens. C'est gratuit. Ouais. Je dis la vérité. C'est le premier médium qui dit la vérité.
2: Désolé,
0: je t'embrasse, Luigi. Mais non, mais ça va le faire.
3: Merci beaucoup à tous.
0: Ça va le faire. Tu vas pas faire faillite, mais tiens bon. Et bravo pour ce que t'as fait. Et je vous le dis. Marvin.
2: Il est dur.
0: Et je vous dis la vérité. Marvin est avec nous. C'est quoi ta question, Marvin?
4: Alors, moi, ça sera plus court.
0: Vas-y.
4: J'ai un entretien lundi. Est-ce que je dois changer de travail ou pas? Et je me plais beaucoup dans mon travail actuel.
0: Ah. Il faut que tu ailles faire l'entretien. C'est toujours bien d'aller se tester ailleurs et tu le sauras qu'à l'issue de l'entretien, tu le sentiras.
2: Merci.
0: Tu fermeras la porte et tu auras la réponse.
1: Et moi aussi, je peux faire ça.
2: Mais ça, c'est tout le monde, ça.
0: Non, pas tout le monde. Il y en a qui rêvent de tout ça. Si tu te poses la question, c'est que tu es bien là où tu es. Tu verras direct à l'entretien, tu fermeras la porte et tu sauras ce que tu as à faire ou pas.
2: Mais si tu es bien là où tu es, pourquoi tu veux un autre entretien?
0: Mais parce qu'il veut tester, se challenger ailleurs.
4: Parce que j'évolue justement.
1: Bah oui. Ouais.
0: Va voir.
1: Il y a que comme
0: voir.
1: Ça que t'évolues, c'est en changeant.
2: C'est mieux payé ou pas, Marvin?
4: Oui.
1: Bah voilà. Allez,
2: let's
1: ciao,
2: go, vas-y.
1: Allez,
2: bye bye.
0: Mais ça va peut-être le rendre très malheureux. Donc vas-y, passe l'entretien. Et si tu la fonces, mais tu l'auras peut-être pas l'entretien.
2: Oh.
4: Okay, bon.
0: Je t'embrasse, Marvin.
4: Merci.
0: Bisous.
4: Salut, à plus.
1: Bisous, Marvin.
0: C'est rapide. Hein. C'est une question-réponse. Il y a Laetitia qui est là. C'est quoi ta question, Laetitia? Salut.
5: Oui, bonsoir. J'ai ouvert ma boutique il y a 3 semaines.
0: Ferme-la absolument tout de suite. Avant 20h. Non, je plaisante. Le médium trop chaud aussi. Vas-y, c'est une boutique de quoi?
5: Vêtements et accessoires moto.
0: Ok.
2: Ah, c'est bien ça.
0: Tu l'as ouverte où?
5: Dans Lyon.
0: Ok. Et c'est quoi ta question?
5: Eh ben, savoir si ça va fonctionner ou pas.
2: Il est dur sur le commerce.
0: Ça va, ça va fonctionner à partir du printemps. Tu vas galérer cet hiver.
2: Bah oui, merci, parce qu'il y a déjà près de moi la moto l'hiver.
0: Bah, les accessoires, les gants, les trucs, tout s'achète. Les blousons, les trucs, tout s'achète.
2: Okay.
0: Tu vas galérer, l'hiver va être un peu rude, mais le printemps va cartonner et va falloir passer l'hiver, quoi.
5: Ok.
1: Et il se mouille quand même.
5: Un petit peu.
0: Ah bah, je t'embrasse fort. Bon, bisous à tous les motards.
5: Merci beaucoup. Bah, merci.
1: Il se mouille.
0: Je me mouille surtout. Hugo est avec nous. Dernière question. Salut, Hugo.
6: Ouais, bonsoir. Bonsoir, Clément, le médium.
0: Salut à toi.
2: Ouais, bon, il te connaît, apparemment.
6: Je voulais savoir si est-ce que mon ex va revenir. Je l'aime, elle me manque.
0: Ah. Il est parti il y a combien de temps?
6: Bon, il y a 2 mois à peu près.
0: Il est parti pourquoi?
6: Non, elle est partie.
1: Ah bah super, on peut bien jouer le médium.
0: Non, j'ai entendu mon mec me manque.
2: Elle me manque. Clair, le médium, il s'est
1: trompé. Médium en carton.
2: Mon ex.
0: J'avais compris mon mec.
2: Ouais, bah, j'avais dit, médium, il avait un petit passage chez Audica.
0: Je vois pas le passé, je vois l'avenir, je vous l'ai dit.
6: Médium. Non, je voulais savoir si mon ex-copine allait revenir.
0: Écoute, n'importe quel médium te donnerait d'espoir. Moi, je vais te dire la vérité, je pense pas.
6: Ouais. Oh, merde.
0: Mais c'est pas grave.
1: C'est rude.
2: Pas beaucoup de bonnes nouvelles côté médium aujourd'hui.
0: Les temps sont durs, moi je dis la vérité.
1: T'es un médium de mauvais augure.
0: Non, en revanche, Hugo, il y a une belle autre histoire qui t'attend, mais ce sera pas avec elle.
6: D'accord.
0: Je t'embrasse très fort, salut.
6: Merci beaucoup.
1: Ciao, ciao.
0: Ce sera pas avec elle, mais ce sera peut-être avec lui. Eh ouais, voilà. Un médium qui se mouille et qui crée des nouveaux couples. 01 42 48 5000, on rejouera. Mais si vous avez d'autres questions pour un autre jour, Clément le Médium, je pourrais faire ça jusqu'à 21h. Mais je suis désolé, je dis la vérité. Allez, c'est bougez dur. Pas, dans un instant on joue c'est avec dur. Vous sur Fun Radio.
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0: Salut tout le monde, bienvenue sur Fun Radio, 18h-21h, on est là avec vous. Et on va jouer avec Valentin. Qu'est-ce que tu fais Justine? Qu'est-ce que tu fais?
1: Pardon,
0: sur la table?
1: Excusez-moi. Oh,
0: non, mais c'est une vraie question, je te vois te pencher, qu'est-ce que tu fais?
1: Je jetais des papiers, ta poubelle elle est vraiment sous ta table, quoi. Je sais pas si t'as fait exprès pour combien
0: là-dessus.
1: Dessous, mais sous ta chaise, quoi, carrément.
2: J'ai
1: le truc.
2: Même pas vu qu'il y a une poubelle ici, pardon. Attends, je la mets là-bas.
1: Et oui, à pas confondre avec Valentin.
2: Je voyais.
3: J'ai même moyen à pas confondre avec Valentin, quoi.
1: Ta poubelle.
3: Je
1: fais pas semblant de pas rire, t'aurais rigolé en vrai.
0: On laisse ce moment gênant ou on y va? En tout cas, merci d'être avec nous. Merci pour tous vos appels. On refera une émission spéciale voyance parce que on a vu qu'il y avait beaucoup de demandes au standard. Je reprécise que je n'ai rien d'un médium. Je suis plutôt un XL en termes de fringues.
1: Oh.
0: T'as compris celle-ci? Allez, c'est parti Valentin, c'est
1: t'as
0: à toi de jouer.
1: Je te soutiens moi.
0: Ouais, alors que Valentin il est complètement sur autre chose parce qu'il a découvert un nouveau jeu. Il nous a dit, je vous commande des jeux qui sont fabuleux. Parce que j'ai l'impression que celui-là, on y joue depuis le début de la saison.
3: Ouais, il s'appelle Nicole, le jeu. C'est le nom du jeu. Il s'appelle Nicole. Ils ont mis un prénom avec une petite dame. Et le jeu, c'est ni plus ni moins que le premier qui sèche. Donc en gros, je vous donne des thèmes. À tour de rôle, vous allez me donner une réponse. Le premier qui me donne une réponse qui ne me convient pas ou qui est jugé fausse par le reste de l'équipe est éliminé.
0: Ok, c'est quoi l'ordre et qui joue?
3: On va commencer par toi, Clément.
0: Ok.
3: Et tout le monde joue, je propose que tout le monde joue. Sandy, Inès, Loïc, Justine et Clément.
0: Ok, c'est parti.
3: On commence avec les expressions ragardes, s'il vous plaît.
0: À plus dans le bus?
3: À plus dans le bus, j'accepte.
1: J'en sais rien.
3: On continue, Loïc.
4: À tout à l'heure dans le tracteur.
1: Mais personne dit ça, vous avez déjà entendu
3: ouais,
1: ça.
3: J'accepte. J'accepte.
1: Personne dit ça. Mais merci, c'est hyper dur. Il n'y a que vous les ringards en fait.
3: Salut les loulous, je sais pas.
0: Tu m'étonnes, John.
5: C'est Mimi.
3: Ah ouais,
0: en voiture Simone.
3: On est avant Guingamp, en voiture Simone.
1: Mais ça se fait tellement plus que je pense qu'on n'a pas d'exemple quoi.
0: C'est quoi? On refait avec un autre thème.
3: Ah ouais, on sauve Justine.
0: Ouais, bah
1: sinon, on sauve tout le monde en fait.
0: Là, on était en finale avec Sandy. Tu viens d'en éliminer peut-être 3 d'un coup. Tu sais, au bowling, on appelle ça un strike.
4: J'étais pas éliminé.
0: Non, bah t'as pas éliminé.
1: Tu
0: sais quoi, il t'a pas éliminé parce qu'il a regardé l'heure et il s'est dit que si tout le monde perd là, franchement.
3: On va commencer avec un thème pour Maju alors.
0: Et du coup, j'ai quand même droit à un joker.
3: Justine commence. Non, t'as pas de joker, Justine commence. Chose que l'on peut faire aux toilettes.
1: Caca.
3: Ouais.
4: Regarder son téléphone.
3: Ouais.
5: Se masturber.
1: Oh.
3: Oui.
5: Pipi.
3: Oui.
0: Rire.
3: Oui.
5: Vomir.
3: Oui.
4: Lire un livre.
3: Oui.
5: Parler avec son mec.
3: Oui.
5: Cracher.
3: Oui.
0: Nettoyer la cuvette.
3: Oui.
5: Parler.
3: Non, déjà dit. Éliminé.
5: Ok. Ciao.
0: Bon bah c'était
1: ça.
3: C'était écrit. Ah, c'est pas ton jour aujourd'hui.
1: Bah non, écoute, j'ai pas d'autre idée. Franchement, okay. Au bout d'un moment.
3: On continue, c'est Loïc qui va commencer avec ce nouveau thème. Le thème est passe-temps de riche.
4: Le golf.
3: J'accepte.
5: La harpe.
3: Ouais, j'accepte.
5: Le salon de thé.
3: Ouais, allez au salon de thé, je le prends.
0: Jouer en bourse.
3: Je prends.
0: Bah oui.
3: Ouais, allez, après, il y a des gens qui n'ont pas beaucoup d'argent qui jouent en bourse. Hein. Mais j'accepte, parce que c'est un passe-temps, les riches aiment bien jouer en bourse.
1: Il y a des gens qui vont au golf, ils ont pas non plus, ils sont pas riches non plus. Hein.
3: Justine, tu es éliminée.
1: Quand mais éliminée, est-ce que je peux être...
0: T'as vu, c'est dur d'animer un jeu dans cette équipe.
3: On fait profil bas.
1: Okay.
3: Loïc.
4: Le violon.
3: J'accepte.
5: Les balles.
3: Les balles.
1: Les balles.
3: Les
1: balles musées.
3: Les balles,
1: okay,
3: quoi. Ouais. Les balles cendrillon, quoi.
5: Le cricket.
3: Le cricket,
0: Oui.
1: Ah oui.
3: Ok, j'accepte.
0: L'organisation de rallye.
3: J'accepte.
4: Le water polo.
1: Bah ouais.
3: Ah ouais, c'est ton idée, je
1: de ouf.
3: Ok, je savais pas. Je prends alors sur les conseils de ma voix off. Inès.
5: Faire de la couture?
3: Non, c'est pas du tout. Éliminé. Nouveau thème. On va commencer avec Sandy. Métier qui commence par la lettre B.
5: Boulanger.
3: Je prends.
1: Bah, Clément.
0: Bartiste.
3: Non. Mais bar, du coup, barista.
0: Ouais. Barman.
3: Ben non.
1: T'as vu, c'est dur, hein?
3: Finale entre Loïc et Sandy.
0: Qu'est-ce que
3: berger?
0: Non, ils sont beaucoup trop en retard.
3: Ouais, non, j'allais prendre un thème culturel, mais je vais éviter.
0: C'était quoi?
3: Peintre célèbre.
1: Oh, wow.
3: Ouais, on va éviter.
0: Bah, t'en as plein, t'en connais plein.
3: Chaîne de fast-food.
4: McDo.
5: Subway.
4: Burger King.
5: KFC.
4: Quick.
0: Ah, ça marche mieux que les peintres. Hein.
5: Ah, j'ai un trou.
3: Ouais.
5: Ah, c'est terrible.
3: Victoire de Loïc, c'est la première fois. C'est une première.
1: Voilà, Loïc, comment ça se fait?
4: Bah, je crois que le problème, c'est ça vient de Clément.
1: Ah.
4: C'est ça le problème. Le seul truc qui change, c'est que l'animation s'est faite par Valentin.
0: Ouais.
4: Ah, c'est bien meilleur.
3: Oui, enfin, moi j'ai pas choisi, hein, j'ai tiré des cartes d'une autre cité.
0: Et par contre, t'as vu quand t'as dit que Justine, elle se fait éliminer systématiquement au premier tour.
3: Ouais, ça,
1: ouais, ça c'est bizarre.
3: Ne change pas ça. Mmh.
0: Merci beaucoup, Valentin. Comment s'appelle ce jeu?
3: Nicole, tout simplement.
0: Bon, il est très bien, on y rejouera. Voici Chris Cross avec My Oh My. C'est ce qu'on écoute. Vous êtes dans la team Fun Radio, on va repartir pour une nouvelle heure. Et on vous accompagne jusqu'à 21h. Bravo à toute la team, c'est toujours un plaisir de jouer avec vous. Et d'éliminer Justine au premier tour. Mais évidemment, c'est un plaisir de jouer avec toi.

0: c'est ça la vie, baby.
1: Salut à tout le personnel aérien qui nous écoute, tous ceux qui bossent dans l'aviation. J'ai vu un article là qui est sorti aujourd'hui, c'est les meilleures places à prendre quand on a peur en avion. Est-ce que vous êtes flippé en avion ou pas du tout?
2: Moi, pas du tout.
1: Valentin?
3: Moi, non. Ma chérie est très flippée.
1: Bon, bah ça va lui servir. Bah, après, elle a peur d'aller chez le dentiste aussi. Elle a peur de beaucoup de trucs, j'ai l'impression.
3: Ouais.
1: La meilleure place chez le dentiste, c'est dans la salle d'attente. Ça, tu lui diras. Dans l'avion, c'est autre chose. Les meilleures places, apparemment. Numéro 1, c'est au niveau des ailes. En fait, c'est là que se situe le centre de gravité de l'avion. Donc, quand il y a des turbulences, c'est là où ça bouge le moins. Plus t'es proche des ailes au milieu.
3: Ah, ok.
1: Mieux c'est et moins t'as de turbulences. Deuxième option, à l'avant. C'est une zone qui est moins bruyante et les secousses, tu les ressens moins qu'à l'arrière. L'arrière, c'est le pire, en fait.
3: L'arrière, t'es près des toilettes, hein.
2: Ouais, t'as le
1: la
2: bruit.
1: Place, non, parce que t'as les toilettes au milieu, t'en as devant.
3: Ah non, la pire place, c'est dernier rang. Tu peux pas abaisser ton siège parce que t'es contre le mur et t'as les toilettes les chaises.
1: Et c'est celle qui est soumise le plus au mouvement, aux vibrations, qui est en plus le plus bruyant, donc ça peut te stresser encore plus.
3: Mais la chaise, elle fait un bruit.
1: Et petit conseil, si vous avez peur en avion, ils disent, vous mettez côté couloir aussi. Très important parce que
3: pour
1: si vous avez peur,
3: pour s'enfuir.
1: Le fait d'aller marcher et tout, ça fait baisser aussi la peur. Pas quand il y a des turbulences.
3: Si y a un crash, t'es le premier à sortir.
2: Et arrête de parler de malheur, toi.
3: Mais si jamais il y a un crash, c'est pour
2: non,
3: les sortir.
2: Non, il y a raison, c'est juste pour marcher, s'aérer la tête. Il y a pas de crash, vous inquiétez pas.
1: C'est quand même assez rare quand il y a un crash que tu arrives à sortir tranquillement et sereinement parce que t'étais côté couloir. Je veux dire, malheureusement, on en est là. J'espère que je vous ai aidé. De quoi?
3: Le mec s'est posé là, vous rappelez, Denis, à New York, s'est posé sur le fleuve.
2: Ouais.
3: Et bah là, je peux dire que t'étais côté couloir, tu sortais plus vite. Hein.
1: Je pense qu'il y a pas une grosse différence entre couloir et.
3: Je vous le dis.
1: Oui, oui.
3: Faut écouter couloir.
1: Non, mais il y a une différence entre sortir en ville et sortir plus vite, quoi. Tu vois. Nous, on aura la galanterie de laisser passer les autres avant.
2: Valentin, je suis pas sûr.
1: Toi, je pense qu'en 4 secondes, tu mets des coups de coude au gars.
3: Je suis couloir, je sors. Ouais.
2: Mais c'est sûr, il monte sur les gens et tout là, ça passe. Ouais.
3: Non, je mets mon fils d'abord.
1: Je pense que le gars, il a un crash, il survit, il se fait buter par Valentin qui veut sortir. Il est mort dans le crash d'avion. Non, il s'est fait écraser par le voisin, celui du siège B12 là, celui côté couloir là, le grand là, Fun Radio. Allez, bougez pas. Justement, Valentin, tu viens nous parler de la grippe dans tes Fun Facts dans quelques secondes.
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1: Bonsoir et bienvenue dans la Team Fun Radio, il est 20h.
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1: Let's go! Salut tout le monde, c'est reparti pour une nouvelle heure de Team Fun Radio. Salut à ceux qui nous rejoignent pour la première fois. C'est une émission dans laquelle on se marre. On apprend des trucs, on vous offre des cadeaux. 18h, 21h, je m'appelle Clément. J'ai la chance d'être votre maître de cérémonie. Je suis entouré de deux darons, deux jeunes darons. Valentin, papa d'un enfant vraiment calme, sage, curieux, qui travaille bien à l'école, bien éduqué.
3: Ouais, on va dire ça.
1: On peut dire ça.
3: Allez.
4: Pardon, mais excusez-moi, on rappelle que son fils, il a cassé le bras de quelqu'un et tout.
1: Déjà, c'était le pied.
3: Comment ça, il a cassé
4: le pied de quelqu'un? Voilà, il a quand même cassé le pied de quelqu'un. Non, mais je vois là où je vois où tu veux en venir, de genre, lui, tout va bien.
3: Comment ça, il a cassé le pied de quelqu'un?
4: Et après, il y a Jude, le fils de Justine.
1: Pas du tout.
3: Mais ton fils, c'est une terreur.
1: Pas du tout, j'allais pas du tout dire ça.
4: Ah bon, t'allais dire quoi, Clément?
1: J'allais dire Justine est là, la maman de Jude, le petit chouchou, le petit avec ses yeux ronds, beau comme un diable. Il est rigolo. Il est touchant. Il est tellement touchant qu'il touche à fond les autres avec des coups du percute. Et de temps en temps, il se laisse pas faire. Et là, tu crois qu'on t'a pas vu partir au téléphone là pendant la petite pub?
4: Bah oui, parce que j'ai pas vu avec son père. On n'a pas vu comment on lui en parlait, quoi.
1: Et alors?
4: Ah non, bah là, je lui ai demandé.
1: Loïc, il m'a dit, je crois qu'il a retapé quelqu'un.
4: Bah, c'est ce qu'il me dit, mais tu sais, mon fils, il me dit qu'il mange des pâtes de patrouille à l'école, que la maîtresse allumait la télé. Donc bon, je sais jamais ce qui est vrai ou pas, quoi.
1: Comme donc, il a dit quoi?
4: Bah rien, je lui dis, au fait, je te rappelle ce que la maîtresse m'a dit ce matin, que tu tapais les autres et tout. Il m'a dit, j'ai retapé quelqu'un, maman.
1: Il m'a dit, par contre, non.
4: Et du coup, je sais pas, tu vois, ce qu'il me dit ou pas. Il m'a dit, bon, on tape que les coussins. Je lui dis, oui, tu tapes que les coussins. Voilà, ça c'est ma nouvelle
1: mes
4: méthode.
1: Cousins, mes cousins, il a mal articulé. Parce qu'on rappelle qu'il y a aussi ta cousine qui vit à la maison et qui veut pas partir. Bon, allez, bienvenue tout de suite les fun facts de Valentin ou dans un instant. Allez, on se les fait dans un instant. C'est quoi, on se les fait dans un instant? On s'écoute un petit Farouko et dans un instant les fun facts, tu nous parles de quoi?
3: Je peux parler de la grippe et j'ai le meilleur remède contre la grippe. Et ça, ça va plaire à pas mal de monde, ce remède.
1: Ça va vous aider. C'est la dance music de Fun Radio. Si vous avez 42 fièvres, rien de voir un petit Farouko. C'est bien. Ça apaise.

0: 20h05 avec un peu de retard par rapport à d'habitude. On accueille Valentin et ses fun facts. Applaudissements pour les fun facts de Valentin.
1: Merci à tous.
0: Et fun fact en public aujourd'hui. Énormément de gens sont venus, ont traversé justement le couloir pour venir. On est trois.
2: Oh, t'es balâche.
0: Pardon, juste
2: pardon.
0: Pardon. Mais tu peux. Tous les jours à 20h06, il y a un truc qui brille.
2: C'est trop tard pour moi, c'est trop tard.
0: Tu viens vraiment de dire. Vas-y, Baloche, montre-nous tes baloches.
3: Je prends pas intérêt pour des réalités.
0: On dirait quelqu'un dans les tribunes d'un match de foot qui a
2: Fait exprès pour le supporter, quoi.
0: Oui, ouais, mais il y a plus de. On n'a plus ça.
3: T'inquiète pas, elles se supportent très bien toutes seules. Hein. Elles ont pas besoin de toi.
0: Il faut vraiment. En plus, c'est l'heure où ta famille écoute.
2: Ouais, je suis désolée. Oh, bah, eux me connaissent, hein.
0: Oui.
2: Ils sont là.
0: Vas-y, Baloche. Ils sont tous chez eux.
4: Aujourd'hui, mardi 13 octobre, c'est le lancement de la campagne de vaccination contre la grippe et le Covid-19.
2: Important.
4: Très important, d'autant plus important, Justine, qu'on a eu un bilan très lourd l'hiver dernier. 12 700 décès. Mmh. Allez vous faire vacciner.
2: Oh, wow.
4: En plus, il y a un accès facilité au vaccin cette année. Tout ça pour vous dire que je vais vous parler de
2: la grippe. Pharmacie, on est d'accord, la grippe.
4: Pharmacie, médecin, infirmier, sage-femme, centre de santé.
0: Fun radio, vous venez en bas, je vous fais la petite piqûre, je connais le monde.
2: J'aimerais bien piquer d'un côté.
4: Je vais vous parler du coup du virus de la grippe.
0: Je te demande pas où tu piquerais Valoche.
4: Le virus de la grippe survit bien plus longtemps qu'on ne le croit sur les surfaces du quotidien. Ça, moi, je pensais que ça allait survivre quelques minutes, voire quelques heures tout au plus. Eh bien, pas du tout.

0: derrière les 10 000 dingueries.
1: Mais c'est sûr, c'est faire l'amour.
2: C'est le sexe, exactement. Bah, non, ils ont mené l'étude sur des centaines de couples, ils ont effectué des analyses de salive, et les gens les plus actifs sexuellement sont ceux qui ont le plus d'anticorps. Pourquoi, Justine?
1: Non, vas-y. Je n'ai pas la réponse à ça, j'avais un autre ajout à vous ajouter, quoi.
2: Faire l'amour, tu iras ton ajout après, j'ai très peur.
0: Elle ajoute des ajouts.
2: Faire l'amour active la circulation sanguine. Et donc, ça fait croître le taux d'hémoglobuline A dans le sang. Et c'est un anticorps très puissant. Et donc, ceux qui font l'amour en hiver régulièrement tombent beaucoup moins malades que les autres. Donc voilà, faites l'amour dès maintenant.
1: Et pareil, petit tip, si vous êtes enrhumé, faites l'amour ou faites-le tout seul. Ça vous débouche les narines.
2: Ah bon, mais c'est
1: vrai.
2: C'est quelle étude, ça?
1: Mais parce qu'en fait, je sais pas, ça procure un truc qui fait que ça te débouche.
2: C'est quelle étude?
1: C'est l'étude Justine Holman, mais c'est l'étude où ça marche avec beaucoup de gens.
0: Est-ce qu'on a une adresse de cet institut Holman? Parce que franchement, on va vérifier.
1: Non, mais je vous jure, même si vous avez des grosses douleurs, par exemple, de ventre et tout, ça peut vous aider. Ça vous soulage. Ça fait de l'endorphine, quoi. C'est tout simplement ça qui est l'endorphine.
0: Pour tout, quoi.
1: Ça vous soulage.
0: Ça marche pour
1: non,
0: tout,
1: non, quoi. C'est très énorme.
0: Si vous avez un examen, faites l'amour. Si vous êtes un peu stressé, faites
1: l'amour.
2: Et ma mamie qui a des rhumatismes.
1: Non, ça marche pas, les rhumatismes. Moi, j'en ai, ça marche pas.
2: Je voulais pas savoir, de toute façon.
1: Pour les déboucher, ça marche.
2: On finit par une info
0: historique. Pourquoi elle a des rhumatismes? Qu'est-ce qu'elle a fait avant? Elle a voulu soigner sa grippe, la coquine.
2: Historique et sérieuse. Vous connaissez la grippe espagnole?
0: Oui.
1: Ouais.
2: La plus grande catastrophe sanitaire du XXe siècle. Eh bien, elle ne venait absolument pas d'Espagne, mais d'un camp militaire américain. L'histoire est géniale, je vous la raconte. On est le 4 mars 1918. Albert Gitchell, c'est un cuisinier de l'armée américaine. Il est dans un camp militaire dans le Kansas. Et il se présente à l'infirmerie avec de la fièvre. En quelques heures, il y a plus de 100 soldats qui vont avoir les mêmes symptômes. Puis ça va passer à 1100 cas en une semaine seulement. Et lui, ce mec-là, qui est cuisinier de l'armée américaine, c'est le patient zéro de la pandémie. Et on est au moment de la guerre. Et il y a des soldats qui sont envoyés pour combattre en Europe, puisque c'est la Première Guerre mondiale. Et ils vont à bord des navires, les soldats américains. Qu'est-ce qui nous ramène en Europe?
0: Ta grand-mère.
2: Avec ses rhumatismes. La grippe, il ramène la grippe. Donc il ramène partout, en France, en Allemagne, au Royaume-Uni. Mais pourquoi on l'appelle la grippe espagnole? Et bien parce qu'à l'époque, ces pays sont en guerre, la France, l'Allemagne, le Royaume-Uni. Du coup, la presse ne parle absolument pas de la grippe pour pas démoraliser les troupes. Le seul pays qui va parler de la grippe,
0: c'est
2: l'Espagne, parce que c'est un pays qui est neutre dans le conflit. Mmh. Et du coup, ça va faire les gros titres. Ils vont parler de l'hécatombe, de combien ça a tué de personnes. Et ce virus, quand même, qui s'appelle la grippe espagnole, va infecter 500 millions de personnes. C'est un tiers de la population de l'époque. Et faire, là, elles ont été revues à la hausse, les estimations, entre 50 et 100 millions de morts à travers le monde. C'est pas 10% de la population, mais on n'en est pas loin.
0: Mmh. À la grippe espagnole,
2: c'est flippant,
0: espagnole. Merci à
2: et
0: toi.
2: Les Espagnols, ils sont pour rien.
0: Non, c'est vrai. Et le petit Suisse, d'ailleurs, n'est pas Suisse.
1: Waouh.
0: Il est normand. Vous savez pourquoi ils disent waouh? Parce qu'ils étaient en train de faire un geste obscène avec un autre truc espagnol que vous avez mimé. Et vous avez dit, et ça, ce truc-là, avec la poitrine espagnole, là, je viens de comprendre ce que vous avez dit. On est filmé, vous savez ce que vous dites. Au lieu de rire aux vannes qu'on fait, vous faites des gestes obscènes. Ouais, t'es filmé, Valentin. On y sera.
2: C'est pas moi. C'est Justine qui a lancé.
1: Tu rigoles ou quoi?
0: C'est Justine qui a lancé. Allez, salut, c'est espagnol qui nous écoute.

0: Il est 20h13, ne bougez pas, vous êtes dans la team Fun Radio, on a une invitée qui arrive. 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

0: siffle mal là, j'ai l'impression. J'ai perdu en sifflement.
1: Faut que tu t'entraînes.
2: Je suis un mauvais siffleur moi.
0: Vas-y.
1: Bah c'est bien.
2: Mais j'arrive pas à faire, je suis incapable de faire un air avec mes sifflements.
0: Vas-y.
2: Bah tu veux que je fasse quoi, au clair de la lune par exemple?
0: Ouais. Ouais, on reconnaît. Vas-y.
1: Pas mal.
0: Attends.
2: Ah, c'est pas mal. Ah bah c'est mieux. Bah c'est beaucoup mieux.
0: Bien sûr,
2: les gens écoutent ça vraiment.
0: Ah, les gens sont franchement, les
1: on
0: gens
1: peut faire un canon.
0: Franchement, c'est ça la team Flora. C'est une émission où vraiment il peut tout se passer.
2: On
0: peut
2: vraiment. Ah, je pensais qu'on était en antenne, moi.
0: Ah, vous voulez pas quoi? Tout à l'heure, on va jouer à ça. On siffle des morceaux ou on les fredonne et on doit trouver ce que c'est. C'est
2: bon,
0: ça,
2: je suis pas sûr.
1: Non,
2: non, non.
0: Loïc.
3: Tu sais, ça c'est une idée de bureau. Normalement, on la teste dans le bureau, on voit que c'est nul et on la fait pas.
0: Ça, c'est une émission de bureau qu'on fait. Nous, je pense qu'on va le faire.
3: Bah, c'est émission de bureau.
0: Tout à l'heure, il y aura sifflons pour un champion. Ça va être, on fait ça.
2: Et qui siffle?
0: Moi, je peux, bah, j'ai été le meilleur siffleur, là. Ouais. Regarde, je vous en fais un autre,
1: bah. Vas-y.
0: Pourquoi tout à l'heure? Pourquoi je joue pas maintenant? Attention, je vous en fais un.
2: Vas-y, okay. Un test.
0: Ouais, vas-y.
3: Non, rappelle-moi, on a commencé quand même le début du truc par j'ai du mal à siffler.
0: Oui, mais je me suis rendu compte que ça allait mieux, regarde.
2: Gala,
1: ouais.
2: Je me désire.
1: Pas mal.
0: Ok, j'en fais un autre.
2: If you be my lover, when I be Spice Girl.
0: Pas mal.
2: C'est que les titres des années 90.
0: Tu veux des titres plus récents?
1: Oui.
2: Vas-y.

0: Parisienne.
1: Parisienne, ah, Gims.
2: Voilà, wow. Bien joué.
3: Alors, les titres récents, vous les avez pas.
1: Bravo.
3: Profitez de moi un peu parce que...
1: On enterre ce jeu, ça vous va?
3: Ouais.
1: Nickel.
3: On va pas enterrer
4: quelque chose. Pourquoi on va profiter de toi?
3: J'ai une grande annonce à vous faire.
4: Oh.
1: Bravo.
3: Dans un mois, il n'y aura plus cette émission.
4: Quoi, pourquoi?
3: Parce que nous sommes le 13 octobre et qu'à partir du 13 novembre, je vous assure que la Team Fun Radio va s'arrêter.
1: Qu'est pas ça?
3: Selon des physiciens allemands.
4: Pourquoi?
1: Qu'est-ce qui s'intéresse à notre émission?
3: C'est pas notre émission. C'est vous aussi, la vie d'un...
1: Ah, la Terre va s'arrêter.
3: Ils avaient prévu la fin du monde le 13 novembre 2026, dans les années 60.
1: Mais non. Ils avaient sur quoi ils s'appuient pour dire ça?
3: Alors, ils ont fait pas mal d'études.
1: M'arrange pas, ça.
3: Différentes, mais... Ils disent que la date était un peu tombée comme ça parce qu'ils pensaient que la natalité baisserait et tout ça. Mais comme ça n'a pas été le cas, normalement, on est sauvés.
4: Ah.
3: Mais sinon, il nous reste un mois à vivre.
4: Oh parce non, que
1: j'avais un déj sympa le 14, ça m'a arrangé.
3: T'as droit à un truc avant la fin du monde à faire. Il te reste un mois. Tu fais quoi, ton déj?
4: Oh, waouh.
1: Ouais, je fais mon déj.
3: Ok, bah, vas-y, je vais demander à Séverine qu'elle a. Salut Séverine.
5: Salut tout le monde.
3: Bienvenue
4: Séverine. Salut Séverine.
1: Salut Séverine.
3: Il te reste un truc à faire. Imagine la fin du monde est dans un mois, tu fais quoi? Le truc le plus fou que t'as pas fait de ta vie.
5: Est-ce que je peux avoir un petit pouvoir ou pas?
3: Vas-y, ça dépend quoi.
5: J'aimerais vraiment avoir un zizi, d'être un garçon pour savoir ce que ça fait.
4: Je comprends.
3: Je t'en fais le mien pendant un mois.
1: T'as un mois pour te faire opérer quoi. Ouais. Faut aller vite, pas traîner quoi.
5: Oui. Ouais.
3: Je te l'envoie par la poste dès ce soir.
1: Mais son zizi, oui, elle veut pas du tien.
4: Oui, c'est clair.
1: Elle va faire une opération classique, elle va faire un parcours classique quoi.
3: C'est à prendre plus d'un mois.
4: Elle veut pas un usé.
1: Mais non, si on sait que dans un mois c'est la fin du monde,
3: ouais.
1: Elle va forcément trouver un chirurgien qui lui met un zizi pour le dernier mois.
3: Ok. Bon bah écoute, j'ai juste voulu l'aider, moi ça m'arrange.
1: T'inquiète, je connais des gens.
3: Ça m'arrange de le garder, mais bon, moi j'ai voulu l'aider.
1: Après, tu veux te couper le zizi, toi?
4: Mais oui.
3: Mais pas du tout, je veux juste aider Séverine.
4: Oui, mais Clément, garde ton zizi.
3: Je le garde.
4: L'autre, il envoie par la poste.
1: C'est pas les 5 cm qui vont l'aider.
3: Écoute, si c'est pas le bon modèle, si c'est pas la même taille, vous appelez l'entreprise.
1: L'avantage, c'est qu'il rentre dans une enveloppe classique.
4: Le timbre, c'est vraiment le premier timbre, pas besoin de plus.
1: Timbre vert. Timbre écho.
3: Bon bah, j'ai voulu te l'envoyer, apparemment, il ne convient pas l'équipe. Je suis désolé, Séverine. Je suis un peu triste, mais bon. On t'embrasse. Il y a Letty qui est là aussi. Salut, Letty.
5: Salut, Letty.
3: Imagine, il reste un mois à vivre. Tu fais quoi?
5: Mais moi, j'emmène tous mes amis et ma famille en voyage.
3: Ah, stylé.
4: Bah, bien sûr.
1: Toi, t'es bien, toi.
5: Un gros voyage.
3: Ah, stylé. Tu pars où?
5: Je sais pas, Brésil, Pérou, je sais pas, un voyage magnifique, quoi.
3: T'as le budget ou pas pour toute la famille?
5: Non, mais on s'en fout, c'est la fin du monde.
3: Oui, mais la banque, ils sont au courant.
5: On va trouver, hein.
3: Tout personne va vouloir acheter. Je veux pas acheter une baraque.
5: Bah,
3: on part dans un mois.
1: Faut mieux mourir, quitte à mourir sur une plage au Brésil que, tu vois.
3: Évidemment. Qu'est-ce que tu fais, toi, Justine?
4: Moi, j'enfile une robe blanche. Pour enfin me voir en mariée quand même avant
1: de mourir. Oh la tristesse.
4: Voilà, et je vais faire l'amour avec d'autres hommes du coup pour quand même aussi savoir ce que ça fait.
1: Avec les mots, pourra plus rien faire du coup. Parce que sa chose sera dans l'enveloppe.
4: Ah
3: non, je crois que tu parlais de ton Clément.
4: Non, non,
3: ah oui, pardon. Bah non, moi, mon sexe, il est à Séverine. Maintenant, il est dans l'enveloppe.
4: Mais j'irai voir Séverine.
3: Eh ben voilà, tu passeras une soirée avec Séverine et vous penserez à moi. Valentin, tu fais quoi toi?
1: Moi, je pense que je me fais enfermer dans un magasin, tu vois.
3: Un hôpital psychologique.
1: Enfin, dans un magasin, passer la nuit, tu sais, à tout tester, à manger tout ce que je veux, à jouer à la console avec mes potes. Je me fais enfermer avec mes potes dans un magasin. Un truc accessible, tu vois.
4: Et ta femme et ton fils?
1: Bah, qui se débrouille? Ils auront le zid de Clément qui arrivera par la poste.
3: Non, mais qu'est-ce que tu racontes? Ne donne pas ça à ton fils. Je vais aller en prison, moi. Mais non, mais j'étais décollé du truc. Je t'envoie à Céline, Letty. Gros bisous.
4: Bonne fin du monde.
3: Moi, s'il me reste un mois à vivre, j'essaie de retrouver l'enveloppe. Et puis, je vais acheter de la colle glu. Allez. Angèle, une seule vie. Qu'est-ce qui arrive? Ah, demain, je vous dirai peut-être un truc à propos d'Angèle.
4: Demain?
3: Peut-être un truc important à vous dire demain. Peut-être ou après-demain.
4: Ah, ok, on n'est pas sûr.
3: Ok, d'accord. Bon, la semaine, je vous en parle, d'Angèle. Je sais pas si

0: Salut tout le monde et bienvenue, vous êtes dans la Team Fun Radio, il est 20h27. On va parler d'un phénomène. On en a déjà parlé il y a quelques temps, mais là on a vraiment quelqu'un dont c'est le métier. Elle s'appelle Laura, elle est avec nous sur Fun Radio. Je vais essayer de vous faire d'abord deviner ce qu'elle fait. Salut Laura, bienvenue sur Fun Radio.
1: Bonsoir.
0: On est trop content de t'accueillir. Voix de fille sympa. On a envie d'être pote avec Laura. Laura, elle habite à Montauban et elle a ouvert un business génialissime.
2: C'est quoi?
0: Ben justement. D'abord, on fait deviner Laura, on peut leur faire deviner ou pas? Moi, je suis au courant.
1: Oui.
0: On le fait deviner, elle va poser des questions. Vous avez posé des questions, on répond que par oui ou par non.
3: Ok. Laura, t'es toute seule à faire ce que tu fais?
1: Non.
0: Il y en a plusieurs en France, mais c'est pas courant.
2: Est-ce que t'as un uniforme pour le faire?
1: Non.
3: Est-ce que tu vends un service ou tu vends vraiment un objet? Enfin, les gens peuvent sortir de chez toi avec un objet dans les mains?
1: Absolument pas.
3: Ah, donc c'est un service?
0: C'est un service et ils sortent et plus heureux qu'en rentrant.
2: Tu reçois des clients, il y a des clients qui viennent dans ta boutique ou toi tu vas chez les clients?
1: Je reçois des clientes.
2: Il y a des clients qui viennent dans ta boutique et qui vendent un service. Ah, bah, tu fais des voyages, tu vends des voyages, une agence de voyage?
0: Non, c'est pas des voyages, même si quelque part ils voyagent un peu.
2: Ah!
0: On peut dire ça, Laura, tu les fais un peu voyager.
1: Oui, c'est vrai.
2: Ah, tu interprètes les rêves?
0: Non.
3: Du coup, c'est un truc, si tu les fais voyager, c'est un truc un peu de massage?
0: On se rapproche.
1: Oui.
2: On se rapproche de quoi?
0: On se rapproche du massage, mais c'est un phénomène, on en a parlé, c'est pas des massages, mais c'est des...
3: Des massages.
0: Tout en douceur.
2: Ah, des guillis.
3: Ah, des papouilles.
0: Des papouilles.
2: Voilà.
0: Justement, on parlait de papouilleurs, papouilleuses. Laura a monté l'eau papouille, donc l'eau comme Laura. Elle a eu papouille, c'est à Montauban, ça a ouvert depuis janvier. C'est ça? Comment t'es venue l'idée? Comment ça t'est venu? Et c'est quoi exactement les papouilles? Parce qu'on connaît le massage. C'est quoi la définition des papouilles?
1: Alors, en fait, à la différence d'un massage, c'est le massage, ça va être vraiment un appui au niveau des muscles, de la tension. Les papouilles, ça va être plus de l'effleurage, des gestes légers. Et je pratique ça avec mes mains et j'ai beaucoup d'accessoires aussi.
3: C'est-à-dire?
2: Les accessoires. Des plumes?
1: J'ai des pinceaux, j'ai des gadgets pour le cuir chevelu, comme le poulpe, qui est connu avec...
2: Ah ouais.
3: Ah oui.
0: Ah, bien sûr. Truc de nature et découverte,
2: c'est,
0: là.
2: C'est eux
0: qui avaient commercé ça il y a 20 ans.
2: En fait, t'as des tiges en fer qui t'arrivent sur le crâne et c'est joli. Et faut pas le se faire soi-même. Faut que quelqu'un d'autre te le fasse parce que les effets sont décuplés.
0: Et faut pas prendre un vrai poulpe aussi, je le précise, parce que l'effet n'est pas exactement le même. C'est important de le dire.
3: Tu mets des longs ongles là aussi, là?
1: Alors moi je les mets pas parce que j'ai toujours mes ongles de fée. Je trouve que c'est une perte de temps pendant mes séances. Ça coupe la séance d'enfiler les ongles, de les régler à sa taille, de les enlever. Donc c'est un choix personnel, je les mets pas.
0: Et tu dis des pinceaux, donc c'est des pinceaux de quoi? De maquillage,
1: de
0: peinture?
1: Ouais, tout à fait.
0: Tu mets de la gouache des fois pour déconner? Tu mets un peu de peinture et tu finis. La personne fait la peinture sur soi.
1: Non, mais j'utilise de l'huile en début de séance par contre.
0: Et combien de temps ça dure? Combien ça coûte une séance de papouille?
1: Alors, chez moi, il y a deux séances possibles, 30 minutes ou une heure.
0: Okay.
1: Il faut compter 35 euros pour 30 minutes et 60 euros l'heure.
0: Okay.
3: Et pendant toute l'heure, tu peux faire plusieurs gadgets, quoi.
1: Exactement. Après, moi, je fais tout le haut du corps.
0: Ah oui.
1: Ça, chaque papouilleuse décide un peu de ses séances, de ce qu'elle fait. Moi, je fais les mains, les bras, le dos, la nuque, cuir chevelu et cheveux.
2: Et c'est quoi la zone la plus sensible aux papouilles pour toi?
1: Pour moi, la tête. Cheveux.
0: Ok.
3: Mais c'est pas trop long de faire ça pendant genre une heure? Parce que moi, déjà, 5 minutes de papouille sur mon mec, mais j'ai envie de crever.
2: Pendant toi.
3: Une heure.
0: Non, mais faut aimer déjà
2: la personne qui
3: le fait. La personne qui le fait.
2: C'est son métier après.
1: Non, ça va. Franchement, je me mets 3 heures maximum par jour, 3-4 heures.
0: Tu bosses.
1: J'ai un deuxième métier à côté.
0: Ce que j'allais dire, tu bossais dans quoi à la base?
1: Je suis ouverte. Alors au début, j'étais auxiliaire de puère en crèche pendant 10 ans.
0: Ok.
1: Et après, à la suite de mon deuxième accouchement, parce que je suis maman de 2 enfants, 4 ans et 1 an, et en fait, à la suite de mon deuxième accouchement, je voulais pas repartir en crèche et je savais pas trop quoi faire et je suis tombée sur la vidéo de ma formatrice sur TikTok.
0: Et tu t'es dit, tiens, bah pourquoi pas à moi. Et bah tu vas nous expliquer, ouais, ne bouge pas, on écoute un petit David Guetta, Bébé Rexha avec Sad Girl, c'est dans un instant, on va parler justement de ce métier, c'est vrai qu'on en voit de plus en plus, ça s'appelle donc l'eau papouille, c'est à Montauban, on va parler papouille avec toi Laura, et surtout voir un peu qui vient te voir, est-ce que c'est les
2: Et comment
0: les
2: papouille à domicile.
0: Et comment papouille à domicile.

0: Papouille, vous avez frappé à la bonne porte. Justine Valentin, on est avec Laura. Elle a monté l'eau papouille à Montauban. Et elle a un cabinet où elle fait des papouilles. C'est qui les gens qui viennent te voir? C'est des... Tu reçois les hommes ou pas? Parce que si tu peux avoir des propositions quand même hyper bizarres, j'imagine. Et ça doit pas être très simple à gérer.
1: Non, je prends que les femmes et les enfants.
0: Ok. Ah.
1: Au début, c'était un choix plus par respect par mon conjoint. Vraiment, pour mon conjoint, j'avais pas trop envie de papouiller d'autres hommes.
0: Ouais.
1: Et en fait, quand je me suis installée, j'ai reçu tellement de demandes déplacées, enfin vraiment folles. Hein.
0: Ah ouais, genre proposition sexuelle, quoi.
1: Que ça m'a... Ah, vraiment.
2: Genre, les mecs t'écrivent textuellement qu'ils veulent des trucs sexuels.
1: Ils m'écrivent et ils me disent « Est-ce qu'il y a finition après tes papouilles ?»
0: Ah oui. Ah, ils se demandent voilà, si c'est pas finalement de la prostitution... J'ai pas entendu, pardon. Il te harcèle au téléphone?
1: J'en ai qui m'appellent et qui m'harcèlent, quoi, vraiment.
0: Ouais. Ah ouais. Bah, faut signaler. J'espère que tu le fais.
1: On peut s'arranger sur l'âge.
0: Non, non, tu signales et tu signales-le si vraiment les gens t'embêtent. Hein.
3: Mais c'est vrai qu'on avait eu le débat avec la team quand on avait parlé des papouilles. C'est vrai que les papouilles, c'est quand même beaucoup plus,
2: sensuel.
3: Ouais, sensuel qu'un massage normal. Ça intègre beaucoup plus de choses, je trouve, hein, des papouilles.
1: Oui, et après, contrairement au massage, tu vois, les massages, t'es nu, t'as un string jetable, t'as un petit plaid sur toi. Moi, mes clientes, elles viennent, elles sont habillées.
2: Mmh. Ouais, c'est vrai.
1: Elles restent habillées.
0: Et c'est quoi la sensation? Qu'est-ce que ça procure sur, je sais pas, sur le corps?
2: Frissonner.
0: C'est quoi? C'est que, comment en elles fait, te décrivent?
1: Oui, en fait, c'est des frissons. Elles me disent qu'elles lâchent prise beaucoup plus facilement qu'avec un massage. Vraiment, ça leur coupe du quotidien. Elles pensent à plus rien. Il y en a beaucoup qui s'endorment, les 3-4.
0: Ok.
1: Cet après-midi encore, j'ai fait 2 séances. Sur les 2, j'en ai une qui s'est endormie.
2: Ouais.
1: Ouais, c'est des frissons, c'est des...
2: C'est déjà bien.
0: Bah oui.
2: Imaginons ce soir, je veux rentrer à la maison et je veux faire une session papouille à ma chérie. On a des pinceaux de maquillage, on a tous les ustensiles, des fouets de cuisine, tous les ustensiles de base.
4: Oh là, oh là.
2: Qu'est-ce que...
0: Alors, tu prends 2 œufs, tu les mets dans le nombril,
2: qu'est-ce que tu me conseilles là pour une petite session papouille?
1: Non, par exemple, avec des pinceaux de maquillage, c'est très simple, les passer du bout des doigts jusqu'aux épaules.
2: Ok.
1: Toujours très lentement, très léger, sans appui fort.
2: Ok.
1: Après, en fait, tout peut servir un peu d'accessoire à papouille du moment que ça fait pas mal. Le passer délicatement sur le corps, comme des caresses, en fait.
0: T'as déjà testé les objets en disant « Ah, mauvaise idée, en fait ».
1: Non.
0: Non, t'as pas eu de... t'as tenté un truc
2: ciseauteuse, quoi.
1: Ce que je commande, je le teste. Souvent sur mon conjoint, il est très content du concept.
3: Tu mets
0: c'est un bon cobaye, ça. C'est, bah, bravo, bravo à lui. Ça, c'est chouette. T'as rencontré d'autres papouilleuses ou pas du tout?
1: Pardon?
0: Est-ce que tu as rencontré d'autres papouilleuses, des personnes qui ont ouvert comme toi cette année, peut-être un cabinet ou un salon?
1: Sur les réseaux.
0: Oui.
1: Sur les réseaux, j'en ai beaucoup qui m'écrivent, mais qui prennent, voilà, qui veulent des conseils. Beaucoup qui me demandent si je suis formatrice, mais pas du tout.
0: T'as appris sur le tard.
1: En vrai, non.
0: Ok. Eh ben écoute, merci d'être venu nous raconter tout ça, Laura. On rappelle donc, si vous êtes du côté de Montauban, vous appelez l'eau papouille. Vous la trouvez sur les réseaux. Et puis merci beaucoup d'être venu témoigner. Et à bientôt sur Fun Radio.
1: Merci à vous.
3: Bisous.
0: Salut Laura,
3: bisous.
0: Passe une belle soirée. Voici Armin Van Buuren. C'est ce qu'on écoute maintenant sur Fun Radio.

0: Vous écoutez la Team Fun Radio, tout de suite c'est le forum de Justine avec Justine. Sorry, ouais, t'es con de le faire avec Thomas, quoi, je veux dire.
1: Bah, vous Justine, aurez pu changer pour une fois. Justine.
0: Tu veux que je le fasse, moi?
1: Non, j'aime bien le faire.
0: Ok, vas-y. Bah,
1: moi, au moins un petit peu de travail, s'il te plaît.
0: Ok, comme tu veux. Non, mais si tu veux plus rien foutre, dis-le tranquillement.
1: Non.
0: De quoi tu nous parles, Justine?
1: Bah, là, désolé, on va peut-être se remémorer des moments pas très cool, mais aujourd'hui, on va parler de nos râteaux les plus mémorables. C'est Jackie le Kiki qui a demandé des anecdotes sur le forum Reddit.
0: Comment tu tombes sur Jackie le Kiki?
1: Je ne choisis pas.
2: Il n'est pas inventé,
1: les
2: lui.
1: Pseudos, c'est les gens qui inventent leurs petits pseudos. Okay. Jackie le Kiki, voilà, c'est comme ça. Et on va commencer avec celle de Ma Gueule qui a écrit. Elle m'a dit: oublie, je suis une épave. Si tu veux une romance à la Titanic, je peux te garantir un naufrage, mais rien de plus.
2: Après, c'est bien écrit. Elle leur des auteurs, celle-là. Parce
1: ouais,
2: que...
1: moi j'aime bien.
0: Elle a réfléchi, ouais, elle savait qu'il allait demander. Ouais.
2: Mais du coup, c'est bizarre parce qu'elle veut pas du tout.
1: C'est une excuse, quoi.
2: Ah, tu crois que c'est une excuse?
1: Ouais, okay. Des fois, je disais ça. Je disais là, franchement, je suis pas au clair dans ma vie, ça sert à rien que je te mette là-dedans. Allons se bousiller chacun de notre côté, quoi. Nos 69.
2: Ouais, mais donc.
1: A écrit: étudiant, je rencontre deux galloises qui font leur étude en France. On est dans un bar dansant. Je me rapproche beaucoup de l'une d'entre elles. On danse, j'allais tenter de l'embrasser, mais elle recule. Sa pote était à côté. Elle discute 10-15 secondes, puis celle que je voulais embrasser me dit: désolé, ma pote pense que je peux trouver bien mieux. Bonne soirée, et elle est partie.
2: C'est horrible.
1: C'est abominable de dire un truc
0: pareil.
1: Cruel. Kirby, au collège, simple et efficace, elle a éclaté de rire avant de s'en aller sans rien dire de plus. Alors ça, c'est le pire.
2: Elle a juste éclaté de rire?
1: Ouais, juste éclaté de rire. Je pense que tu vas voir quelqu'un en disant:
2: putain,
1: bon bah, s'il
2: te
1: plaît, est-ce que tu veux bien sortir avec moi? La personne rigole et part, mais c'est horrible. Ninja Prod a aussi laissé un commentaire en mettant: au bout de quelques semaines, elle m'a sorti: t'es trop gentil, j'ai besoin d'un mec jaloux qui me fasse un peu souffrir, mais change rien, c'est pas toi, c'est moi.
2: Ouais, mais ça, c'est
0: classique.
2: Elle était pas bien, ouais, puis elle était
1: classique.
2: Pas bien pour toi, quoi.
1: Ouais. Et enfin, on termine avec Copyright qui a écrit: elle est chez moi, on est côte à côte, la tension sexuelle est palpable. Elle m'embrasse, puis me dit qu'elle doit partir parce qu'il y a Koh-Lanta ce soir. Je ne l'ai jamais revue. Je pense que tu sais, elle a dû tester le bisou, elle a dû dire: oh waouh.
2: Et elle dit: qu'est-ce que je peux dire?
1: Ciao.
2: Allez, programme télé.
1: Je pense que c'était ça.
0: C'est quoi vos pirates, vous?
2: Vas-y.
1: Non, moi je me rappelle pas en avoir subi. J'en ai subi, hein, ça c'est sûr. Hein, c'est pas pour dire que j'en ai pas subi, mais c'était pas horrible. Par contre, je me rappelle une fois, j'avais invité un mec chez moi et j'avais la chance d'avoir un studio à côté de chez mes parents. Et en fait, le mec est arrivé chez moi et finalement, je l'ai vu et tout. On a commencé à parler et tout. Je me suis dit: non, j'ai pas envie de passer la soirée avec lui. Et comme j'avais pas envie de lui briser le cœur, je suis partie dormir chez mes parents et lui, il a dormi dans mon studio tout seul.
2: Briser le cœur, regarde.
1: Non, mais pas lui briser le cœur, mais bon, tu vois, lui faire miroiter qu'en fait.
2: Regarde l'amour des cœurs.
0: Et toi?
2: Moi, une fois, j'étais avec une fille en boîte de nuit. Je pars aux toilettes et je reviens et je prends un chewing-gum sur le retour des toilettes. Et là, le premier truc qu'elle me dit quand je la rejoins, elle dit: t'as pris un chewing-gum parce que tu croyais conclure, mais tu m'auras pas.
1: Oh
2: ouais.
0: Ouais, mais ça se trouve, c'est qu'elle voulait te provoquer, quoi.
1: C'est franc, quand même.
2: Bah, en tout cas, ça n'a rien donné. Hein.
0: Moi, une fois, je parlais pas italien. Il y avait une.
2: Elle m'a dit: ma femme, culo.
0: Ouais,
2: mais je parlais pas la langue, j'ai pas
0: italienne. Et elle m'a dit: moi, elle était pas très forte en français. Elle dit: tu fais pas italien, je suis nul en français. Il vaut mieux que je sorte avec un français qui parle italien.
1: Après, pour s'embrasser, pas besoin de parler. Hein.
0: Ouais, c'est ce que je pensais, mais je crois qu'elle voulait se marier.
2: L'amour,
0: tout,
2: c'est une langue universelle.
0: En cinquième, c'est mariage et compagnie. Hein. Allez, vous êtes dans la Team Fun Radio. On est là jusqu'à 21h. Dans un instant, on va jouer avec vous.
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1: 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Allez, je vous propose un jeu qu'on adore ici. Peut-être qu'à l'école, vous étiez un tricheur et que vous avez été pénalisé. Aujourd'hui, ici, la triche va être récompensée. On va jouer à qui triche le mieux. Je vous pose des questions, vous avez le droit de tricher. Justine, allez. Valentin, on fait une team standard, vous êtes ensemble. Sandy et Inès, vous êtes ensemble. Vous avez le droit d'utiliser tous les ordi que vous voulez. Marche. Faut juste tricher plus vite que les autres. Loïc, tu veux essayer ou tu renonces?
2: Je renonce, j'ai pas d'ordi.
1: T'as pas d'ordi? Tu peux le faire avec le téléphone si tu veux, mais...
2: Oh, c'est chaud, essayer, mais d'ailleurs, moins vite.
1: Ok, allez, c'est parti. Je rappelle le principe, je pose une question. Le premier, vous avez le droit de tricher, qui me donne la bonne réponse, aura gagné. C'est parti. Je vais vous parler, première question, c'est une question football. Il y a un club, ce soir, qui joue en Ligue des Champions. Ce club, ma question est, combien il a de points actuellement dans son championnat? C'est un club anglais qui s'appelle Arsenal. Alors, je vous parle, combien il a de points?
3: 6. 15, pardon.
4: 15, ouais.
1: 15, c'est Valentin. C'est Valentin. Je prends le point. Un point pour Valentin. Le standard, votre micro fonctionne pas ou c'est vraiment que c'était un échec total?
4: C'est pas gentil.
1: Non, si, je sais pas.
4: Ça, je vais pas répondre.
1: Vous avez pas répondu. Ok, c'est parti. Allez, bonne chance. Je suis sûr que vous allez y arriver.
2: Bonne chance.
1: Je vais vous faire voyager. Je vais vous emmener dans un pays.
2: Ouais.
1: Un pays incroyable. Un pays assez touristique. Un pays très joli. Un pays d'une superficie de 56 594 kilomètres carrés. Comment s'appelle ce premier ministre dans ce pays actuellement? Ce pays, évidemment, il a une capitale qui s'appelle Zagreb. Ce pays, c'est la Croatie. Comment s'appelle le premier ministre actuel?
3: Andrej Plenković.
1: Et il triche vite, hein. Il triche très vite. Bravo Valentin, c'est bien joué. On entend vos claviers taper. Qu'est-ce qui se passe, Sandy?
4: Mais c'est le seul qu'on avait.
1: Mais tu veux dire
4: par contre les filles, on n'a pas été assez rapide.
1: Attends, mais c'est là vous allez. Il y a un thème qui vous ferait plaisir ou pas du tout?
4: Aime quoi, Inès?
5: Cinéma.
1: Le cinéma. Parfait. Ah bah très bien, mais je vous emmène au cinéma. Je vais vous parler d'un film sorti en 1999. Ok.
4: Ouais.
1: Ce film, il a été fait par Sam Mendes. Il a eu l'Oscar du meilleur film cette année-là. Quel est ce film?
4: American Beauty.
1: Bam, le point est pour Justine, allez! Bon, on reste sur le cinéma.
4: Ah,
1: et on reste sur la même année.
4: Okay.
1: La même année, il y a un film culte qui est sorti, qui s'appelle Astérix et Obélix contre César.
2: Ouais.
1: Dans ce film, il y a énormément d'acteurs.
2: Ouais.
1: Il y en a un qui joue Astérix, il y en a un qui joue Obélix. Mm-hmm. Mais qui est le réalisateur?
2: Zidi.
1: Bien joué. Bravo.
2: Je connaissais les têtes.
1: Ah, bravo. Oh, il rajoute l'arrogance.
4: Il fait l'arrogance. Oh, mais il est puant, celui-ci.
1: Il est horrible.
4: Mais on a vu des points, là.
1: Non, mais je
4: savais que c'était. Pas besoin de tricher.
3: Mais quoi, hein? Mais quoi? Attends, pour une fois. Mais t'arrêtes d'être jalouse. T'arrêtes d'être jalouse.
4: Tu râles. T'es allé, là.
3: Mais pour une fois.
1: Quel était le slogan?
3: Elle est trop jalouse, la grosse nulle, là. Quoi, le quoi, pardon?
1: Quel était?
4: Bah, trop tard, ouais. T'avais qu'à écouter. Non, passe à autre chose.
3: Le
1: slogan.
3: Slogan.
1: De Fun Radio de 92 à 96.
3: C'était toujours encore plus fort.
1: Égalité. Vraiment. Vous l'aviez?
4: Mais l'ordi, il est super lent, l'ordi.
1: Oui. Vous voulez quelques secondes d'avance, tu sais quoi?
4: Oui.
1: On met quelques secondes d'avance, ok?
4: Merci.
1: Levez les mains. Dernière question, levez les mains. C'est pour la dernière. Levez les mains. C'est parti. Valentin, lève les mains. Ok.
3: Et arrête de regarder ma stratégie.
1: C'est quoi ta stratégie?
4: Sur l'IA.
1: Non.
4: Si. Bah,
3: c'est qui triche le mieux, les gars.
1: Ouais, il utilise l'IA, bah bravo.
3: Non, pour être honnête, c'est pas le plus rapide. Le plus rapide, ah bon. C'est Google.
4: C'est ma tête.
1: On y va. Attention. Combien y a-t-il d'habitants?
3: Non, elle tape.
1: Non, attends. Combien y a-t-il d'habitants?
4: Qui triche le mieux?
1: Dans la ville qui est en région parisienne. Levez les mains. Combien y a-t-il d'habitants?
3: Bah, mais laisse tomber, si elle gagne pas avec ça.
4: Franchement.
3: Elles ont tapé le nombre d'habitants et elles ont juste tapé le nom de la ville.
1: À Noisy-le-Grand!
4: 72 000.
3: Mais
4: elles ont
5: vu!
4: Là!
5: Mais on l'a!
1: Mais oui, mais vous l'avez pas dit? En fait, il faut qu'il y en ait une couvre le micro. Vous savez quoi, demain?
3: Vous êtes connecté en 3G ou quoi?
4: Oh, là, on a du ping.
1: Vous avez?
3: On a du ping.
4: Oui, t'as compris, Clément.
1: Ah, j'ai compris. Allez, tous ceux qui ont du ping. Si vous aussi, vous l'avez, cette expression, frappe dans tes mains. pas frappé. Allez, voici UGL, qu'on écoute dans la Team Fun Radio. C'est quoi avoir du ping?
4: Non,
2: c'est de la latence, c'est de la rapidité.
1: Ah ouais. Ah, moi j'avais du pong, c'est encore plus long.

0: 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Vous écoutez la Team Fun Radio, on vous dit à demain, rendez-vous à 18h. Oui, Justine?
1: Non, rien, Valentin, il est pas allé aux toilettes.
0: De balancer. Il est l'heure de dire au revoir.
2: Catastrophique.
0: On accueille Matt et Alex. J'en peux plus, j'ai des gamins dans ce
1: Il m'a mis ses gouttes de pipi sur le visage.
0: N'importe quoi, il s'est lavé les mains.
1: Bah, on en sait rien.
3: Non.
1: Je vais sur le coin de la bouche et tout ça me dégoûte.
0: Il va falloir remonter le niveau.
3: Te laisse
0: vraiment.
3: Je peux aller avec
0: Alex. Salut à vous. On compte sur vous pour nous régaler ce soir.
2: Ils sont atterrés, les gars.
0: Je peux venir dans votre émission?
2: Ouais, viens, mec, viens, on se rend bien. T'inquiète. Plus on est de fous, plus on rit. D'ailleurs, ce soir, il y aura Baby Close avec nous. C'est l'une des protégées de Fischer qui passera au platine.
0: Ça va être trop bien, Nat. Écoutez ça. Il y a un petit hike parce que Justine nous l'a demandé. Et puis, dans un instant, vous nous régalez. Moi, je vous écoute dans la voiture.
2: On a Matt d'écouter ça. Ah, pas mal.
1: Super.
2: Allez, tu vois.
1: Allez. Moi, j'abandonne.
0: Les gars, vous me faites une caméra cachée, c'est pas possible. J'ai jamais vu des vannes comme ça. Même, Alex, on se barre, on lui laisse l'antenne.
2: C'est la jouée, Alex. Elle est cachée, celle-là. Elle est sans copyright.

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1: Tous les soirs, c'est le plus grand club de France. Tous les soirs, c'est l'After Fun Radio. C'est parti pour une nouvelle émission pour 3 heures de mix. Au platine, évidemment, vous retrouvez Matt et celle qui nous rejoindra aussi ce soir exceptionnellement. Elle bosse avec les plus grands, avec Fischer, avec Sub Focus et bien d'autres. Puisque Baby Close sera avec nous. Excusez-moi, j'ai avalé de travers.
3: Mais qu'est-ce qui se passe? Mais arrête de boire pendant l'émission aussi.
1: Lance les dragibus.
3: Ah oui, c'est vrai, il est fan de ça. Eh ben, on y va avec tout vos tubes préférés, évidemment. Des nouveautés, des classiques, des versions exclusives. À commencer par, dans un instant, Benny Benassi. Le DJ italien associé à un autre DJ italien, Hype Hatton, cette fois-ci, qui a repris Illusion. La version d'Hype Hatton est juste géniale. Il y a du UGL avec David Guetta pour le Shine. Et puis là, dès maintenant, Alexandra Stan pour la voix et le trio italien. Et beaucoup, beaucoup côté italien ouais. En ce début d'émission. Avec les Trenacria pour le We Are Free maintenant.
1: Le plus grand club de France s'appelle l'After Fun Radio. Vous y êtes. Bonne soirée.

0: C'est l'After Fun Radio. Chaque soir, on fait la teuf ensemble pendant 3h, 21h minutes, 3h de mix. D'ailleurs, Matt, j'ai passé un petit coup de fil aujourd'hui. On aura de la visite la semaine prochaine avec l'un de nos frérots qui vient régulièrement nous voir, Bormin. Passera nous parler notamment de son dernier son Pump Pot Kicks et puis de la suite de l'avenir.
1: Eh oui.
0: Il prendra carrément les platines. Bormin, on va l'écouter dans le prochain quart d'heure avec ce fameux morceau.
1: Exactement, ça s'appelle Pump It Up Kicks. Hein? Voilà.
0: Presque.
1: Ouais, bah écoute, on a même accent anglais tous les deux.
0: Je te le laisse.
1: Mais il est ici à la maison, hein, Bormin. On va l'écouter. Son of Legend aussi qui arrive. Il y a du Gims remixé. Et puis là, dès maintenant, Bébé Rixa avec le boss David Guetta pour un son qu'on adore tous. Voici Sad Girls.
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j'adore. Il swing, hein, ce son de Gims, remixé version After Fall Radio. Ça se passe comme ça, chaque soir pendant 3 heures de mix, avec Matt au platine, 21h minuit dans le prochain quart d'heure du Calumny avec Some People, autre remix qui cartonne, qui déchire, c'est ce qui arrive après le son de Ducksha, Deezer. Il est pas simple à dire, pour ça que je me suis concentré, et ça aussi, ça se passe seulement dans l'After Fall Radio.

0: Vous avez choisi l'After Fun Radio, très bon choix. Merci d'être avec nous chaque soir, 3h de mix, 21h minuit dans le prochain quart d'heure. Arrivent encore vos DJ préférés, je pense notamment à Benny Benassi, à Prospa, à Morten. Mais avant ça, comme chaque soir à 22h, le mashup de l'After, deux morceaux qui vont tomber amoureux ce soir, ça c'est grâce à Matt.
1: Oui, alors ils sont pas du tout faits pour aller ensemble à la base. D'un côté on a Calvin Harris, Dua Lipa avec One Kiss. Ambiance cocktail.
0: Ouais, j'aime bien.
1: Avec l'un des gros tubes de cet été, Mauvais Joe Pilé. À découvrir maintenant dans l'After Fun Radio, on y va.
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1: Il est 22h, c'est l'After Fun Radio. Chaque soir, on se fait 3 heures de mix en France, en direct, dans tout le pays, avec Morten, avec Prospa, Benny Benassi qui arrive grâce à Matt au platine. Et juste après, le mashup de l'After, c'est très simple, les amis, deux morceaux qu'on n'imaginait pas ensemble et qui pourtant ce soir vont bien s'entendre.
2: Oui, d'un côté, on a Calvin Harris, Dua Lipa pour le One Kiss. Et ce titre emblématique des deux artistes, je l'ai jumelé avec Mauvais Joe Pilé. Alors vous allez voir, ça donne un Mauvais Joe chill. On découvre ça maintenant dans l'After Fun Radio, c'est le mashup.

Et c'est comme ça que ça se passe chaque soir. Chaque soir dans l'After Fun Radio, on fait la fête ensemble pendant 3 heures. 3 heures de mix avec Mato Platine entre classiques, nouveautés, versions exclusives. Dans le prochain quart d'heure du Major Lazer avec DJ Snake, du Anima ou encore le son de Morten. Comme promis, voici Serotonin maintenant dans l'After.

0: Armin Van Buuren avec Take Me Home. J'adore ce morceau et forcément dans l'After Fun Radio, quand on bouge un petit Armin Van Buuren, on pense à ce qui nous attend dans quelques jours. Ce sera à Amsterdam, chez lui à la maison, le 24 octobre prochain, le retour de l'Amsterdam Music Festival avec, aux côtés d'Armin Van Buuren sur scène, Afrojack, Amélie Lens, Art Bat ou encore le GOAT, le boss David Guetta. Lui aussi sera là et peut-être que vous aussi vous y serez. Pour ça, je vous rappelle qu'il y a un seul SMS à envoyer. Trois lettres. 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On offre la place pour vous et la personne de votre choix pour aller voir les plus grands DJ du monde à la Johan Cruyff Arena. Ce sera le 24 octobre prochain. La suite du son avec justement encore des mastodontes.
1: Ouais, David Guetta, justement, on va l'écouter dans un instant, David Guetta. Non, mais vraiment, il faut y aller au moins une fois dans sa vie à l'Amsterdam Music Festival, puisque c'est une folie, c'est un petit peu la messe de tous les DJ. C'est là où tout se passe, c'est là où il y a des contrats qui se signent et tout entre les différents DJ, différents labels et tout, c'est fou. David Guetta avec Art Bat pour la reprise de Gauthier, Somebody That I Used To Know, on va l'écouter. Il y a du Rihab, justement, avec The Last Dance, qui est pour moi l'un des meilleurs sons de Rihab de sa carrière en mode trance, on adore. Et puis là, dès maintenant, l'un des énormes tubes de cette année 2026.

0: C'est des amis de la maison là aussi, hein. César et Dorian d'Offenbach avec Four Through the Floor. C'est comme ça que ça se passe chaque soir. Chaque soir, on est là avec les plus grands DJ français, internationaux. Et d'ailleurs, nous allons partir en Angleterre retrouver Baby Close, notre invité. C'est notamment elle, la voix sur ce morceau, ouais. Kisses, qui a été un véritable carton international. Mais ce n'est pas qu'une voix. Baby Close est aussi aux platines. Elle va s'en occuper ce soir dans l'After Fun Radio. On ne bouge pas, on revient d'ici quelques secondes.
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1: C'est l'After Fun Radio comme chaque soir avec vos DJ préférés. 3 heures de mix avec Baby Close ce soir qui nous a rejoint. On peut faire du bruit en studio. C'est sa première fois dans une radio française. Welcome, Baby Close.
2: Yes, it's my first time.
1: Et
2: oui.
1: Et tu choisis la meilleure directement.
2: Hein. Yeah, ouais. Of course. Bah, bien sûr.
1: Tu connais un petit peu la France ou c'est ta première fois également?
2: No, I've actually been. Alors, elle connaît bien la France, elle connaît bien Paris parce que sa famille venait en vacances à Biscarrosse, figure-toi. Donc, elle est déjà venue plusieurs fois.
1: Ok. Et justement, je sais qu'il y a certaines mélodies qui peuvent te venir dans des endroits, des situations un peu banales. Est-ce que la France t'inspire? Est-ce que Paris en ce moment t'inspire?
2: Paris / France definitely inspire.
3: Alors en tout cas au niveau de la mode, oui, ça l'inspire, c'est sûr. Musicalement, elle sait pas trop encore. Après, elle adore la nourriture, elle adore l'architecture ici, elle adore les gens, elle adore venir. Mais voilà, elle kiffe toujours passer du bon temps ici en France et à Paris.
2: But I love being here.
1: On est deux à aimer la nourriture française. T'as goûté les croissants. On est comment sur les menus?
2: I have eaten many croissants.
3: Oui, beaucoup de croissants.
2: And I love the eggs with mayonnaise. I keep having that every time I go out.
3: Les œufs avec la mayonnaise.
1: La spécialité, évidemment. C'est Baby Close qui est avec nous ce soir dans l'After Fun Radio. Faut qu'on parle de ce qui s'est passé avec ce morceau Kisses qui a changé ta vie.
2: Yes, completely changed my life.
3: Complètement.
1: Un morceau pourtant écrit en, je crois, 15 minutes, c'est ça?
2: I took it into the studio.
3: Ouais, elle a démarré au piano. Après, elle est allée en studio. Il y avait les paroles. Et puis, le reste, c'est l'histoire.
2: The rest is history.
1: Et ça, c'est en effet le début d'une grande et belle histoire pour toi, puisque depuis, il y a d'autres morceaux, notamment On Your Mind.
2: On Your Mind with Rossi.
3: Oui, ça s'est fait assez rapidement aussi. Alors, ça date de l'année dernière. Ils ont pas mal échangé avec Rossi et puis ils se sont retrouvés ensemble en studio. Et elle a dit, attends, je veux vraiment un micro parce que j'ai plein de choses qui me viennent à l'esprit là en termes de mélodie et tout. Elle dit d'ailleurs, c'est ce qu'on ressent un peu quand on écoute le titre, c'est un peu tout et n'importe quoi. Et le résultat est canon.
1: Mais il se passe quelque chose de fou autour de toi, Baby Close, puisque tu travailles avec les plus grands. On peut parler notamment de Fischer. Il y a Sub Focus, il y a Felix Jane. Est-ce que t'as des rêves de collab, peut-être même avec des artistes français?
3: Alors en termes de collab, elle a pas trop d'idées précises parce qu'elle aime bien écrire le titre et puis après voir un petit peu naturellement comment ça se termine ou qui termine le titre avec elle, comment ça se fait.
2: Finish the songs or work with me on them.
1: Bon, ce soir tu vas passer au platine de l'After Fun Radio. Qu'est-ce qu'on va retrouver dans ce set pour ceux qui te découvrent aussi aujourd'hui, pour ce public français?
3: Ça va démarrer avec un titre français que vous connaissez sûrement. Il y aura aussi du nouveau son de sa part, mais aussi des titres que vous connaissez. C'est un peu un mélange de tout ça, mais un bon mélange.
1: Eh bien, ça tombe bien puisqu'on est très curieux. On peut faire du bruit pour Baby.

0: C'était Baby Club. Notre invité ce soir de l'After Fun Radio, merci beaucoup d'être venu nous voir ici. Alors en effet, il se passe plein de choses dans tes sets. On voit que t'aimes bien mélanger les styles.
1: Yes, I do. Merci beaucoup for having me.
2: Bah, merci à vous de l'avoir reçu.
0: On va patienter pour la suite. Qu'est-ce qui va se passer? Est-ce qu'il y a des morceaux qui arrivent incessamment sous peu, Baby Close?
1: I have some new music coming very soon.
2: Alors il y a de la nouvelle musique bien sûr qui va arriver. Et là, elle travaille actuellement sur un projet qui sortira l'année prochaine. Elle peut pas en dire plus, mais voilà.
0: It's a secret.
2: Ça va venir.
0: Ok. Yes. Merci beaucoup d'être venu nous voir ici. En France, ce soir tu as ambiancé le pays dans le plus grand club de France, l'After Fun Radio.
3: Et nous on est reparti avec tous vos tubes préférés, avec Mopi dans un instant qui arrive, avec Son of Legend aussi qui revient, et là dès maintenant les superstars David Guetta avec Hypaton pour le You and I, Me and You.
0: Parfait.
3: Qui fait partie de nos sons préférés en ce moment, dernière ligne droite de l'émission, et puis à la fin on va terminer avec le closing évidemment ce soir.
0: On te suit Matt, bienvenue, c'est l'After Fun Radio en direct.

Vous avez choisi l'After Fun Radio, très bon choix. Tranquillement, ce mardi soir, ça rentre peut-être du taf. Ça taffe même cette nuit. On vous accompagne, vous n'êtes pas seul. Mato Platine, Alex au micro et dans le prochain quart d'heure, du Armin Van Buren ou encore Trena Kria avec Alexandra Stan. We are free dans l'After Fun Radio.

0: Ici encore est très réussi.
1: Exactement, c'est le retour de Bennett sur ce son-là, le DJ superstar allemand, du coup avec Mec Bounce à l'instant pour terminer l'émission de ce soir pour le closing.
0: Ouais, et pour vous dire à demain à 21h avant de vous réveiller avec Bruno sur Fun Radio dès 6h du matin. Ciao, ciao!
1: Bisous, bonne nuit!
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Eh ben, ça fait bien plaisir de vous retrouver. Soyez les bienvenus, les amis. Merci d'avoir choisi Fun Radio. Il est minuit. Je m'appelle Théo. Vous faites archi bien d'être là. Dans un instant, je vous passe le nouveau morceau de UGL avec David Guetta. Ça s'appelle Shine. Vous le découvrez après Rosaline et DJ Goja. 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

Radio Dance, on est ensemble toute la nuit les amis, je m'appelle Théo, soyez tous les bienvenus. Rendez-vous aussi demain, n'oubliez surtout pas, 18h, 21h, la Team Fun Radio. Je peux rien vous dire, mais on vous prépare une excellente surprise demain. Soyez bien au rendez-vous, 18h branché sur Fun Radio. Et là c'est Offenbach avec Four to the Floor sur Fun.

Il n'y a qu'une radio hein, qui vous accompagne chaque nuit, c'est Fun Radio, soyez les bienvenus, je m'appelle Théo, il n'y a qu'une radio aussi qui vous accompagne, où que vous soyez, quoi que vous fassiez, l'application Fun Radio les amis, pensez bien à la télécharger, ça prend 30 secondes, on est avec vous 24-24, 7 sur 7, l'appli Fun Radio, pendant qu'on écoute David Guetta, le tout nouveau, c'est Somebody That I Used To Know sur Fun Radio.

Et bah ouais, ça continue, 1h du mat sur Fun Radio, la dance music on non-stop toute la nuit. Merci tout le monde d'être là, bon courage à tous ceux qui bossent. J'aime bien de temps en temps vous repasser des classiques comme celui qu'on va écouter dans un instant là sur Fun Radio. Avicii, I Could Be The One, ça sera après Del Castillon remixé par les Trinix.

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Angèle, on l'écoute après Clan, Robin Schulz et Toblo Stromae avec Des Fleurs sur Fun Radio. 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

sur Fun Radio, le rendez-vous tous les après-midi. C'est avec Cyril Hanouna. Il est là chaque jour sur Fun Radio pour vous accompagner 16h, 18h. On vous lâche pas, les amis. Cyril qui sera de retour demain. Et Gims, tout de suite avec le morceau Soleil. Et puis Clean Bandit qui arrive aussi avant 2h du mat sur Fun Radio.

Et ça continue comme ça toute la nuit. Dance Music en non-stop, il est 2h du mat. Je sais pas les amis si on se rend bien compte à quel point le dernier morceau de la Swedish House Mafia avec Lee Kelly, il est incroyable. Je veux absolument qu'on se le passe là cette nuit sur Fun Radio après Disclosure. Et UGL, c'est parti, Moving to the Sun.